0: Le camion a été intercepté. On va monter à bord du camion qui scanne.
1: Bonjour.
0: Il y a deux agents à bord du camion là qui va scanner le poids lourd.
2: On a une en direct, on a le scan du véhicule qui est sous le bras et l'ordinateur va commencer à nous renvoyer l'image. Et en fonction de cette image, c'est un peu comme un bagage X à l'aéroport. On va pouvoir travailler dessus en fonction de la densité, l'organique, le matériel, etc. etc. C'est du tabac par exemple, c'est souvent des cartouches, des choses comme ça. Donc à ce moment-là, on aura vraiment la forme des cartouches de cigarettes. Si on tombe sur de la résine de cannabis par exemple, elle sera beaucoup plus dense que de l'herbe. Donc on verra des parties sombres.
0: Merci beaucoup, messieurs. Voilà, on est ressorti du camion et on va les laisser travailler tout au long de cette journée, donc pour une quarantaine de poids lourds qui seront contrôlés sur cette route entre l'Espagne et l'Allemagne.

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1: Il est 2h15 du matin, merci d'être avec nous. C'est calme hein, cette nuit pendant votre voyage nocturne. Hein, le trafic est fluide, pas de grosses difficultés à vous à signaler avec de bonnes conditions météo. Pas de pluie, un temps sec cette nuit hein, sur les autoroutes que vous empruntez en ce moment. Attention quand même si vous êtes dans le sud-ouest de la France sur l'autoroute A65 en direction de Bordeaux au kilomètre 100, un petit peu après la sortie numéro 7, un accident s'est produit tout à l'heure, je vous le rappelle, avec deux véhicules accidentés arrêtés sur la bande d'arrêt d'urgence. Beaucoup de monde déjà sur place dans cette zone d'accident. En plus de ces deux véhicules accidentés, il y a le patrouilleur, les gendarmes, la dépanneuse qui sont sur place. Il faut bien serrer sur les voies les plus à gauche. Dans ce secteur, on est sur la 65 direction Bordeaux, kilomètre 100. Au nord de Lyon, cette fois-ci, on est dans le département du Rhône, au nord de Lyon, sur la 6 direction Lyon, kilomètre 444, tout près de la sortie numéro 33 pour Limonest. Il y a une voiture qui est arrêtée, tout feu éteint sur la bande d'arrêt d'urgence. Un patrouilleur est sur place, même chose, il faut bien serrer à gauche. Je vous rappelle ces travaux qui auront lieu la semaine prochaine sur l'autoroute A41, des travaux qui auront lieu la nuit uniquement. Sachez qu'en raison donc de travaux dans le tunnel du Mont-Sioux, l'autoroute A41 sera fermée entre 21h et 6h du matin en direction d'Annecy, entre la bifurcation avec l'A40 et la barrière de péage de Saint-Martin-de-Bellevue. C'est en Haute-Savoie, donc travaux nocturnes prévus les deux premières nuits de cette semaine. La nuit de lundi à mardi, puis la nuit de mardi à mercredi. Travaux sur l'autoroute A41 de 21h à 6h du matin entre la bifurcation avec l'A40 et la barrière de péage de Saint-Martin-de-Bellevue.
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1: Rendez-vous sur la page Facebook Autoroute Info, mais également sur notre application mobile pour avoir tous les détails sur ces zones de chantier et sur ces fermetures. Allez, je vous retrouve à 2h30 du matin pour un nouveau point trafic. Je reste là, je continue de vous accompagner, oui, toute la nuit sur la route. Mais tout d'abord, on va écouter ce petit sujet préparé par Ilyes Jamlaoui sur vos pneus. Oui, les pneus que vous avez sur votre voiture. Il y a un détail important, trop souvent négligé, c'est l'indice de charge pneumatique. Ilyes Jamlaoui vous en parle.
2: Avant de prendre la route, pensez à jeter un rapide coup d'œil à vos pneus. D'ailleurs, vous avez sans doute remarqué un numéro inscrit sur leur flanc. C'est ce qu'on appelle l'indice de charge pneumatique. Ce chiffre indique le poids maximal que chaque pneu peut supporter. Par exemple, un indice numéroté 91 correspond à environ 615 kg par pneu. Attention, si cet indice est trop faible, le pneu risque de s'échauffer, de s'user, voire même d'éclater, surtout si votre voiture est déjà bien chargée, sans oublier qu'un pneu correctement gonflé supporte mieux la charge et offre une meilleure tenue de route. Pour connaître l'indice recommandé, vous pouvez consulter simplement le manuel du véhicule ou bien l'étiquette collée la plupart du temps sur la tranche de la portière. Alors avant de partir, vérifiez l'indice et la pression de vos pneus et prenez la route en toute sécurité.

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1: Très heureux de vous accompagner cette nuit pendant votre voyage. Il est 2h30 du matin, vous êtes sur la route, vous rentrez peut-être deux soirées. Soyez prudents, évidemment, ne roulez pas trop vite, 130 km/h maximum, je compte sur vous. Et puis, maintenez bien les distances de sécurité, c'est important, maintenez bien les distances de sécurité entre vous et les véhicules qui se trouvent devant vous. Cette nuit, dans l'ensemble, ça se passe bien. Trafic fluide, évidemment, à cette heure-ci, vous êtes assez peu nombreux. Pas de bouchons, évidemment, à vous à signaler avec de bonnes conditions météo, pas de pluie, un temps sec. Alors attention, par endroit, on est des véhicules arrêtés sur le bord des voies. C'est le cas, par exemple, en région parisienne, dans le département de l'Essonne, sur l'autoroute A6, direction Paris, au kilomètre 43. C'est un petit peu après la sortie numéro 13 pour Étampes, Melun, Milly-la-Forêt. Une voiture arrêtée sur la bande d'arrêt d'urgence. Voilà, on est, je vous le rappelle, en région parisienne, sur l'autoroute A6, direction Paris, kilomètre 43. Une voiture arrêtée sur la bande d'arrêt d'urgence. Il faut bien serrer sur la voie la plus à gauche pour respecter un corridor de sécurité. Autre véhicule arrêté sur le bord des voies, toujours sur l'autoroute A6, mais cette fois-ci en région lyonnaise, l'A6 dans le Rhône, direction Lyon, kilomètre 444, un petit peu avant la sortie numéro 33 pour Limonest. Et puis en région lyonnaise, toujours, mais cette fois-ci sur la 46, direction Marseille, au kilomètre 11. C'est peu de temps après avoir passé la sortie numéro 2 pour Neuville-sur-Saône. Là également, il y a une voiture arrêtée sur la bande d'arrêt d'urgence. Et puis, pour terminer un petit peu notre petit tour de France, on part dans le sud-ouest. Sur la 65, direction Bordeaux, il y a un accident qui s'est produit tout à l'heure, un petit peu après la sortie numéro 7, kilomètre 100. Deux véhicules accidentés arrêtés sur la bande d'arrêt d'urgence. Encore pas mal de monde qui intervient sur place. Le patrouilleur est toujours sur les lieux. D'ailleurs, je le vois sur mes retours caméra ici en studio. Il se trouve tout près des voies de circulation. Donc, si vous arrivez dans le secteur, il faut bien serrer. Sur la gauche, on est sur la 65, dans le sud-ouest, direction Bordeaux, kilomètre 100. Et l'information trafic reviendra sur Autoroute Info au plus tard à 2h45. Allez, on part en Isère à présent sur la 49, l'axe Grenoble-Valence. Un panneau touristique indique la proximité de l'un des plus beaux villages de France. Visite de Pont-en-Royan au pied du Vercors avec Vincent Serrano.
2: Alors on est à Pont-en-Royan sur les berges de la Bourne.
3: Stéphanie Carlizza, responsable promotion presse à l'office de tourisme Saint-Marcellin-Vercors-Isère.
2: Au pied de la rivière du même nom, la Bourne, sur une superbe aire de pique-nique avec des bassins, une cascade et on se dirige tranquillement vers les maisons suspendues.
3: Moins de 1000 âmes vivent dans ce bourg médiéval et certains résident dans ces maisons suspendues, symbole absolu du village au bord de la rivière.
2: C'est un paysage qui rappelle un autre, un petit peu en Italie, les Cinque Terre.
3: Comprenez les cinq terres en Italie, village construit à flanc de falaise.
4: Faut pas avoir peur du vide quand même quand on se trouve sur un balcon.
2: Non, chacune des maisons compte pas moins effectivement de 5 à 8 niveaux. C'est assez étroit, je vous cache pas, les balcons, mais ça fait aussi son petit effet, son petit charme.
4: De partout, on peut entendre l'eau qui ruisselle. C'est très agréable.
2: C'est un vrai fil conducteur sur le territoire, l'eau, depuis tout temps en fait. Le village, tout tourne autour de l'eau à Pont-en-Royan.
3: Et comment ne pas évoquer également ce pont impressionnant vu d'en bas?
2: Un pont stratégique, puisque c'est un carrefour qui permet d'accéder directement sur le plateau du Vercors. Sous le pont, vous avez un trou d'eau de 10 mètres de profondeur. Et il y a entre le pont et l'eau 17 mètres quand même de hauteur. Hein, c'est pas rien. C'est un point de départ idéal pour ceux qui aiment la randonnée, puisqu'on peut monter jusqu'à un belvédère, le belvédère des Trois Châteaux, d'où on a une magnifique vue sur toute la vallée, sur tout le Royan.
3: Et comme la randonnée, ça ouvre l'appétit, ici, on ne peut pas passer à côté du produit phare.
2: Oh, la raviole, on peut la manger frite, en salade, donc ça, c'est un bon accompagnement, en gratin aussi. Il y a plein de déclinaisons possibles de la raviole, et on peut même la manger en chocolat, figurez-vous.
4: En chocolat ?
2: En chocolat, on a un pâtissier chocolatier sur Saint-Marcellin qui nous propose depuis quelques années des ravioles en chocolat qui sont excellentes et des Saint-Marcellin également en chocolat.
3: C'est en quittant la 49 à la sortie 9 que vous découvrirez ce trésor caché qu'est Pont-en-Royan.

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1: 2h46 du matin, merci d'être avec nous dans l'ensemble. C'est calme cette nuit sur les autoroutes que vous empruntez en ce moment avec de bonnes conditions météo. Pas de pluie cette nuit, un temps sec. Et puis avec par endroit, quelques véhicules arrêtés sur le bord des voies de circulation. C'est le cas notamment en région lyonnaise. Attention sur l'autoroute A46 en direction de Marseille au kilomètre 11, c'est-à-dire un petit peu après la sortie numéro 2 pour Neuville-sur-Saône. Il y a une voiture arrêtée sur la bande d'arrêt d'urgence. Et puis attention également dans le département de l'Ain, cette fois-ci sur l'autoroute A40 en direction de Chamonix, kilomètre 96. On est sur le viaduc de Bellegarde. Il y aurait des morceaux de pneus sur les voies. Et puis je vous rappelle qu'il y aura des travaux la semaine prochaine, la nuit, dans le tunnel du Mont-Blanc. Le tunnel du Mont-Blanc qui en conséquence sera fermé à la circulation les nuits de la semaine prochaine, la nuit uniquement de 22h à 6h du matin.
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1: Votre chien a lui aussi le droit de circuler en sécurité. Un système permet de voyager avec votre animal sans danger. On en parle avec Vivien Taupa.
2: Un animal en liberté, dans une voiture, c'est un danger réel. Le code de la route impose donc que rien ne perturbe la conduite. En cas de choc, à 50 km/h, un chien de 20 kg peut être projeté avec une force équivalente à 500 kg. Aussi, si l'animal n'est pas dans une cage, vous pouvez installer un filet. Mais une solution rapide et efficace existe, quel que soit le type de chien. Il s'agit d'utiliser un dispositif de retenue spécialisé pour les animaux. En effet, ce sont des ceintures de sécurité qui permettent d'accrocher un mousqueton d'un côté à l'anneau du collier ou du harnais de votre compagnon et à l'autre extrémité, une attache compatible de façon universelle avec les boucles de ceinture des véhicules. Vous pouvez trouver ces petites sangles dans le commerce pour moins de 10 euros. Simple d'usage et pratique, elles évitent à votre animal d'être projeté en cas de freinage brusque ou d'accident. De plus, elles ne perturbent pas leurs habitudes.
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1: Au cœur de la nuit, on est là pour vous accompagner, il est 3h.
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1: 3h du matin, évidemment c'est très calme à cette heure-ci hein, sur les autoroutes que vous empruntez en ce moment. Trafic tout à fait fluide, pas de bouchons à vous à signaler évidemment à cette heure-ci. Vous êtes assez peu nombreux à emprunter les autoroutes. Soyez prudents quand même, respectez bien la vitesse maximum autorisée, 130 km/h. Hein, je vous le rappelle, je compte sur vous, pas plus vite. Et puis maintenez bien les distances de sécurité. Et puis attention par moment à des véhicules arrêtés sur le bord des voies, c'est le cas notamment en région lyonnaise, hein, sur l'autoroute A46 en direction de Marseille. Au kilomètre 11, un petit peu après la sortie numéro 2 pour Neuville-sur-Saône, il y a une voiture arrêtée, tout feu éteint sur la bande d'arrêt d'urgence. Et puis dans le sud-ouest de la France, attention sur la 65 entre Bordeaux et Pau, la 65 en direction de Bordeaux. Alors dans les deux sens de circulation, d'ailleurs au kilomètre 100, tout près de la sortie numéro 6 pour R sur l'Adour, il y a une intervention qui est en cours suite à un accident qui s'est produit tout à l'heure avec des agents autoroutiers qui sont avec leur fourgon en train de nettoyer la chaussée suite donc à un accident qui s'est produit tout à l'heure. Des agents autoroutiers qui se trouvent dans les deux sens de circulation sur cette autoroute A65 au niveau du kilomètre 100. Voilà, mis à part cela, partout ailleurs, je vous le disais, ça se passe bien notamment sur l'autoroute A6 entre Paris et Lyon. Et l'information trafic reviendra sur Autoroute Info au plus tard, tout à l'heure, à 3h30. Direction à présent les coulisses de l'autoroute à la rencontre de ceux qui veillent sur votre sécurité au quotidien. Elliot Monod a suivi un patrouilleur. Il s'est glissé dans son fourgon pour découvrir tout l'équipement indispensable à ses interventions.
2: Si des agents autoroutiers interviennent parfois à pied sur les voies de circulation, ils disposent aussi d'un certain nombre d'outils pour mener à bien leur travail et surtout le faire en sécurité. Au volant de son fourgon, Julien Pitot, patrouilleur sur la 79, nous détaille quelques-uns des équipements dont il dispose.
3: Donc au poste de conduite, ce qu'on va retrouver en premier lieu, ça va être la commande du panneau de toit que vous voyez sur tous les fourgons de patrouilleurs. Via cette commande, je peux choisir d'allumer mes gyrophares bleus, gyrophares orange, d'informer le client en mettant divers messages, donc obstacles, chaussées glissantes, fumées. Je vais également avoir accès à la FLU, la flèche d'urgence, pour neutraliser en urgence une voie en cas d'accident sur voie de gauche ou voie de droite.
2: Et pour se repérer sur le terrain, le patrouilleur dispose d'outils GPS afin de savoir en temps réel à quel point kilométrique il se trouve.
3: On va avoir, en plus de ça, à dérouler des zones de visibilité pour poser cette fameuse flèche d'urgence. On est soumis à des règles, on doit avoir une visibilité de 300 mètres. Et ce petit outil vient nous faire une aide à la décision. Enfin, je vais avoir un autre écran, donc pareil avec un GPS, l'autoroute qui défile devant moi. Donc ça, c'est une main courante numérique. Si le PC m'appelle pour un accident ou un obstacle, je vais l'avoir directement en affichage sur la tablette.
2: Enfin, les autres éléments indispensables au travail des patrouilleurs se trouvent à l'arrière du fourgon. Julien Pitot.
3: Je vais avoir évidemment les cônes, l'élément de base pour poser un balisage. Je vais avoir tout un rack à panneaux. Ces panneaux, ils vont me permettre de pouvoir éventuellement, pour un camion en panne, poser un balisage et pouvoir quitter les lieux et reprendre ma patrouille. Ils vont pouvoir me permettre, en cas de mauvaise visibilité, de pallier à la flèche d'urgence que je ne pourrais pas forcément poser. Ensuite, on va avoir tous les équipements classiques d'un agent des routes, on va dire. Donc le balai, la pelle, de l'absorbant pour les hydrocarbures qui se seraient déversés. De l'équipement lumineux également pour venir renforcer de nuit notre balisage.
2: Sur le site de Dompierre, où travaille Julien le long de la 79, 5 patrouilleurs et une dizaine d'agents autoroutiers se relaient pour assurer votre sécurité de jour comme de nuit, tout au long de l'année.

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1: Il est 3h30 du matin, et oui, je suis toujours là pour vous accompagner sur Autoroute Info. Merci d'être avec nous, merci de faire votre voyage nocturne en notre compagnie. Écoutez, ça se passe bien toujours hein, sur les autoroutes que vous empruntez cette nuit. Trafic tout à fait fluide, pas de difficultés particulières à vous à signaler pendant votre voyage avec de bonnes conditions météo. Cette nuit, pas de pluie, un temps sec. Et tant mieux. Une information, un rappel, si vous êtes, attention, dans le sud-ouest de la France, dans le sud-ouest, hein, dans le département des Landes, pour être plus précis, sur l'autoroute A65, au niveau du kilomètre 100, c'est-à-dire tout près de la sortie numéro 6 pour Auch et R sur l'Adour, il y a des agents autoroutiers qui interviennent en ce moment, toujours avec leur fourgon. Ils interviennent pour nettoyer la chaussée. Cela fait suite à un accident qui s'est produit tout à l'heure. Donc, ralentissez bien, soyez bien attentifs pour leur sécurité. Et pour votre sécurité, à vous aussi, soyez prudents. Donc sur cette autoroute à 65 km 100 dans les deux sens de circulation au niveau de la sortie numéro 6 partout ailleurs. Eh bien, je vous le disais, ça se passe très bien cette nuit. Et tant mieux. Restez prudents quand même. Ne roulez pas trop vite. 130 km/h, pas plus. Je compte sur vous. Et puis maintenez bien les distances de sécurité entre vous et les véhicules qui se trouvent devant vous. Et je vous retrouverai pour un nouveau point trafic au plus tard à 3h45. Si vous quittez l'autoroute A43 entre Lyon et Chambéry à la hauteur de la sortie numéro 11, vous pourrez accéder au village de Saint-Genis-sur-Gier. Cette commune est connue pour son gâteau, la Saint-Genis, qui fait aujourd'hui partie des spécialités de la Savoie. Marianne Yotis est allée à la pâtisserie La pâtisserie Labulie dans le village pour découvrir l'histoire de ce dessert. Écoutez.
2: C'est dans un hôtel de Saint-Genis qu'est née la recette du fameux gâteau. L'arrivée de cette pâtisserie s'est faite grâce à un mariage, raconte Alain Bavu, gérant de la pâtisserie Labulie.
3: Le gâteau de Saint-Genis a débuté en 1848. On appelait la française parce qu'elle était née aux Abrets et s'était mariée avec un Labulie de Saint-Genis. Ils disent qu'elle amenait en dot une brioche. Mais une brioche à cette époque qui n'avait pas de praline à l'intérieur. Il y avait juste une praline dessus pour la décorer. C'est à la demande de la clientèle, ils ont mis des pralines à l'intérieur. Au début, les Saint-Genis n'étaient vendus qu'à l'hôtel. Il n'y avait pas de commerce qui vendait les Saint-Genis. Les pâtissiers ne faisaient encore pas de Saint-Genis. Et c'est en 1837 qu'ils ont mis les pralines à l'intérieur. Après, ils voulaient presque plus de pralines que de pâtes.
2: Aujourd'hui, il existe même une confrérie du gâteau du Saint-Genis pour défendre la recette de ce célèbre gâteau. Cette recette, Alain Bavu ne nous la révélera pas, mais partage quelques éléments qui différencient leur Saint-Genis.
3: On est les seuls à garder l'authenticité de la brioche parce qu'on les moule dans des copets en bois. Nous, on a une fabrication qui est bien plus longue que nos collègues. Mon fils, il se lève à 2h du matin pour qu'il soit cuit à 7h. C'est une façon de faire. Nous, on travaille sur le vin de la veille ou d'avant-veille, ça dépend. La différence, c'est nous qu'on fabrique les pralines. Et depuis que mon fils est rentré dans l'entreprise, on fabrique les pralines. Ça permet d'avoir des pralines moins dures et toujours fraîches. Parce qu'ils arrivent à faire 2 à 3 fois des pralines par semaine. Il faut faire chauffer les amandes, mettre les amandes, et après mettre du sucre cuit dessus. Au bon matin, il met combien? 3 heures? Oui, c'est très long.
2: Au début, le gâteau trouvait surtout son public chez les Lyonnais, mais aujourd'hui, les Savoyards représentent également une bonne partie des amateurs. D'après Florence Bavu, certains viennent même sur plusieurs générations.
4: Souvent, le week-end, les grands-parents viennent découvrir le village et amènent leurs petits-enfants à la boutique. Et ce sont nos futurs clients qui prennent plaisir à venir avec leurs grands-parents.
2: Un gâteau à retrouver à Saint-Genis-sur-Guiers, en Savoie, près de la sortie numéro 11 de l'A43.

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1: L'information en trafic à 3h45 du matin, c'est très calme, hein, toujours cette nuit à 3h45 au moment où je vous parle, hein, sur les autoroutes que vous empruntez en ce moment. Attention quand même toujours, hein, si vous êtes dans le sud-ouest de la France, sur la 65 entre Bordeaux et Pau, il y a une opération de nettoyage qui est en cours, toujours sur la 65 au kilomètre 100, c'est-à-dire tout près de la sortie numéro 6, R sur l'Adour, des patrouilleurs qui se trouvent sur les voies dans les deux sens de circulation pour nettoyer les voies suite à un accident qui s'est produit tout à l'heure. Voilà, mis à part cela, partout ailleurs, trafic tout à fait normal. Et puis avec des conditions météo qui sont excellentes cette nuit, pas de pluie à vous signaler sur votre trajet. Tiens, on reste dans le sud-ouest de la France. Je vous rappelle qu'il y a des travaux qui vont commencer lundi. Si vous avez l'habitude de circuler sur cette autoroute de Gascogne entre Bordeaux et Pau, sachez qu'il y aura une zone de travaux qui sera mise en place ce lundi et pour plusieurs jours. Sur près de 10 km, il y aura un basculement de circulation entre la sortie numéro 6, R sur l'Adour, et la sortie numéro 8 pour Garlin.
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1: Pour accompagner l'essor de la mobilité électrique, les autoroutes APRR vont augmenter le nombre de bornes de recharge sur leurs aires. Explication avec Jérémy Esclavard.
2: Toutes les aires de service du réseau APRR disposent déjà de bornes de recharge pour véhicules électriques. Et à partir du mois de mai 2027, ce sont 20 aires de repos qui seront également équipées de bornes de recharge ultra rapides. Elles se trouveront sur les autoroutes A5, A6, A31, A36 ou encore A39 entre Dijon et Bourg-en-Bresse. Puis, 11 aires de repos supplémentaires seront équipées d'ici juin 2028 sur les autoroutes A77 et A71 notamment. Ces bornes permettront de recharger votre voiture en 20 à 30 minutes environ. La plupart des sites disposeront aussi d'un chargeur dédié aux véhicules longs, tels que les voitures avec remorque, les caravanes, les camping-cars ou encore les fourgons de grande taille. Conçu sur un modèle évolutif, le dispositif est prévu pour adapter le nombre de points de charge en fonction des besoins. C'est-à-dire que d'ici 2035, les plus grandes aires de repos pourront proposer jusqu'à 44 points de charge.

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2: Très belle nuit à tous, merci d'être avec nous, il est 4h.
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2: Et à 4h du matin, évidemment, c'est très calme. À cette heure-ci, vous êtes assez peu nombreux à circuler sur les autoroutes françaises. Trafic tout à fait fluide, un pas de bouchon à vous à signaler. Et évidemment, avec des conditions météo qui sont bonnes, pas de pluie, un temps sec cette nuit. Juste un rappel, soyez prudents si vous êtes en ce moment dans le sud-ouest de la France, sur la 65 entre Bordeaux et Pau. Autoroute A65 au niveau du kilomètre 100, c'est-à-dire tout près de la sortie numéro 6, R sur l'Adour. Il y a une opération de nettoyage qui est en cours. Cela fait suite à un accident qui s'est produit tout à l'heure. Opération de nettoyage avec des agents autoroutiers qui se trouvent dans les deux sens de circulation pour nettoyer les voies. Donc suite à cet accident survenu tout à l'heure sur la 65 au kilomètre 100. Voilà, partout ailleurs, circulation tout à fait normale, trafic fluide. Savez-vous que vous pouvez vous arrêter sur les aires à toute heures de la nuit pour accéder à de nombreux services? Revue de détails avec Nadine Végiel des autoroutes APRR. Elle est au micro d'Élise Valade.
3: La nuit, le conducteur peut, pour son véhicule bien sûr, prendre du carburant, de l'électricité ou gonfler ses pneus de manière habituelle. Il peut dans l'espace sanitaire utiliser l'espace bébé, la douche, les sanitaires bien sûr, et puis en cas de besoin dans la boutique. Alors le rideau peut parfois être baissé et donner l'impression que tout est fermé. En ce qui concerne les boutiques et les restaurants assis sont souvent fermés. Par contre, il y a toujours une boutique ou un guichet disponible où une personne pourra venir vous servir votre commande.
2: Et voilà, et sur toutes les aires de service et de repos, en cas d'urgence, vous trouverez également une borne d'appel d'urgence de couleur orange qui vous met en relation avec les services de sécurité 24 heures sur 24 et 7 jours sur 7. L'information trafic reviendra sur Autoroute Info au plus tard à 4h15. Pour certains d'entre vous, les trajets en voiture peuvent être source de stress, en particulier lorsqu'il y a des bouchons, des situations propices à la formulation de quelques jurons. Alors d'où viennent-ils ces jurons et à quoi servent-ils? Antoine Oppart est allé à la rencontre d'une spécialiste de la question. Écoutez.
4: Mais c'est pas vrai, il avance pas. Hein. Il bloque tout le monde là. Bon, vas-y, double-le.
5: Je ne peux pas.
4: Double-le. Mais dépasse-le sur la gauche là.
6: Les insultes, elles sont communes à tous les peuples, à toutes les époques, toutes les cultures, tout le temps, tout le temps.
7: Dominique Lagorgette est professeur en sciences du langage à l'Université Savoie-Mont-Blanc à Chambéry.
6: C'est un acte de langage très important parce que ça régule le conflit social avant d'en arriver au coup. Bon, parfois, c'est ça qui déclenche le coup, me direz-vous, vous avez raison.
7: Les jurons seraient apparus en même temps que le blasphème, donc dès l'émergence des religions. Et les proférer ferait du bien à celui qui les prononce.
6: Il y a eu une étude il n'y a pas très longtemps, une étude de neurologue qui montre qu'en fait, quand on est très énervé, par exemple, on va lâcher des jurons et ça va calmer. Et réellement, ça libère des antalgiques.
8: C'est pas vrai qu'il est lent, celui-là, merde !
4: Ça va, calme-toi, le loup !
8: Oh, tu roules ou t'as besoin de la vite, là ?
4: Tu vois pas qu'il a calé ?
8: Ah mais il a calé, c'est chez lui, merde ! Quand on sait pas faire, on fait pas ! Alors, tu mets les gaz !
6: Le juron, en fait, il va être là pour exprimer une frustration. Donc, à partir de là, plus vous allez être énervé dans votre voiture, vous êtes, mettons, bloqué, je sais pas, il y a une queue monstrueuse au péage, vous êtes bloqué depuis très longtemps, vous en voulez à la terre entière, en particulier à vos contemporains qui sont devant vous et qui n'avancent pas. Classique. Bon, vous n'allez pas descendre a priori de la voiture pour aller taper à leur fenêtre et leur parler de leur mère. Vous allez plutôt vous défouler comme s'ils étaient là. Vous allez jouer la scène de l'agression, et là vous êtes d'autant plus tranquille que généralement ils ne vous entendent pas. Vous faites sortir toute la tension qui était en vous sur l'autre, qui n'entendra jamais, donc c'est tout bénef, et en même temps, ça défoule, ça fait sortir la pression. C'est vraiment une soupape de sécurité.
7: L'insulte et le conflit verbal permet peut-être d'éviter d'en arriver aux mains?
6: Si ça va pas aux mains, en tout cas, ça sert à ça, oui.
7: Attention toutefois, nous ne faisons pas ici l'apologie de l'insulte. Proférer des jurons peut être dangereux. Vous ne savez pas forcément quel comportement peut adopter la personne en face de vous.

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1: Et c'est très calme à 4h15 du matin. C'est toujours très calme hein, sur les autoroutes que vous empruntez en ce moment. Trafic tout à fait fluide. Je vous rappelle toutefois ces travaux de nettoyage qui se poursuivent. Attention, dans le sud-ouest de la France, on est sur l'autoroute A65 entre Bordeaux et Pau. Il y a des agents autoroutiers avec leur fourgon qui nettoient la chaussée en ce moment suite à un accident qui s'est produit tout à l'heure. Opération de nettoyage en cours. Donc, en ce moment, sur la 65, à la hauteur du kilomètre 100, c'est tout près de la sortie numéro 6, R sur la Dour. Prudence donc dans cette zone. Et partout d'ailleurs, ça se passe très bien, je vous le disais. J'en profite à présent pour vous rappeler qu'il y aura des travaux nocturnes la semaine prochaine. Sachez que le tunnel du Mont-Blanc sera fermé les trois premières nuits de cette semaine en raison de travaux de maintenance, fermeture du tunnel du Mont-Blanc la semaine prochaine, la nuit uniquement de 22h à 6h du matin.
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1: Buée, humidité, manque de visibilité. Vivien Topa vous donne quelques astuces pour garder une vision claire lors de vos trajets. Écoutez.
2: La buée est liée à l'humidité dans l'habitacle. Il s'agit en réalité d'un phénomène de condensation lorsque l'air humide entre en contact avec un pare-brise plus froid. La solution la plus efficace reste donc d'utiliser un déshumidificateur et ça tombe bien, vous en avez un dans la majorité des véhicules. En effet, la climatisation assèche l'air et améliore rapidement la visibilité. Régler la température autour de 21-22 degrés, une température standard de confort, et activer la fonction désembuage avec l'air dirigé vers le pare-brise. Évitez en revanche le mode recyclage d'air qui conserve l'humidité à l'intérieur de l'habitacle. Autre réflexe utile, aérer brièvement en ouvrant les fenêtres pour renouveler l'air. Pensez aussi à limiter les sources d'humidité comme les tapis mouillés ou les vêtements humides. Un pare-brise propre à l'intérieur réduit également la formation de buée. Enfin, gardez à bord une éponge ou un chiffon absorbant type peau de chamois ou microfibre pour retrouver rapidement une bonne visibilité.

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1: 4h30 du matin, c'est une nuit très calme que vous passez en ce moment sur la route, sur le réseau autoroutier que vous empruntez en ce moment. Trafic tout à fait

0: fluide, évidemment, pas de bouchon à vous à signaler à cette heure-ci, pas d'événement particulier, juste une opération de nettoyage. Hein. Je vous le rappelle encore une fois, mais il y a toujours une opération de nettoyage qui se poursuit dans le sud-ouest de la France, sur la 65 entre Bordeaux et Pau. On est au kilomètre 100 de cette autoroute A65, tout près de la sortie numéro 6 pour R de l'Adour, avec des agents autoroutiers qui se trouvent sur les voies de circulation pour nettoyer la chaussée suite à un accident qui s'est produit tout à l'heure. Donc soyez prudents si vous êtes dans les parages. Partout d'ailleurs, je vous disais, ça se passe très très bien, notamment sur l'autoroute A6 entre Paris et Lyon. C'est très calme, puis avec des conditions météo qui sont bonnes. Un temps sec, pas de pluie cette nuit. Allez, je vous retrouverai à 4h45 pour un nouveau point trafic. Mais tout de suite, une pause saveur sur Autoroute Info. Curtis Thévenon est allé découvrir un plat sucré et salé typique du massif du Mont-Blanc. Écoutez.
1: Si je vous parle de repas typique de la Haute-Savoie, il y a de grandes chances que vous me répondiez la tartiflette ou encore la fondue aux grandes dames de nos amis suisses. Mais aujourd'hui, on va s'intéresser à un plat bien moins connu, dont les locaux ont le secret, le farcement. Et pour cela, nous avons poussé les portes d'une boutique de produits régionaux à Saint-Gervais-Mont-Blanc.
2: Chaque famille a sa recette, suivant où on se trouve, de Cordon à Chamonix, les Poissons, dans tous les lieux dits, Saint-Gervais, voilà.
1: Gabriel Pasquier est le propriétaire, il cuisine lui-même son farcement, une recette qui se transmet dans la famille depuis des générations.
2: Ma grand-mère disait toujours, il faut des vieilles patates, du lard, les fruits qui restaient du jardin, des vergers de la famille, donc des pruneaux, des pommes, des poires, des abricots, du raisin. Donc on fait ça dans un moule qui s'appelle une rabolière, c'est assez haut, avec une cheminée. Chemise de lard, on râpe les pommes de terre, on met l'assaisonnement, moi c'est avec des pruneaux, des raisins, on presse bien, et après on le cuit au four, une bonne après-midi au bain-marie.
1: Le farcement tire son origine au Moyen-Âge, un plat du dimanche que chaque famille cuisait au four du village pendant la messe. Mais aujourd'hui, très peu de monde sait encore le cuisiner.
2: Nous, sur la partie touristique, personne ne connaît. Vraiment, les jeunes n'en mangent pas trop. C'est un plat que les anciens apprécient beaucoup. Maintenant, un farcement, ça fait pour 12-15 personnes. Donc moi, je le fais, je le coupe en parts. Les anciens qui sont un peu seuls, tout ça, ils viennent, ils prennent leur petite part. Après, il y a les touristes qui le goûtent. Mais la grosse vente du farcement reste pour les gens du village de Saint-Gervais.
1: Le farcement n'est pas facile à trouver en magasin, mais pour être sûr d'y goûter, rendez-vous à la Maison des Alpes de Saint-Gervais, accessible par la sortie 21 de Passy sur la 40.

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1: Un accident vient de se produire dans le département de l'Isère. Attention sur l'autoroute A43 en direction de Chambéry et de Turin. Attention à la hauteur du kilomètre 48, c'est-à-dire un petit peu après la sortie numéro 9 pour la Tour du Pin Centre. Une voiture est impliquée dans cet accident. Pas plus de détails pour le moment, soyez prudents. En tout cas, si vous êtes dans les parages, on est en Isère sur la 43 en direction de Chambéry au kilomètre 48, c'est-à-dire juste après la sortie numéro 9 pour la

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1: Une information pour vous qui circulez en ce moment dans les Alpes, en Savoie, sur l'autoroute A43 en direction de Lyon. Attention un petit peu après le secteur de Chambéry, dans le tunnel de l'Épine, au kilomètre 82. Il y a visiblement une voiture qui est arrêtée sur la voie de droite et la bande d'arrêt d'urgence. Donc soyez bien attentifs si vous êtes dans ce secteur en Savoie, sur la 43 direction Lyon, dans le tunnel de l'Épine, kilomètre 82. Une voiture, je vous le disais, arrêtée sur la voie de droite.

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1: L'information en trafic à 4h45. Dans l'ensemble, ça se passe bien toujours cette nuit sur les autoroutes que vous empruntez en ce moment. Avec, attention, quelques véhicules en difficulté sur l'autoroute A43. Tout d'abord, on est en Savoie, dans le département de la Savoie, sur la 43, en direction de Lyon, un petit peu après le secteur de Chambéry. Il y a une voiture qui est arrêtée dans le tunnel de l'Épine. Soyez prudents. Et puis, un accident s'est produit sur l'autoroute A43, on vient de me le signaler à l'instant. Autoroute A43, à la hauteur du kilomètre 47, en direction, je suis en train de découvrir l'information en même temps que vous, hein. Voilà, c'est pour ça que je suis un petit peu hésitant. Accident qui s'est produit sur la 43, direction Chambéry, au kilomètre 47. On est tout près de la sortie numéro 9 pour la Tour du Pin. Véhicule arrêté sur la voie de droite, hein. Donc, soyez bien prudents si vous êtes dans cette zone. Et partout ailleurs, ça se passe très bien cette nuit. Trafic tout à fait fluide, notamment sur l'autoroute A6 entre Paris et Lyon, avec de bonnes conditions météo. Pas de pluie, un temps sec cette nuit pendant votre voyage.
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1: Avez-vous des anecdotes ou des souvenirs à nous partager concernant un voyage sur l'autoroute? Des conductrices répondent à Raphaël, jeudi Sally.
2: C'est pas forcément une anecdote, c'est plus une sensation. C'est quand je prends l'autoroute pour descendre dans le sud de la France, l'autoroute des vacances, et je passe par Lyon et que j'arrive vers le musée des Confluences. C'est le signe des vacances. Enfin voilà, c'est plus une sensation de bien-être de voir ce musée et de me dire on descend vers les vacances.
3: Mireille, elle nous partage son souvenir.
4: On a eu un peu de nœud qui a crevé, donc on a mis les gilets jaunes et on est passé derrière la barrière. Et mon mari est parti mettre un triangle de signalisation pour prévenir les autres usagers. Et en fait, il ne faut pas mettre de triangle sur l'autoroute. Donc on s'est fait un peu remonter les bretelles, comme on dit.
3: Ça permet de rappeler qu'il ne faut pas poser le triangle de pré-signalisation sur l'autoroute. C'est une mise en danger supplémentaire pour les piétons. De plus, le vent généré par le passage des autres usagers le renverse systématiquement.

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1: Allez, on commence ce dimanche ensemble, il est 5h.
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1: Dimanche 13 septembre, 5h du matin, en cette fin de nuit. Évidemment, ça reste calme sur les autoroutes que vous empruntez en ce moment. Quelques informations quand même à vous rappeler. Tout d'abord, attention, si vous êtes en ce moment dans le sud de la Bourgogne, en Saône-et-Loire, sur l'autoroute A6 en direction de Lyon, au kilomètre 374, c'est-à-dire tout près de l'aire de service de Mâcon-Saint-Albin, il y aurait un obstacle sur les voies. Alors, on ne connaît pas la nature de cet obstacle, quoi qu'il en soit, soyez bien attentifs hein, dans ce secteur sur la 6 direction Lyon au kilomètre 374. Je vous rappelle également cet accident qui s'est produit tout à l'heure en Isère sur l'autoroute A43 entre Lyon et Chambéry en direction de Chambéry au kilomètre 48, un petit peu après la sortie numéro 9 pour la Tour du Pin Centre, avec une voiture qui est arrêtée sur la voie de droite. Et puis autre accident survenu cette fois-ci dans le département de l'Ain sur l'autoroute A40, direction Chamonix, une voiture accidentée. Alors, il n'y a pas de gêne direct à la circulation, mais soyez prudent si vous êtes sur la 40, direction Chamonix, et si vous comptez faire une pause sur l'aire de repos de la Michaille, il y a une voiture qui est arrêtée, donc tout près des voies, dans la bretelle d'entrée de l'aire de la Michaille. Voilà, je vous ai tout dit partout ailleurs, je vous le disais, c'est très calme, hein, trafic fluide, avec de bonnes conditions météo en cette fin de nuit, hein, temps sec, pas de pluie. On parlera de la météo d'ailleurs en détail tout à l'heure à 5h15 avec les prévisions complètes de Météo France pour ce dimanche. Et je vous retrouve dans 3 minutes pour reparler de vos conditions de circulation. Ce sera après avoir écouté Alex Warren.

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1: Un accident s'est produit tout à l'heure, je vous le rappelle, dans le département de l'Isère, hein, sur l'autoroute A43 entre Lyon et Chambéry, sur la 43 en direction de Chambéry, au kilomètre 47, c'est-à-dire tout près de la sortie numéro 9 pour la Tour du Pin Centre, avec une voiture qui est arrêtée sur la voie de droite. Des agents autoroutiers sont sur place. Il faut bien ralentir et donc serrer sur la voie la plus à gauche lorsque vous arrivez à la hauteur de cet accident sur la 43 direction Chambéry. Kilomètre 47. Voilà, partout ailleurs, ça se passe bien en ce tout début de journée et en cette fin de nuit. Je vous retrouve à 5h15 pour un prochain point trafic. À 5h15, on jettera également un coup d'œil aux prévisions de Météo France pour ce dimanche. Ce sera après avoir écouté No Doubt.

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1: L'information trafic à 5h15 et avec cette nouvelle information qui me parvient à l'instant. Soyez prudents si vous êtes en ce moment en Bourgogne, dans le département de l'Yonne, sur l'autoroute A6 en direction de Paris. Attention au kilomètre 137, c'est-à-dire bien une bonne quinzaine de kilomètres après la sortie numéro 19 pour Joigny et Migennes. Il y a deux piétons qui se trouvent sur la bande d'arrêt d'urgence, alors sur refuge, mais quand même pas très loin des voies de circulation, donc soyez bien attentifs hein, dans ce secteur sur la 6 direction Paris. On est dans Lyon, kilomètre 137. On part à présent dans le département de l'Isère. Alors cette fois-ci, on est sur l'autoroute A43 entre Lyon et Chambéry. L'autoroute A43 en direction de Chambéry, attention, et kilomètre 47, c'est-à-dire tout près de la sortie numéro 9 pour la Tour du Pin Centre. Un accident s'est produit tout à l'heure avec une voiture arrêtée sur la voie de droite. Les agents autoroutiers sont sur place. La dépanneuse est également sur les lieux. Et puis la dépanneuse vient d'arriver également sur l'autoroute A40 suite à un autre accident, cette fois-ci sur un accident qui s'est produit sur la 40 dans l'Ain, direction Chamonix, au kilomètre 103. Une voiture accidentée dans la bretelle d'entrée de l'aire de repos de la Michaille. Voilà, sinon, mis à part cela, partout ailleurs, ça se passe bien cette nuit sur... En cette fin de nuit, le trafic est fluide et c'est calme hein, partout ailleurs. C'est calme, par exemple, en Auvergne sur la 71 ou encore en Franche-Comté sur l'autoroute A36.
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1: Et puis côté météo, en cette fin de nuit, en ce tout début de journée, c'est un temps calme et un temps sec que l'on a. Alors comment ça va évoluer côté ciel justement ce dimanche 13 septembre? On voit ça maintenant avec Tristan Ham de Météo France.
2: Ce dimanche après-midi, une perturbation concerne le Grand Est et apporte un ciel nuageux mêlant des averses parfois orageuses. Plus au sud, dès la Bourgogne, l'Île-de-France ou le centre, le temps est plus clément et lumineux. Et plus au sud, vous êtes encore plus épargné des nuages et profitez d'un ciel quasiment bleu. Sauf sous la perturbation, les températures dépassent les 25 degrés, voire approchent ou atteignent les 30 degrés, des valeurs évidemment chaude pour la saison. En soirée, le risque de pluie instable se maintient dans le Grand Est, tandis qu'ailleurs, le ciel reste dégagé ou voilé. Les conditions vont rester anticycloniques et chaudes jusqu'à mardi inclus, avant qu'une perturbation peu active ne s'enfonce et repousse cet air chaud. Après cela, les températures seront plus raisonnables pour la saison, mais n'attendez pas de pluie bénéfique pour la végétation, car les prévisions sont peu généreuses. Bonne route avec Météo France sur Autoroute Info.
1: Allez, l'information en trafic revient très vite sur Autoroute Info. Ce sera dans 2 minutes et ce sera après la playlist de ce dimanche matin avec un petit peu de gospel.

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1: Et je vous rappelle qu'il y a deux piétons qui se trouvent au bord de l'autoroute A6. On est dans l'Yonne, en Bourgogne, sur l'autoroute A6, direction Paris, kilomètre 137, une quinzaine de kilomètres après la sortie numéro 19 pour Joigny et Migennes. Voilà des piétons qui se trouvent dans un refuge, mais pas très loin des voies de circulation. Donc, soyez prudents. Et puis, nouvelle information qui me parvient à l'instant. On part cette fois-ci dans le département de l'Isère, sur l'autoroute A48. En direction de Grenoble, attention au kilomètre 89, c'est-à-dire un petit peu, c'est-à-dire tout près de la sortie 14 pour Autran et Villard-de-Lans. Véhicule arrêté sur le bord des voies, il pourrait y avoir gêne à la circulation. On fera un point trafic plus complet sur Autoroute Info tout à l'heure à 5h30. Le don de sang est un geste qui peut sauver des vies. Marilus Boenec, biologiste médical à l'établissement français du sang à Dijon, nous détaille d'abord les critères requis pour être donneur. Écoutez-la, elle est au micro de Jérémy Esclavard.
2: Pour donner son sang, il faut avoir 18 ans et moins de 70 ans. Il faut avoir un poids supérieur à 50 kg. Les femmes peuvent donner 4 fois par an, les hommes 6 fois par an. Et on n'a pas besoin d'être à jeun. Il faut bien s'hydrater avant de venir.
3: Quand c'est la première fois qu'on veut donner, on vient, on répond à un questionnaire et c'est bon ou il y a quand même une période entre le moment où on vient et le moment où on donne notre sang?
2: Quand vous venez, vous remplissez un questionnaire, vous voyez un médecin et ensuite vous faites le don de sang si vous êtes éligible. C'est tout de suite après la consultation médicale. Un don de sang total, c'est environ 20 minutes, sachant qu'il faut rester pour prendre une collation pour qu'on puisse surveiller s'il n'arrive rien ou s'il n'y a pas de conséquences sur le don.
4: Des dons de sang, il en faut bien évidemment tout au long de l'année, mais il arrive que pendant certaines périodes, les stocks soient en tension. Marilus Boenec.
2: Il faut comprendre que les besoins, ils sont permanents. Alors, il est vrai que les périodes de congés, les périodes de pont, on sait qu'on va avoir moins de donneurs. On essaye d'anticiper pour collecter en amont un peu plus parce qu'on sait qu'on va avoir des périodes de tension. On essaye de réguler comme ça, mais il faut vraiment que les donneurs se mobilisent en permanence et on peut donner sur son lieu de vacances. C'est pas parce qu'on n'est pas chez soi ou dans sa région qu'on ne peut pas donner, puisqu'on peut donner sur l'ensemble du territoire national et qu'il y a des collectes régulières.
3: Est-ce que vous avez un conseil ou quelque chose à dire à ceux qui n'ont jamais donné et qui hésitent à franchir le pas?
2: Alors, le don, c'est quelque chose qui, je trouve, est valorisant pour soi-même, très important pour quelqu'un qui en a besoin. Et je pense que l'appréhension qu'on peut avoir, peut-être du prélèvement, peut-être de l'aiguille, en fait, il faut venir l'avoir fait et voir comment ça se passe. Les équipes qui prélèvent, elles font tout pour que ça se passe très très bien, que les gens soient vraiment à l'aise. Les maisons du don sont des endroits qui sont très confortables, j'allais dire. Tout est fait pour que le donneur se sente bien.
4: Pour répondre aux besoins, il faut 600 dons de sang par jour en Bourgogne-Franche-Comté, un chiffre qui monte à 10 000 au niveau national.

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2: Merci d'être avec nous, il est 5h30 du matin, c'est calme évidemment, en ce dimanche matin à 7h6, un trafic fluide sur l'ensemble du réseau autoroutier que vous empruntez en ce moment, avec de bonnes conditions météo, pas de pluie, pas d'humidité à vous à signaler sur votre trajet. Quelques informations quand même à vous rappeler, tout d'abord on part sur l'autoroute A6, on est en Bourgogne, dans l'Yonne, sur l'autoroute A6, donc en direction de Paris au kilomètre 137. Une quinzaine de kilomètres après la sortie 19 pour Joigny et Migennes. Je vous rappelle qu'il y a deux piétons qui se trouvent pas très loin des voies de circulation sur un refuge, hein, près d'une borne d'appel, mais vraiment pas loin des voies de circulation. Donc soyez bien attentifs dans ce secteur sur la 6 direction Paris, kilomètre 135.

0: 7. On part à présent dans le département de l'Isère. On est sur l'autoroute A43 en direction de Chambéry, au kilomètre 47, hein, tout près de la sortie numéro 9 pour la Tour du Pin Centre. Un accident s'est produit tout à l'heure avec une voiture qui est arrêtée sur la voie de droite. La dépanneuse est sur place et les équipes, les agents autoroutiers également. Il y a les forces de l'ordre également, beaucoup de monde dans cette zone d'accident. Soyez prudents. Et puis, un véhicule est arrêté sur le bord de l'autoroute A48. On est toujours dans l'Isère, mais cette fois-ci sur la 48, en direction de Grenoble, au kilomètre 89, un petit peu tout près de la sortie 14 pour Autran et Villard-de-Lans. Allez, une nouvelle équipe arrive et va vous accompagner pour la suite de cette matinée. Si vous nous écoutez en ce moment dans le centre-est de la France, c'est Sarah Gabzi qui vous accompagnera pour l'information en trafic dans les prochaines minutes. Si vous nous écoutez en Isère, en Savoie et en Haute-Savoie, vous serez en compagnie de Géraldine Mia. Et puis, en Auvergne et dans le sud-ouest de la France, ce sera avec Curtis Thévenon. Très bonne journée à tous, soyez prudents sur la route. La playlist de ce dimanche matin vous accompagne tout d'abord.
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1: Si vous circulez en région lyonnaise sur l'autoroute A43 en direction de Lyon, il faut faire attention à une voiture en difficulté arrêtée sur la bande d'arrêt d'urgence peu après le kilomètre 9. C'est à hauteur de l'aire de service de Manicieux. Voiture arrêtée donc sur bande d'arrêt d'urgence, cela vous concerne plus particulièrement si vous prenez la direction de Paris et de Marseille par la Rocade Est et la 46 Sud. Il faut ralentir et vous décaler le plus possible sur la gauche en arrivant sur cette portion d'autoroute, même s'il n'y a pas de gêne direct au trafic. Sinon, ailleurs, sur les autoroutes alpines que vous empruntez, pas d'autres incidents en cours. Le trafic s'écoule bien. À cette heure-ci, il est encore tôt pour un dimanche matin. Un trafic qui devrait plutôt bien s'écouler aujourd'hui. D'après les prévisions de Bison Futé, une journée classée verte dans les deux sens de circulation au niveau national. Cela dit, en fin d'après-midi et en début de soirée, avec les retours de week-end, eh bien, des perturbations pourraient tout de même se former localement, notamment du côté des grandes agglomérations ou encore dans des secteurs en travaux. On vous tiendra évidemment informé de tout cela en temps réel sur Autoroute Info. 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Notez que des travaux auront lieu les nuits de la semaine prochaine, notamment en Haute-Savoie, en raison de travaux dans le tunnel du Mont-Sion. La 41 sera fermée à partir de 21h jusqu'à 6h les nuits de lundi et mardi prochain en direction d'Annecy. Fermeture de cette autoroute entre la bifurcation avec l'autoroute A40, proche de la frontière avec la Suisse, et la barrière de péage de Saint-Martin-Bellevue à l'approche d'Annecy. Durant la nuit de lundi et de mardi prochain, eh bien, le trafic sera dévié entre 21h et 6h par l'autoroute A410.
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1: À suivre dans quelques minutes, Autoroute Info reportage avec notre chronique En route avec, pour faire les prochains kilomètres aux côtés du chanteur soprano. Le prochain point trafic, ce sera à 5h50 et pour l'instant, c'est la musique, un duo pour vous accompagner en ce début de matinée, duo entre Julien Lib et Ota.

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1: Il y a une voiture arrêtée sur bande d'arrêt d'urgence en région lyonnaise sur la 43 en direction de Lyon. C'est peu après le kilomètre 9 à hauteur de l'aire de service de Magny-sur. On est vraiment aux portes de Lyon. Voiture qui n'est pas gênante, mais il faut tout de même réduire votre vitesse et vous décaler le plus possible sur la gauche. Voiture qui vous concerne plus particulièrement si vous prenez la direction de la Rocade Est et de la 46 Sud pour rejoindre Marseille ou Paris. Le prochain point complet sur vos conditions de circulation, ce sera à 6h. Et puis pour la musique, il y aura Harry Styles et également The Cranberries. Nous prenons à présent la route avec Soprano, une nouvelle série qui vient d'annoncer une nouvelle série de concerts. Avant de parler voiture, il a expliqué à Xavier Ferrand le concept particulier de cette nouvelle tournée.
2: Où sont les filles, les femmes au tempérament de guerrières?
3: On a commencé avec le Stade Vélodrome. Il y a eu bien sûr après le Stade de France. Je me suis dit mais il y a d'autres endroits où on peut faire des concerts où les gens n'ont peut-être pas les moyens d'aller jusqu'à Paris, jusqu'à Marseille. Et là du coup je me suis dit on va aller voir tout le monde. Et c'est comme ça qu'est née la phrase, on fait pas le Stade de France, mais on fait les Stades de France.
4: Avec une particularité liée au nouvel album qui s'appelle Karaoké, ce sera un karaoké géant avec les paroles et tout.
3: Ça, cette idée, elle est venue parce qu'il y a plein de gens dans la dernière tournée où on a vu qu'il y avait des quarantenaires qui m'écoutaient depuis mon premier groupe avec les psychiatres. On a vu des jeunes qui me suivent depuis The Voice. Un peu toutes les générations. Et on s'est dit, mais imagine, on fait un super gigantesque karaoké avec toutes les chansons que j'ai fait en 30 ans. Ça pourrait être une superbe fête.
4: Alors donc, vous allez faire le tour de France. Alors, en tourbus, en voiture, peut-être en train. Est-ce que vous avez le permis déjà?
3: Depuis 1999, je suis un conducteur cool. Bon, après, c'est le Marseillais. Hein. C'est lui qui roule, qui prend son temps et qui entend des klaxons derrière. Voilà, moi je suis lui qui est cool.
4: Et j'imagine que vous roulez pas mal sur les autoroutes quand vous faites les tournées un peu partout en France. Il vous est arrivé des choses étonnantes des fois sur autoroute, parce qu'on sait que parfois il peut y avoir des histoires étonnantes sur les airs par exemple.
3: Moi il m'est arrivé même pas sur les airs, sur l'autoroute. On partait au studio, d'un coup je sais pas ce qui s'est passé. Ma voiture, il y a eu le transfo qui s'est arrêté, mais la voiture elle continue à rouler. Donc on s'est mis sur nos côtés. Mais le truc c'est de voir Soprano sur l'autoroute, les voitures qui passent. Ça c'était très marrant de voir les gens qui roulaient, qui se retournaient, qui me voyaient, qui faisaient et qui hallucinaient en même temps, et moi j'avais peur qu'il y ait des accidents.
4: Merci beaucoup Soprano.
3: Avec grand plaisir.

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1: Dimanche 13 septembre, bonjour, il est 6h.
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1: Message prioritaire pour commencer ce point trafic sur autoroute info. Un accident vient de se produire en région grenobloise sur la 480 en direction de Sisteron. Deux voitures impliquées sur bande d'arrêt d'urgence et voie de droite. C'est aux alentours du kilomètre 5 au niveau de la sortie 3B Grenoble Centre. Veillez à réduire votre vitesse évidemment et à vous décaler le plus possible sur la gauche en arrivant dans le secteur. Il pourrait y avoir des débris également sur la chaussée. Attention donc sur la 480, deux voitures accidentées sur le côté droit de la chaussée en direction de Sisteron. C'est au kilomètre 5. Sinon ailleurs, sur les autoroutes alpines que vous empruntez, pas d'autres accidents en cours et pas d'incident non plus majeur à vous annoncer. Faites preuve de la plus grande attention, quoi qu'il en soit, notamment quand vous traversez des zones de travaux. Il est important, évidemment, de traverser ces différents balisages à vitesse réduite. C'est le cas d'ailleurs si vous circulez en Haute-Savoie, sur l'A40, l'axe Mâcon-Chamonix, entre le diffuseur 11 de Seyssel et la barrière de péage de Viry, eh bien, il y a la voie de gauche qui est neutralisée dans les deux sens sur plusieurs kilomètres en raison de travaux à l'intérieur d'un tunnel. Il s'agit du tunnel du VUH, vitesse limitée, évidemment, sur cette portion d'autoroute. Même s'il n'y a pas d'ouvriers actuellement en train de travailler dans ce balisage, il faut tout de même respecter cette limitation de vitesse temporaire. Sinon, ce dimanche, on attend un peu de monde, un peu plus de monde en fin de journée, début de soirée avec la fin du week-end. Vous serez nombreux à regagner votre domicile avec un risque de perturbation, notamment dans certaines zones de travaux ou encore aux portes des grandes villes. On vous tiendra informé de tout cela, évidemment, sur Autoroute Info. À suivre, un nouveau point trafic dans quelques minutes, le temps de commencer cette matinée en musique avec Auréa. Bonne route à vous, bon dimanche matin.

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1: Un accident s'est produit en région grenobloise sur la 480 en direction de Sisteron. Deux voitures impliquées vers le kilomètre 5, proche de la sortie 3B Grenoble-Centre. Ces deux voitures sont arrêtées sur voie de droite et bande d'arrêt d'urgence. Des débris pourraient se trouver sur les voies de circulation. Réduisez bien l'allure, évidemment, en arrivant sur cette portion d'autoroute. Le prochain point trafic, ce sera à 6h15. Pour la musique, il y aura The Connells juste après Lady Gaga.

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1: Gênant trafic en région grenobloise sur la 480 en direction de Sisteron en raison de 3 véhicules accidentés sur le côté droit de la chaussée au kilomètre 5. C'est à hauteur de la sortie 3B Grenoble Centre. Un fourgon et 2 voitures sont impliqués. Ils sont immobilisés sur bande d'arrêt d'urgence et voie de droite. Un dépanneur est arrivé déjà sur place. Il y a pas mal de monde également à proximité des voies de circulation et de ces véhicules accidentés. Réduisez bien l'allure, serrez le plus possible à gauche en arrivant sur cette portion d'autoroute. Je vous le rappelle, c'est sur la 480 direction Sisteron. C'est aux alentours du kilomètre 5. Sinon ailleurs en Rhône-Alpes, sur les axes que vous empruntez, pas d'autres accidents à vous annoncer, fort heureusement, et pas d'incidents majeurs non plus à vous communiquer concernant le trafic. Rien de particulier à vous annoncer. Le trafic est parfaitement fluide à cette heure-ci, quel que soit l'axe et la direction suivie.
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1: Météo agréable en ce moment en Rhône-Alpes. On s'intéresse à la tendance pour les prochaines heures au niveau national. On écoute le bulletin préparé aujourd'hui par Tristan Ham, prévisionniste à Météo France.
2: Ce dimanche après-midi, une perturbation concerne le Grand Est et apporte un ciel nuageux mêlant des averses parfois orageuses. Plus au sud, dès la Bourgogne, l'Île-de-France ou le centre, le temps est plus clément et lumineux. Et plus au sud, vous êtes encore plus épargné des nuages et profitez d'un ciel quasiment bleu. Sauf sous la perturbation, les températures dépassent les 25 degrés, voire approchent ou atteignent les 30 degrés, des valeurs évidemment chaudes pour la saison. En soirée, le risque de pluie instable se maintient dans le Grand Est, tandis qu'ailleurs, le ciel reste dégagé ou voilé. Les conditions vont rester anticycloniques et chaudes jusqu'à mardi inclus, avant qu'une perturbation peu active ne s'enfonce et repousse cet air chaud. Après cela, les températures seront plus raisonnables pour la saison, mais n'attendez pas de pluie bénéfique pour la végétation, car les prévisions sont peu généreuses. Bonne route avec Météo France sur Autoroute Info.
1: Cet été, la canicule et les incendies ont eu des répercussions sur le réseau autoroutier. Dans quelques minutes, nous verrons quels ajustements ont dû être mis en place pour maintenir le bon état des axes que vous empruntez. Le prochain point trafic, ce sera à 6h20, le temps d'écouter ce trio américain Temper City. Bonne route à vous, bon début de matinée.

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1: Accident en région grenobloise sur la 480 en direction de Sisteron avec de plus en plus de monde à proximité des deux véhicules accidentés sur le côté droit de la chaussée. Ça se passe à hauteur de la sortie 3B Grenoble Centre vers le kilomètre 5. On a une voiture et un fourgon impliqués, immobilisés à la fois sur la bande d'arrêt d'urgence et la voie de droite. La voie de droite a d'ailleurs été neutralisée par les pompiers qui sont sur place à présent. Il y a également le dépanneur. Il faut bien ralentir. Ne pas attendre le dernier moment pour se décaler sur la gauche de la chaussée en arrivant sur cette portion d'autoroute. Le prochain point trafic, ce sera à 6h30. Il y aura également un point sur l'actualité générale juste après ce prochain point trafic. Et puis pour la musique, je vous propose Miles Smith et également Céline Dion qui a commencé sa série de concerts à Paris hier soir et apparemment c'était un triomphe. Les événements climatiques de cet été ont nécessité des adaptations dans les districts en charge du réseau autoroutier. Vivien Topaz s'est rendu à Dompierre, dans le département de l'Allier.
2: Nous avons vécu un été particulièrement marqué par la canicule, la sécheresse et les incendies. Et cela a eu des conséquences sur la maintenance des autoroutes. Vincent Forissier est en charge de l'autoroute A79 et de l'A71 au nord de l'Auvergne.
3: Sur les périodes de juillet-août, le trafic a augmenté. Sur ces périodes, nous arrêtons nos travaux pour pouvoir être en assistance permanente à nos clients. Comme partout en France, nous avions quelques opérations de fauchage qui étaient prévues, qui ont été arrêtées pour justement éviter un départ d'incendie. Nous avions eu des restrictions aussi. En matière d'arrosage, on a pu récupérer un petit peu d'eau de pluie qui nous a permis un peu d'arroser nos arbres sur les airs pour les maintenir en vie.
2: Avec la chaleur, les hommes comme le matériel ont été mis à rude épreuve. Des opérations de fauchage ont dû être reportées. Elles ont lieu habituellement chaque été pour permettre l'inspection à l'automne des installations en bordure d'autoroute, notamment des clôtures et le recensement des arbres menaçants.
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1: Un nouvel accident s'est produit en région lyonnaise sur l'A480, cette fois-ci en direction de Lyon. C'est après le kilomètre 1 dans la bretelle de sortie 1 pour la zone d'activité de Saint-Égrève. Une voiture impliquée qui se trouve sur le côté droit de la chaussée dans cette bretelle de sortie. Restez particulièrement attentifs. A480 direction Lyon en région grenobloise. C'est après le kilomètre 1 dans la bretelle de sortie 1, zone d'activité Saint-Égrève.
3: Peuvent tomber sur l'autoroute, sur les voies et mettre en danger nos clients.
2: Même si vous n'avez pas encore reçu de courrier, si vous êtes riverain d'une autoroute, prenez rapidement les devants pour couper les arbres sur votre terrain avant qu'ils ne gênent la circulation.

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1: Des accidents à vous rappeler en région grenobloise. Le premier se situe sur la 480 en direction de Sisteron vers le kilomètre 5, proche de la sortie 3B Grenoble-Centre. Une voiture et un fourgon impliqués, mobilisés sur voie de droite et bande d'arrêt d'urgence. Sur place, on a toujours les pompiers et un dépanneur. Il faut bien ralentir. La voie de droite est neutralisée. Ralentissez, n'attendez pas le dernier moment pour vous décaler sur la gauche de la chaussée. Et puis un autre accident s'est produit en région grenobloise, toujours sur la 480, mais cette fois-ci en direction de Lyon après le kilomètre 1. Une voiture en cause gênante sur la droite de la chaussée dans la bretelle de sortie numéro 1 pour la zone d'activité Saint-Égrève. Du personnel autoroutier vient d'arriver sur place. Il faut vraiment réduire votre vitesse si vous quittez l'autoroute à 480 en direction de Lyon au niveau de cette sortie numéro 1. Sinon ailleurs, en Rhône-Alpes, sur les autoroutes que vous empruntez, pas d'autres accidents en cours et le trafic s'écoule bien dans l'ensemble. Ce dimanche est classé vert par Bison Futé au niveau national dans les deux sens. Pour autant, des perturbations pourraient se former avec la fin du week-end et le monde plus important en fin de journée, début de soirée. Perturbations donc qui pourraient se former du côté de Lyon ou encore de Grenoble ou encore dans certaines zones de travaux comme sur l'autoroute A40, l'axe Mâcon Chamonix, de part et d'autre du tunnel du VUH où des travaux sont en cours actuellement. On fera un point sur vos prévisions météo dans la

0: prochaine heure. En attendant, nous allons retrouver la musique sur Autoroute Info avant le prochain point trafic. Et c'est avec Jérémy Frérot. Bonne route à vous.
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1: Message prioritaire sur Autoroute Info avec un véhicule arrêté sur la voie la plus à droite de l'A480 en région grenobloise en direction de Sisteron. C'est au kilomètre 1. C'est au niveau de la collectrice pour permettre d'accéder à la sortie 1.1 pour Sassenage. Veillez à bien réduire votre vitesse, évidemment, en arrivant dans le secteur. Et puis un peu plus loin sur cette A480 en direction de Sisteron, il y a toujours deux véhicules accidentés sur le côté droit. C'est vers le kilomètre 5, proche de la sortie 3B Grenoble-Centre, voie de droite neutralisée. Prochain point trafic sur Autoroute Info, ce sera à 6h44, le temps de retrouver un souvenir des années 70 avec le groupe Bonnet M, et ce sera juste après Gauthier.

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1: En région grenobloise sur la 480 en direction de Lyon, un accident s'est produit après le kilomètre 1 dans la bretelle de sortie 1.1 pour la zone d'activité de Saint-Égrève. Une voiture en cause, il y a gêne au trafic et sur place on a toujours du personnel autoroutier. Le dépanneur est également arrivé sur les lieux, une voiture qui pourrait être évacuée dans les prochaines minutes. Sinon en direction de Sisteron sur cette A480 au kilomètre 1, on a dans un premier temps une voiture arrêté sur la voie la plus à droite sur cette portion d'autoroute. C'est dans la collectrice qui permet de prendre la sortie 1.1 pour Sassenage. Il faut ralentir là aussi et bien se décaler le plus possible sur la gauche. Et puis quelques kilomètres plus loin, vers le kilomètre 5, on a toujours une voiture et un fourgon accidentés sur le côté droit de la chaussée. C'est proche de la sortie 3B Grenoble-Centre. Désormais, vous ne pouvez rouler que sur la voie de gauche à hauteur de ces véhicules accidenté. Sur place, on a toujours pas mal de monde, les forces de l'ordre, les pompiers, ainsi qu'un dépanneur. Donc pour la sécurité de tous, il faut bien ralentir sur cette portion de l'A480. Sinon ailleurs en Rhône-Alpes, sur les autoroutes que vous empruntez, tout se passe bien. Pas d'autres accidents ou incidents en cours. Concernant les travaux à prévoir les nuits de la semaine prochaine, sachez que les nuits de lundi, mardi, mercredi et jeudi, le tunnel du Mont-Blanc sera fermé dans les deux sens de circulation en raison de travaux de maintenance. Fermeture de ce tunnel du Mont-Blanc, donc lundi soir, mardi soir, mercredi soir et jeudi soir entre 22h et 6h. Et durant ce créneau horaire pour rejoindre l'Italie, les nuits de la semaine prochaine, vous pourrez suivre un itinéraire par la Savoie en empruntant le tunnel du Fréjus.
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1: Dans quelques minutes, nous irons ensemble en Auvergne pour une idée de sortie au milieu des volcans. Nous prendrons la direction du parc Vulcania qui lance cette année une nouvelle attraction à sensation. Le prochain point trafic, ce sera dans un peu moins de 3 minutes, le temps d'écouter le tout dernier titre d'Angèle.

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1: Deux accidents à vous annoncer en région grenobloise. Un premier en direction de Lyon après le kilomètre 1 dans la bretelle de sortie 1 pour la zone d'activité de Saint-Égrève. Une voiture particulièrement gênante sur le point d'être évacuée par le dépanneur. Et puis en direction de Sisteron, on a toujours un fourgon et une voiture accidentée vers le kilomètre 5. C'est proche de la sortie 3B Grenoble Centre avec un balisage qui neutralise et la voie de droite et la voie du milieu. Il ne reste donc que la voie de gauche pour circuler sur cette portion d'autoroute, secteur à traverser vraiment avec la plus grande attention et surtout à vitesse réduite. Le prochain point complet sur vos conditions de circulation, ce sera à 7h. Et puis pour la playlist d'autoroute info, il y aura David Guetta avec la complicité du groupe Blue et également les Red Hot Chili Peppers. En attendant, destination Hawaï, en Auvergne. Le parc Vulcania a proposé cette année sa nouvelle attraction. Reportage Curtis Thévenon et Jean-François Giraud.
2: Des milliers de visiteurs sont accueillis à Vulcania chaque année. Et cette saison, une nouvelle attraction les attend, surfer sur les coulées de lave d'un volcan hawaïen. Sophie Rognon, la directrice de Vulcania.
3: Expédition Hawaï, c'est une attraction dynamique qui va embarquer les visiteurs dans une expérience un peu folle d'aller surfer sur les coulées de lave du volcan Kilauea qui se trouve à Hawaï. Et donc frissons et émotions garanties autour de cette attraction dynamique.
2: Immersion avec Fabrice Filias, responsable scientifique du parc.
4: Des coulées de lave, des fontaines de lave, on va approcher un lac de lave et se laisser emporter dans des tunnels. On sera vraiment au cœur du volcan et c'est ça qui va changer un sujet volcan de surface.
2: Autre particularité de cette attraction, l'aventure débute dès la file d'attente. Le visiteur suit une certaine Lila, une future vulcanologue, Fabrice Filias.
4: Alors dès qu'on sera dans la file d'attente de Expédition Hawaï, déjà on est dans l'ambiance, dans une ambiance volcanique, on est au milieu des fougères arborescentes, on remonte sur les pentes et puis après on va embarquer dans différentes salles, l'atelier des idées brûlantes de Lila qui nous ramène dans les années 80 et d'où est-ce qu'elle prend cette inspiration. Et puis après, son atelier actuel, elle est au cœur du Kilauea, à quelques kilomètres seulement, près des coulées de lave, on entend déjà les grondements. Et elle nous présente son rêve, elle, comment elle va faire son premier vaisseau, et après on embarque.
2: Et certains jeunes ont pu tester cette attraction en avant-première. Ils ont fait part de leurs impressions à Curtis Thévenon.
5: Ouais, c'était bien, il y avait pas mal de trucs, des animations pour attendre et ouais, c'était pas mal.
6: Au moment quand on est dans la salle, il y a tout qui claque, tout ça, ça fait genre quoi, ça fait peur, mais finalement ça va. Ça fait la cinquième fois que je le fais en pratiquement 1h30, ça va. Ouais.
7: 70 km/h, hein, ou plus vite. Hein.
6: Ouais, c'est ça.
2: Qu'elles soient dynamiques ou plus scientifiques, les attractions du parc Vulcania vous attendent jusqu'au 1er novembre.

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1: Bon début de matinée, bienvenue, il est 7h.
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1: En Haute-Savoie, il faut faire attention à un animal errant. Il s'agirait d'un renard. Renard aperçu sur l'autoroute A40, l'axe Mâcon-Chamonix, aux alentours du kilomètre 62. C'est dans le secteur compris entre les sorties 14 et 13.1 pour Annemasse et Archamps. Réduisez bien votre vitesse, que vous preniez la direction de Paris ou encore la direction de Chamonix. Direction à présent l'agglomération grenobloise, avec un véhicule toujours arrêté sur la voie la plus à droite, sur la 480 en direction de Sisteron. C'est au kilomètre 1 précisément, dans la collectrice qui permet de prendre la sortie 1.1 pour Sassenage. Cette voie est neutralisée, du personnel autoroutier se trouve sur place. Et puis 4 km plus loin sur cette A480 en direction de Sisteron, il y a toujours un accident en cours impliquant un fourgon et une voiture, des véhicules qui se trouvent à la fois sur bande d'arrêt d'urgence et voie de droite. Le fourgon a été chargé sur le plateau du camion du dépanneur. La voiture est sur le point d'être chargée également. Des véhicules qui pourraient être évacués dans les prochaines minutes. En attendant, vous ne pouvez rouler que sur la voie de gauche vers le kilomètre 5 à proximité de la sortie 3B Grenoble-Centre. Veillez à bien ralentir. N'attendez pas le dernier moment pour vous décaler sur la gauche et surtout ne dépassez pas les 70 km/h. Notez également que ailleurs en Rhône-Alpes, sur les axes que vous empruntez, ça se passe bien pour l'instant. Pas d'autres accidents et pas d'autres incidents non plus à vous annoncer, avec un trafic qui reste fluide, quel que soit l'axe et la direction suivie. À suivre dans quelques minutes votre nouveau point trafic, le temps d'écouter l'hymne officiel de la dernière Coupe du Monde de foot. C'est Shakira et Burna Boy. Bonne route sur Autoroute Info. 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
2: En région grenobloise, sur la 480, en direction de Sisteron, vous êtes toujours contraint de rouler uniquement sur la voie de gauche à hauteur de la sortie 3B Grenoble-Centre. On a eu un accident entre un fourgon et une voiture dans ce secteur vers le kilomètre 5. Ces deux véhicules ont été évacués par le dépanneur il y a de cela quelques instants. Et pour le moment, les agents autoroutiers se trouvent encore sur place pour nettoyer la chaussée. Ils sont en train de répandre du produit absorbant. Il y a des fluides qui se sont répandus sur la chaussée pour éviter que cette chaussée soit glissante. Eh bien, on est en train de traiter ces voies de circulation. Donc, ralentissez bien. Pas plus de 70 km/h en approche de cette portion d'autoroute. Le prochain point trafic sur Autoroute Info, ce sera à 7h14 précisément. Pour la musique, il y aura Redbone juste après ce duo entre Kyo et Nuit Incolore. Bonne route à vous. Bon dimanche matin.

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1: Si vous circulez en Haute-Savoie sur l'A40, l'axe Mâcon-Chamonix, il y a toujours un animal errant annoncé vers le kilomètre 62. C'est entre la sortie 13.1 Archamps et la sortie 14 pour Annemasse. Un renard a été aperçu dans ce secteur. Les deux sens de circulation sont concernés. Cet animal pourrait très bien passer d'un côté à l'autre du terre-plein central. Réduisez bien l'allure en arrivant donc sur cette portion d'autoroute. Et puis sinon ailleurs en Rhône-Alpes, sur les axes que vous empruntez, tout se passe bien. Plus d'accidents en cours et pas d'autres incidents à vous annoncer concernant l'état du trafic. Rien à signaler à cette heure-ci. Il est encore tôt pour un dimanche matin. Trafic fluide que vous rouliez sur l'A43, l'axe Lyon-Chambéry, tunnel du Fréjus ou encore sur l'A49, l'axe Grenoble-Valence. Un dimanche classé vert de toute façon par Bison Futé au niveau national dans les deux sens. Avec cela dit, un trafic qui pourrait être perturbé en fin de journée, début de soirée, avec une circulation plus dense en raison de la fin du week-end. On vous tiendra évidemment informé des éventuelles perturbations sur votre trajet. 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
1: Quel est le temps prévu pour ce dimanche et pour les prochaines heures? Eh bien, le point tout de suite au niveau national. On retrouve le bulletin préparé par Tristan Ham, prévisionniste à Météo France.
2: Ce dimanche après-midi, une perturbation concerne le Grand Est et apporte un ciel nuageux, mêlant des averses parfois orageuses. Plus au sud, dès la Bourgogne, l'Île-de-France ou le centre, le temps est plus clément et lumineux. Et plus au sud, vous êtes encore plus épargné des nuages et profitez d'un ciel quasiment bleu. Sauf sous la perturbation, les températures dépassent les 25 degrés, voire approchent ou atteignent les 30 degrés, des valeurs évidemment chaudes pour la saison. En soirée, le risque de pluie instable se maintient dans le Grand Est, tandis qu'ailleurs, le ciel reste dégagé ou voilé. Les conditions vont rester anticycloniques et chaudes jusqu'à mardi inclus, avant qu'une perturbation peu active ne s'enfonce et repousse cet air chaud. Après cela, les températures seront plus raisonnables pour la saison, mais n'attendez pas de pluie bénéfique pour la végétation, car les prévisions sont peu généreuses. Bonne route avec Météo France sur Autoroute Info.
1: Dans quelques minutes, nous verrons que les poids lourds sont scrutés sous tous les angles avant de passer le tunnel du Fréjus en Savoie. Prochain point trafic, 7h20. Et pour l'instant, c'est un duo, une nouveauté sur Autoroute Info, duo entre Joseph Kamel et Vita.

0: Annie Malleyrand, toujours en vous annoncer sur la 40 en Haute-Savoie, c'est sur l'axe Mâcon-Chamonix, c'est vers le kilomètre 62 qu'un renard a été aperçu, c'est entre la sortie 13 Point Archant et la sortie 14 Annemasse. Les deux sens de circulation sont concernés, il faut toujours bien ralentir évidemment en arrivant dans ce secteur. Prochain point complet sur vos conditions de circulation, ce sera à 7h30, et puis pour la musique il y aura le groupe Thérapie Taxi et également Stevie Wonder, un souvenir des années 80. De nombreux poids lourds empruntent quotidiennement la 43 pour se rendre en Italie. Et avant de traverser le tunnel du Fréjus en Savoie, ils doivent se soumettre à des contrôles très précis. Adeline Després.
1: Lors d'un trajet vers l'Italie, vous avez certainement remarqué une file de camions à l'entrée du tunnel du Fréjus, même quand le trafic est fluide. Ils doivent tous passer sous l'un des deux portiques thermographiques avec des missions bien précises. Aurélien Pardin, directeur technique de l'ouvrage.
2: La première, c'est de contrôler la hauteur du poids lourd. Et la seconde fonction, c'est de détecter les éventuels points chauds sur celui-ci. Nous avons des caméras thermiques en fait, donc, qui vont reconstituer l'image du poids lourd. Et cette image, elle va être comparée à une base de données de plus de 6000 poids lourds. En cas d'écart entre l'image et les modèles de cette base de données, une alarme donc retentit pour signaler une anomalie sur le poids lourd.
1: Donc là, il y a une alarme. Qu'est-ce que vous allez devoir faire ?
3: J'ai pris la perche parce que c'est une alarme de gabarit.
1: Cyril Clément, pompier sécurité tunnel au Fréjus.
3: Donc j'ai mesuré le camion, il a modifié son chargement et donc il va ressortir du portique. Il va refaire demi-tour à 1 km à l'échangeur pour remonter, repasser pour l'analyser et que tout soit bon.
1: Alors ça, c'est pour le hors gabarit. Il y a aussi les points chauds. Comment ça se passe ?
3: Si c'est au niveau roulant, on fait appel à l'assistance. Par contre, si c'est pas roulant, dans tous les cas, on passe une caméra thermique et on regarde les points chauds, et avec ces points chauds on laisse refroidir le camion 15 minutes et après il refait un passage dans le portique pour confirmer que le point chaud est parti.
1: Geoffrey Hubinet a d'ailleurs l'habitude, avec son camion il se rend souvent en Italie.
4: Ouais, on fait attention à ça, mais après les camions ils sont tous les week-ends, ils sont un peu inspectés, donc les pneus, tout ça, nous on n'a pas de problème. Enfin, après ça peut arriver, un problème technique, mais enfin moi perso j'ai jamais eu de problème en tout cas.
1: Et cette fois-là non plus, quand il reprend la route direction Turin, Cyril Clément surveille de près.
3: Là il est analysé, il avance et il va arriver en barrière de sortie. Il n'y a pas de problème, donc il peut transiter.
1: Un troisième portique va bientôt compléter ce système. Environ 2500 poids lourds traversent en moyenne chaque jour le tunnel du Fréjus.

0: Il y a un animal errant à rappeler en Haute-Savoie, un animal errant, un renard en l'occurrence, aperçu sur l'A40, l'axe Mâcon-Chamonix vers le kilomètre 62. C'est entre la sortie 13 points à Archamps et la sortie 14 pour Annemasse. Les deux sens de circulation restent concernés. Veillez à réduire votre vitesse, évidemment, en arrivant sur cette portion d'autoroute. Et puis sinon, ailleurs, pas d'autres incidents à vous annoncer à cette heure-ci. Pensez à bien charger votre voiture avant de partir en voyage ou tout simplement pour faire une petite escapade. On fait le point tout de suite avec Jérémy Esclavard.
1: Pour charger correctement votre véhicule et rouler en sécurité, évitez tout objet volant dans l'habitacle. S'il y a un freinage brusque, cela se transforme en projectile potentiellement dangereux. Les valises les plus lourdes vont au fond du coffre, le long de la banquette arrière. Les bagages les plus légers, quant à eux, se placent au-dessus. Cela permet de répartir au mieux la charge, de soulager les suspensions et cela ne compromet pas les qualités dynamiques de votre voiture. Évitez également de rabattre la banquette arrière car elle forme un mur de sécurité entre le coffre et les passagers. Les vélos et autres planches de surf doivent être sur un porte-bagages prévu à cet effet. Prenez aussi en compte le poids sur la galerie de toit qui peut déstabiliser la voiture s'il est trop important. Si vous avez un doute sur l'ensemble de votre chargement, regardez la carte grise de votre voiture. Le PTAC, poids total autorisé en charge, est indiqué en ligne F2. Il comprend le véhicule, les occupants et les bagages. Le poids à vide est en ligne G1. Il suffit donc de faire une soustraction et le tour est joué pour savoir si vous roulez en sécurité.
0: Et pour rouler en sécurité, il faut penser également à respecter les limitations de vitesse, plus encore quand vous traversez une zone de travaux.

0: suivre dans quelques minutes un nouveau point trafic. Le prochain point trafic sera à 7h36. Et en attendant, eh bien, on retrouve les titres de France Info, l'actualité générale.
1: Bonjour.
2: Et à la une, 4 personnes interpellées dans le Calvados.
1: À proximité d'une free party qui a démarré sans déclaration préalable dans la nuit de vendredi à samedi. C'était sur un terrain privé à La Hoguette, près de Caen. Le matériel de sonorisation a été saisi. Les contrôles se poursuivent autour du site pour éviter la réinstallation des fêtards, indique la préfecture. C'est la rentrée pour le Rassemblement National. Députés, eurodéputés et sénateurs RN qui se sont retrouvés hier au Touquet, conviés par Marine Le Pen. Marine Le Pen qui lance sa campagne présidentielle aujourd'hui à Hénin-Beaumont, son fief du Pas-de-Calais, la candidate RN, pour le moment en tête des sondages. Les élections législatives cette fois, élections aujourd'hui en Suède, et les quelques 10,5 millions d'électeurs vont devoir choisir entre le retour de la gauche au pouvoir ou l'entrée de l'extrême droite au gouvernement. Et les deux camps sont au coude à coude dans les sondages. Les bureaux de vote doivent ouvrir dans un peu moins d'une heure. Et puis suite et fin de la 4e journée de Ligue 1 de foot, aujourd'hui 3 rencontres au programme avec en clôture de cette journée le déplacement du PSG à Brest. Ça sera à 20h45.
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0: Vrai ou faux, en cas de fermeture d'une autoroute en raison de travaux, est-il préférable de suivre les indications de son GPS ? Réponse à cette question à suivre donc quelques minutes sur Autoroute Info, le temps d'un nouveau point de trafic à 7h37 et d'écouter aussi Ed Sheeran. Bonne route, bon dimanche sur Autoroute Info.

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1: Il y a un animal errant à rappeler en Haute-Savoie. Il s'agit d'un renard aperçu vers le kilomètre 62 sur la 40 axe Mâcon-Chamonix. C'est entre la sortie 13 points à Archand et la sortie 14 Annemasse. Les deux sens de circulation sont évidemment concernés. On ralentit sur cette portion d'autoroute. Prochain point trafic, ce sera à 7h45. Pour l'instant, c'est la playlist d'Autoroute Info pour vous accompagner. Il y aura Alizé et également Justin Timberlake. Tout de suite, bonne route sur Autoroute Info et bon dimanche.

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1: Il faut faire attention à un animal errant, un renard notamment, sur l'A40 en Haute-Savoie, l'axe Mâcon-Chamonix. Renard toujours annoncé aux alentours du kilomètre 62. C'est dans le bassin genevois entre la sortie 14 Annemasse et la sortie 13.1 pour Archamps. Les deux sens de circulation sont toujours concernés, ralentissez en arrivant sur cette portion d'autoroute. Et puis sinon, il faut ralentir aussi dès lors que vous traversez une zone de travaux. C'est le cas par exemple du côté de la région grenobloise sur l'A480. Dans les deux sens de circulation entre la bifurcation avec la Nationale 87 et la sortie 7 pour Pont-de-Claix, on vous oblige à rouler sur des chaussées réduites sur plusieurs kilomètres avec une vitesse limitée, bien sûr. Et il ne faut pas dépasser d'ailleurs les 70 km/h sur cette portion d'autoroute en travaux. Même s'il n'y a pas d'ouvriers dans le balisage, il faut tout de même respecter les limitations de vitesse temporaire. Pensez-y. Allez, il est temps à présent avec Franck Pélissier de répondre aux questions que vous pouvez parfois vous poser concernant les travaux sur autoroute.
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2: Vrai ou faux, en cas de fermeture d'une autoroute pour travaux, il est préférable de suivre les indications de son GPS.
1: Eh bien non, c'est faux. En cas de fermeture, les sociétés d'autoroute proposent toujours un parcours adapté pour être emprunté sereinement par un flux important de véhicules légers et de poids lourds. Ces itinéraires sont validés par chaque préfecture des départements concernés. Grâce à des panneaux à fond jaune, les déviations sont fléchées sur le réseau secondaire et garantissent votre sécurité.
2: Mais si on souhaite tout de même suivre coûte que coûte des itinéraires proposés par le GPS, y a-t-il un risque ?
1: Attention, vous seriez peut-être amené à emprunter des routes non adaptées et vous seriez confronté à une situation plus ou moins problématique. Alors le GPS, on l'oublie dans ce cas-là.
2: Le vrai faux d'Autoroute Info, ce sont vos questions, nos réponses à retrouver sur autoroutinfo.fr.
1: Dans un instant, nous vous ferons découvrir les jardins secrets de Vaud, un lieu insolite de la Haute-Savoie, près d'Annecy. Le prochain point trafic, 7h51, le temps d'écouter Été avec toi, un titre d'Adèle Castillon.

0: Il est plus prudent encore de réduire votre vitesse en circulant sur l'A40 en Haute-Savoie, l'axe Mâcon-Chamonix. Il y a toujours un animal errant, un renard, à vous annoncer vers le kilomètre 62. C'est entre Archamps et Annemasse, les sorties 13.1 et 14. Les deux sens de circulation restent concernés, évidemment, par cet incident, par cet événement. Notez qu'à 8h, je vous donne rendez-vous pour un nouveau point complet sur vos conditions de circulation. Et concernant la musique, il y aura le tube de l'été dernier, l'été 2025, c'est Louisa et Bleu Soleil. Et puis il y aura également Earth, Wind and Fire. Si vous quittez l'autoroute A41 à hauteur de la sortie 15 pour Seynaud, vous pouvez partir à la découverte des jardins secrets, des jardins étonnants, inspirés de pays des quatre coins du monde et cachés au beau milieu de la campagne au Savoyard. Découverte de ce lieu insolite avec Marianne Yotis.
1: Derrière les murs, à la sortie de Vaud, les jardins secrets possèdent 20 espaces très différents. Myriam Boumen, fille des créateurs du jardin et directrice des lieux, présente l'un d'entre eux appelé l'éloge de la folie.
2: Ce jardin, il est un peu emblématique puisque déjà, il est au centre de ces 7000 m² de jardin à découvrir. C'est aussi un des premiers jardins que l'on a construit. Le jardin est découpé un peu à la française avec une allée centrale, une fontaine centrale et autour de cette allée en croix, il y a 4 fontaines décoré de coques, de fleurs, et il y a des petits jets d'eau.
1: Le fil conducteur de ces jardins, c'est l'eau. Avec une dizaine de fontaines et beaucoup de variétés de fleurs, il y a également de nombreux décors créés chaque année par Alain et Nicole Boumen, artisans du bois.
2: On met en parallèle les vraies fleurs avec des fleurs, par exemple, découpées dans du cuivre ou des fleurs peintes. Alors, on travaille beaucoup les éléments floraux et des formes d'animaux, des formes géométriques également.
1: Depuis sa création en 1980, le jardin est donc en constante évolution. L'endroit est dépaysant avec des inspirations très variées que nous détaille Myriam Boumen.
2: Mes parents se sont beaucoup inspirés de livres de déco, de revues, d'architecture du monde entier, ce qui a fait un petit peu ce côté très dépaysant de nos jardins. On peut y voir tous les pays du monde ici. L'inspiration, elle vient aussi de leur pays d'enfance. Ils ont gardé des souvenirs très prégnants de leur enfance et ils ont retranscrit pas mal d'idées qui ressemblent beaucoup aux pays orientaux.
1: Chaque année, plusieurs dizaines de milliers de personnes visitent ce lieu. Mais cet endroit est aussi très apprécié des locaux comme Danielle Desplantes, habitante de Vaud.
3: C'est un lieu agréable à visiter, créatif, évolutif. On se sent bien, où il y a des fleurs tout le temps. On voit que de belles choses. Tout est créatif.
1: Les jardins sont ouverts tous les jours entre avril et octobre. Et pour les visiter, il faut prendre la sortie 15 pour Seynaud de la 41 Nord.

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1: 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Bon dimanche, il est 8h.
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1: On commence par rappeler un animal errant, un renard en Haute-Savoie sur l'A40, l'axe Mâcon-Chamonix. Renard toujours annoncé au kilomètre 62, vers le kilomètre 62, entre la sortie 13.1 Archamps et la sortie 14 Annemasse. Les deux sens de circulation restent concernés par ce renard errant. Attention, réduisez l'allure en arrivant sur cette portion d'autoroute. Sinon ailleurs, en Rhône-Alpes, sur les axes que vous empruntez, tout se passe bien, pas d'autres incidents. Pour en tout cas, je n'ai pas eu d'informations contraires de la part des différents PC de circulation avec lesquels nous travaillons. J'en profite alors pour vous parler de travaux qui auront lieu à partir de la semaine prochaine, à partir même de demain précisément. Ça se passe au sud de Grenoble, sur la départementale 1091, l'axe Grenoble-Briançon. Une route qui sera fermée demain à partir de 8h30 jusqu'à 17h dans les deux sens en raison de travaux de protection contre les chutes de blocs rocheux, des travaux de maintenance également et de sécurisation qui seront entrepris donc au tunnel des Commères et de l'Infernet, une départementale donc 1091 fermée depuis Grenoble donc demain à partir de 8h30 pour rejoindre Briançon. Il faudra suivre un itinéraire de déviation par les nationales 85 et 94. Ce sera jusqu'à 17h. Ces travaux vont durer jusqu'au 2 octobre prochain. Et sinon, hors cette période de 8h30-17h chaque jour, eh bien, la départementale sera ouverte sous l'internat le reste du temps. Allez, tout de suite, on fait un crochet par la rédaction de France Info pour un point sur l'actualité nationale et internationale.
2: 45 et à la une, Marie Marty Rossian, l'enquête se poursuit en Normandie.
3: Après le déraillement d'un train régional avant-hier soir sur la ligne entre Rouen et Caen et qui a fait une quarantaine de blessés, dont une jeune femme blessée grave, ces jours ne sont toutefois pas en danger. Les opérations menées par la police technique et scientifique sont terminées. C'est l'expertise judiciaire qui doit désormais commencer. La boîte noire du train doit aussi être examinée. Un navire commercial touché tôt ce matin par une frappe dans le détroit d'Ormuz, une attaque qui a fait au moins un mort et plusieurs blessés, rapportent les autorités locales iraniennes. Le pourtour méditerranéen en France, toujours face à un risque jugé élevé pour les départs de feux de forêt, vigilance qui se poursuit dans les Pyrénées-Orientales, l'Aude, l'Hérault et le Gard. Et puis Elena Rybakina, nouvelle reine de New York et du circuit ATP. La Kazakhstanaise a battu hier Arina Sabalenka en finale de l'US Open de tennis et devient donc meilleure joueuse mondiale. La finale, messieurs, c'est ce soir. L'Américain Ben Shelton face à l'Allemand Alexander Zverev. Ça sera à partir de 20h à vivre, bien sûr, sur France Info.
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1: Je vous donne rendez-vous à 8h06 pour un nouveau point trafic. En attendant, on écoute le trio Tibbs, Mike Demero et Zagata. Bonne route à vous, bon dimanche matin.

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2: Vous circulez dans de bonnes conditions actuellement en Rhône-Alpes. Pas d'incident majeur à vous annoncer, un trafic fluide et une météo clémente. N'en profitez pas pour autant pour commettre des imprudences au volant. Il est important de respecter le code de la route, vous le savez. Au plus, sur autoroute, c'est 130 km/h maximum. Et puis, il est important aussi de rouler à droite sur autoroute info. Une fois que vous avez terminé votre dépassement, il faut vous rabattre sur la voie de droite, pensez-y. Prochain point trafic, ce sera à 8h14. Il y aura également un point sur la météo des heures à venir au niveau national. Et en attendant, la musique pour vous accompagner dans les prochains kilomètres. Il y aura le groupe The Cure juste après Pink. Bonne route et bon dimanche.

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1: Animal errant à prévoir sur votre trajet si vous circulez en Haute-Savoie sur l'A40, l'axe Mâcon-Chamonix. Animal errant toujours annoncé au kilomètre 62 entre la sortie 13.1 Archamp et la sortie 14 Annemasse. Incident qui vous concerne aussi bien si vous roulez en direction de Paris qu'en direction de Chamonix. Ailleurs, en Rhône-Alpes, sur les autoroutes que vous empruntez, tout se passe bien. Pas d'autres incidents en cours et le trafic continue de s'écouler sans problème. Ce dimanche, on pourrait tout de même trouver quelques perturbations sur votre trajet, notamment aux portes des grandes agglomérations en fin de journée, début de soirée avec la fin du week-end. Et puis on pourrait avoir quelques perturbations dans certains secteurs en travaux, pas facile à dire, notamment sur l'A40, l'axe Mâcon-Chamonix. Il y a des travaux en cours entre la sortie 11 Seyssel et la barrière de péage de Viry au niveau du tunnel du Vuage, avec la voie de gauche qui est neutralisée dans les deux sens sur plusieurs kilomètres. Et quand le trafic est assez dense, on peut avoir quelques perturbations en entrée de balisage. Donc attention, on vous tiendra évidemment informé en temps réel sur Autoroute Info.
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1: Le soleil est présent sur Rhône-Alpes en ce moment. On va s'intéresser à la tendance pour les prochaines heures et ce, sur l'ensemble de l'Hexagone. Pour cela, on retrouve le bulletin préparé aujourd'hui par Tristan Ham, prévisionniste à Météo France.
2: Ce dimanche après-midi, une perturbation concerne le Grand Est et apporte un ciel nuageux mêlant des averses parfois orageuses. Plus au sud, dès la Bourgogne, l'Île-de-France ou le centre, le temps est plus clément et lumineux. Et plus au sud, vous êtes encore plus épargné des nuages et profitez d'un ciel quasiment bleu. Sauf sous la perturbation, les températures dépassent les 25 degrés, voire approchent ou atteignent les 30 degrés, des valeurs évidemment chaudes pour la saison. En soirée, le risque de pluie instable se maintient dans le Grand Est, tandis qu'ailleurs, le ciel reste dégagé ou voilé. Les conditions vont rester anticycloniques et chaudes jusqu'à mardi inclus, avant qu'une perturbation peu active ne s'enfonce et repousse cet air chaud. Après cela, les températures seront plus raisonnables pour la saison, mais n'attendez pas de pluie bénéfique pour la végétation, car les prévisions sont peu généreuses. Bonne route avec Météo France sur Autoroute Info.
1: La route est la première cause de mortalité chez les 14-24 ans. Dans quelques minutes, nous verrons que des opérations sont menées un peu partout en France pour initier les plus jeunes à la conduite d'un deux-roues motorisé. Prochain point trafic à 8h20 pour l'instant. C'est un duo pour vous accompagner et c'est Tovlo avec Stromae.

0: tout se passe bien, plutôt sur les autoroutes alpines. Il y a simplement ce renard errant à rappeler en Haute-Savoie sur l'A40, l'axe Mâcon-Chamonix, aux alentours du kilomètre 62, entre la sortie 13 points à Archamps et la sortie 14 à Annemasse. Les deux sens de circulation restent toujours concernés. Évidemment, le prochain point trafic, ce sera à 8h30. Et puis pour la musique, il y aura Ulysses et également le groupe Dépêche Mode. Dépêche Mode, souvenir des années 80. Chaque année, en partenariat avec le ministère de l'Intérieur et l'association Assurance Prévention, une piste d'éducation routière s'installe dans une vingtaine de villes en France. Elle permet d'initier les plus jeunes à la conduite d'un deux roues motorisé. Reportage près de Lyon d'Antoine Oppard.
1: Allez, donc on démarre la moto, on tourne la clé. Voilà. Maintenant, je vais mettre la première vitesse. Alors là, on ne met pas qu'un doigt, on met les quatre doigts, d'accord ?
2: Des conseils comme cela, les policiers de la CRS vont en donner cette année à 8000 personnes, principalement des jeunes, grâce à leur piste d'éducation routière mobile qui s'est installée quelques jours du côté du centre des expositions Heure Expo de Lyon pendant le salon du deux roues.
3: Nous, on est là pour faire vraiment un apprentissage sécurisé ou une reprise en main pour ceux qui n'ont pas roulé depuis très longtemps. On accueille un peu tout le monde à partir de 14 ans.
2: Christophe Écolan est policier au sein de la CRS. Il est le responsable de la piste d'éducation routière.
3: Les jeunes, quand on les prend à partir de 14 ans, c'est des jeunes qui n'ont aucune mauvaise habitudes.
1: J'accélère un petit peu. La moto avance. Le centre, la roue tourne. La moto
3: on a des motos à double commande. L'instructeur est à l'arrière. Il bénéficie d'un guidon fixe et d'un rappel des commandes d'embrayage et de frein arrière. On va leur faire faire d'abord l'atelier moto home trainer pour leur montrer comment fonctionne une machine. On va les équiper ensuite. Les premiers tours de roue se feront avec le moniteur à l'arrière sur les motos double commande. Et puis ensuite, on a 18 machines là, qui sont prêtées par 9 marques. On a des motos, on a des motos thermiques, on a des motos électriques.
1: Quand le stop arrive, on m'arrête. Premièrement, j'arrête d'accélérer. Donc je vais dans ce sens-là. Deuxièmement, je serre le levier avec mes quatre doigts, d'accord ? Troisièmement, avec mon pied droit, avec devant mon pied, j'appuie sur le frein.
4: Axel, c'est ça ?
1: Je vais te chercher des gants
5: pour essayer le circuit.
4: T'as déjà fait de la moto ?
5: J'en ai fait une ou deux fois déjà.
4: Ça te fait quoi, les premières sensations ?
5: Ça fait un peu bizarre.
4: Et toi, c'est quoi ton prénom ?
6: Méline.
4: Tu voudras passer ton permis moto plus tard ?
6: Normalement, je passe mon BSR.
4: Déjà ? Ok, donc tu vas avoir un petit deux roues. Donc c'est important d'avoir un peu les premières sensations sur la route ?
6: Oui.
3: On prend par exemple un groupe de 50 élèves qui va venir sur une demi-journée. Peut-être qu'il n'y en aura que 5 ou 6 qui feront la moto plus tard. Mais par contre, tous les autres auront pu voir en fait comment se comporte une moto. Dans le cadre du partage de la route et de faire attention aux autres sur la route, ils seront plus indulgents dans leur conduite future.
2: La route demeure la première cause de mortalité chez les 14-24 ans. À elle seule, cette tranche d'âge représente un décès sur 5 sur les routes.

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1: En Rhône-Alpes et en Haute-Savoie en particulier, il y a un animal errant à rappeler sur la 40 l'axe Mâcon-Chamonix. Il s'agit d'un renard, toujours annoncé par les services de sécurité de l'autoroute Blanche vers le kilomètre 62. C'est entre la sortie 13 Point Archand et la sortie 14 Annemasse que vous rouliez en direction de Chamonix ou encore en direction de Paris. Il faut aborder ce kilomètre 62 avec une certaine attention et à vitesse réduite. Sinon, réduisez votre vitesse quand vous traversez une zone de travaux en Haute-Savoie. D'ailleurs, sur la nationale 205 en direction de l'Italie, après le secteur du Fayet, vous trouvez un balisage qui neutralise la voie de droite sur le viaduc des Aigrais. Il ne reste donc qu'une seule voie pour circuler sur cet ouvrage. Vitesse limitée, évidemment, pour traverser cette portion de la route blanche. Sinon, vous avez peut-être prévu de prendre la route dans les prochaines heures ou dans les prochains jours. Alors, pour partir en toute sécurité, il est préférable de bien vérifier son véhicule. Quelques conseils donnés par Jérémy Esclavard.
2: Sur la route, partir en sécurité, c'est savoir vérifier son véhicule très régulièrement. S'il n'est pas en bon état, vous prenez des risques, alors que quelques points de contrôle faciles vous auraient permis de les éviter. Faites une fois par semaine un tour de votre voiture pour détecter, par exemple, un feu sale ou brisé, un pneu dégonflé, un rétroviseur cassé ou encore une fuite de carburant, d'eau ou d'huile. Pensez aussi à vérifier la batterie, les niveaux du liquide de refroidissement, du lave-glace ou encore du liquide de frein tous les 15 jours. Enfin, une fois par mois, contrôlez la pression des pneus.
1: Et vous pouvez d'ailleurs vérifier la pression des pneus sur les aires de service sur Autoroute Info. Une pression des pneus qui peut être vérifiée, et ce, gratuitement, n'hésitez pas. L'actualité générale en bref, à présent, on retrouve le fil info de France Info.
3: Et à la une, des auditions vont avoir lieu aujourd'hui après le déraillement d'un train en Normandie.
4: C'était avant-hier soir entre Rouen et Caen, accident qui a fait une quarantaine de blessés. La piste d'un attentat est exclue, estime le parquet de Rouen, qui reste prudent sur l'hypothèse d'un possible acte de malveillance. Hier, un rail a été retrouvé en travers de la voie. Baignade interdite aujourd'hui sur la plage du Portel dans le Pas-de-Calais, après que des dizaines de morceaux de fioul ont été retrouvés sur place. Selon le maire de la commune, il ne s'agit pas d'une marée noire, mais d'un épisode de pollution ponctuelle dû probablement, dit-il, à des rejets d'un bateau de commerce. Les dirigeants de l'Union européenne se retrouvent en Finlande à partir d'aujourd'hui et pour deux jours, un sommet consacré à l'Arctique, région soumise notamment aux tensions géopolitiques entre Russie, États-Unis et Chine. Et puis du rugby ce soir avec la deuxième journée de top 14, l'Union Bordeaux-Bègles se déplace à Toulouse à 21h05. Le classement est pour le moment dominé par Pau qui a largement battu Bayonne hier 70 à 28.
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1: À suivre votre prochain point trafic à 8h36. Pour l'instant, la musique sur Autoroute Info avec Christophe Maé, le premier extrait de son tout dernier album.

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2: Secteur calme sur les autoroutes alpines, pas d'incident à vous annoncer, quelle que soit l'autoroute et la direction suivie. Et le trafic s'écoule bien, toujours pour le moment. Un trafic fluide, normalement aujourd'hui. Ce dimanche est classé vert par bison futé au niveau national dans les deux sens, avec simplement une circulation plus soutenue forcément. En fin de journée, début de soirée, avec la fin de week-end, vous serez très nombreux à regagner votre domicile et des perturbations pourraient donc se former, notamment aux portes des grandes agglomérations. On vous tiendra informé de tout cela, évidemment, sur Autoroute Info. À suivre dans quelques minutes, un point sur les travaux à prévoir les nuits de la semaine prochaine. Et puis le prochain point trafic, lui, est prévu à 8h44. Le temps d'écouter les Spice Girls juste après Rag & Bone Man. Bonne route et bon dimanche sur Autoroute Info.

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1: Vous roulez sans problème en ce moment sur les autoroutes alpines. Pas d'incident en cours et le trafic est fluide, quel que soit l'axe et la direction suivie. N'en profitez pas pour autant pour commettre des imprudences au volant. Notez tout de même ces travaux en cours en région grenobloise sur l'A480. C'est entre la bifurcation avec la Nationale 87 et la sortie 7 Pont-de-Claix que vous êtes obligé de rouler sur des chaussées réduites sur quelques kilomètres avec une vitesse limitée. Évidemment, vous ne devez pas dépasser les 70 km/h et ce même s'il n'y a pas d'ouvriers en ce dimanche matin qui travaille à l'intérieur de ce balisage. Il faut bien respecter la limitation de vitesse temporaire et c'est 70 km/h maximum. Concernant le trafic, rien à signaler, c'est fluide toujours en ce moment. On aura une circulation plus soutenue, sans doute peu avant midi, et puis on aura une circulation beaucoup plus soutenue encore en fin de journée, début de soirée, avec la fin du week-end. Vous serez nombreux à regagner votre domicile avec un risque de formation, de ralentissement et autres bouchons. On pense à la région grenobloise, à la Nationale 85 en direction de Grenoble, et puis on pense aussi à cette zone de travaux en Haute-Savoie sur l'autoroute A40 entre la sortie 11 Seyssel et la barrière de péage de Viry. Des travaux sont en cours au niveau d'un tunnel, celui du VH, et quand le trafic est un peu plus soutenu avec une voie en moins par sens, on a quelques perturbations qui peuvent se former parfois. Et puis au chapitre des travaux à prévoir la semaine prochaine, sachez que demain, lundi et après-demain, mardi, les 14 et 15 septembre, eh bien le tunnel, en raison de travaux à l'intérieur du tunnel du Mont-Sion, l'A41 sera fermée de 21h à 6h en direction d'Annecy, entre la bifurcation avec l'autoroute A40 et la barrière de péage de Saint-Martin-Bellevue. Le trafic sera dévié par l'autoroute A410.
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1: À suivre dans quelques minutes, Autoroute Info reportage. Nous irons dans le département de l'Aube. Nous visiterons le jubé de la collégiale Notre-Dame à Villemort-sur-Vanne. De quoi s'agit-il exactement? Eh bien, la réponse sera dans quelques minutes, le temps d'un nouveau point trafic à 8h50. Et de ce duo entre Zao et MC Solar. Bonne route à vous. Bonne fin de week-end, bon dimanche.

0: Secteur calme sur les autoroutes alpines, pas d'incident particulier à vous annoncer. Quoi qu'il en soit, veillez tout de même à réduire votre vitesse en région grenobloise sur l'A480 en direction de Sisteron. Un balisage est en train d'être posé sur la voie de droite. C'est aux alentours du kilomètre 5. C'est en approche de la sortie 3B Grenoble Centre pour la sécurité des agents qui sont en train de poser donc un balisage sur la voie de droite. Veillez à bien réduire votre vitesse. Le prochain point complet sur vos conditions de circulation, ce sera à 9h. Il y aura également un point sur l'actualité nationale et internationale. Pour la musique, eh bien, je vous propose The Cardigans et également Billy Crawford. Si vous empruntez prochainement l'autoroute A5 dans le département de l'Aube, vous apercevrez un panneau touristique indiquant Villemort-sur-Vanne, Jubé, 16e siècle. Reportage sur place de Jérémy Esclavard.
1: Aux confins de la Bourgogne et du Grand Est, entre Sens et Troyes, la petite commune de Villemort-sur-Vanne abrite dans sa collégiale Notre-Dame un jubé. Marie-Christine Broquet, guide bénévole au sein de l'Association pour la sauvegarde du monument, nous explique tout d'abord ce qu'est un jubé.
2: C'est une galerie portée par une clôture monumentale placé à la séparation du chœur et de la nef d'une église. D'un côté le clergé, de l'autre les fidèles. Ils forment une tribune à laquelle on accède par un escalier dissimulé dans un pilier ou une tourelle. Le jubé de la collégiale de Villemort est d'une dimension impressionnante, 8,20 m de façade, 5,25 m de haut, pour une profondeur de tribune de 2,80 m.
3: En quoi il est exceptionnel ce jubé? Pourquoi il a droit à son panneau sur l'autoroute?
2: Il est un des rares jubés en bois ornés de 26 tableaux historiés sculptés d'un relief considérable présent des deux côtés. Les tableaux de ce jubé sont pensés comme un livre d'images pour les pèlerins de passage, les paroissiens et les villageois depuis près de 5 siècles.
1: On entre à présent dans la collégiale Notre-Dame pour découvrir de nos propres yeux ce fameux jubé en bois.
2: Côté nef, 15 panneaux représentent la passion du Christ dans le plus pur style Renaissance. Et côté cœur, 11 tableaux illustrent la vie de la Sainte Vierge de style gothique flamboyant.
3: Et ce jubé, il est d'origine ou il a été reconstruit au fil de l'histoire?
2: Non, il est tout à fait d'origine, de 1521. D'ailleurs, il y a la signature des menuisiers sous l'escalier qui monte à la tribune.
1: En plus du jubé, la collégiale Notre-Dame attire également l'attention. Que l'on arrive de Troyes ou encore de Sens, on la remarque de loin. Marie-Christine Broquet.
2: Surtout, ce qu'on remarque aussi, c'est la forme atypique de son beffroi qui est accolé à la collégiale. Il s'élève à plus d'une trentaine de mètres et son habit en bois imposant et ses différents niveaux en pagode lui donnent une allure de tour viking, surveillant l'horizon de haut de ses trois jupons de châtaignier.
1: Pour découvrir le jubé et la collégiale Notre-Dame de Villemort-sur-Vanne, il faut se rendre dans le département de l'Aube et quitter l'autoroute A5 par les sorties 19 ou 20.

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1: Bienvenue en Rhône-Alpes, il est 9h.
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1: Secteur calme sur les autoroutes alpines, pas d'incident en cours, un trafic fluide, quel que soit l'axe et la direction suivie. Un dimanche classé vert par bison futé, pour autant, il y aura une circulation un peu plus soutenue, déjà entre midi et 2. Et puis ce sera beaucoup plus dense également en fin de journée, début de soirée, avec la fin du week-end, avec un risque également de perturbation du côté des grandes villes, comme du côté de Lyon ou encore de Grenoble. Et puis dans certains secteurs en travaux aussi, des ralentissements et autres bouchons pourront se former. On vous tiendra informé de tout cela, évidemment, sur Autoroute Info. En temps réel, évidemment, notez sinon qu'en raison de travaux de protection contre les chutes de blocs rocheux, de maintenance et de sécurisation au niveau de deux tunnels, celui des Commères et de la Fernet, la départementale 1091, l'axe Grenoble-Briançon, sera fermée dans les deux sens entre Bourdoisan et le Fronet en Oisans. Demain, lundi, entre 8h30 et 17h, durant ce créneau horaire, demain, pour rejoindre Briançon depuis Grenoble, il faudra suivre une déviation par les nationales 85 et 94. Comment éviter les vols sur les aires d'autoroute? Peut-être avez-vous l'intention de vous arrêter prochainement? Eh bien, tout de suite, on écoute les conseils de Sébastien Vattier, responsable pédagogique pour Centaure Grand Est. Il est interrogé par Raphaël Judicelli.
2: Sur la route, partir en sécurité, c'est savoir vérifier son véhicule très régulièrement. S'il n'est pas en bon état, vous prenez des risques, alors que quelques points de contrôle faciles vous auraient permis de les éviter. Faites une fois par semaine un tour de votre voiture pour détecter, par exemple, un feu sale ou brisé, un pneu dégonflé, un rétroviseur cassé ou encore une fuite de carburant, d'eau ou d'huile. Pensez aussi à vérifier la batterie, les niveaux du liquide de refroidissement, du lave-glace ou encore du liquide de frein tous les 15 jours. Enfin, une fois par mois, contrôlez la pression des pneus.
1: Vous l'aurez compris, il s'agissait de vérifier, de quelques conseils pour bien vérifier votre véhicule avant de prendre la route. Petite erreur de manipulation. Allez, tout de suite, direction la rédaction de France Info pour un point sur l'actualité nationale et internationale. Attention.
3: À quoi est dû le déraillement du train régional qui a fait 44 blessés avant-hier en Normandie? Un morceau de rail a été retrouvé sur la voie, mais le parquet de Rouen appelle à la prudence. Aucun élément ne permet à ce stade d'évoquer un acte de malveillance, estime le procureur Sébastien Gallois. L'enquête se poursuit, des auditions doivent être menées aujourd'hui. Le risque de départ de feux de forêt jugé élevé encore aujourd'hui dans une partie du pourtour de la Méditerranée. Prudence donc dans 4 départements des Pyrénées-Orientales jusqu'au Gard. Les bureaux de vote ont ouvert il y a un peu moins d'une heure en Suède. Élections législatives après une campagne très serrée et des sondages qui donnent la gauche et l'extrême droite au coude à coude. En cas de victoire, l'extrême droite rentrerait au gouvernement pour la première fois. Et puis Monaco reprend la tête du classement de Ligue 1 de football malgré son match nul hier, un but partout face à Strasbourg, suite aujourd'hui de la 4e journée de championnat avec 3 matchs dont Brest PSG, c'est ce soir à partir de 20h45.
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1: Le prochain point trafic, ce sera à 9h06. En attendant, on écoute celle qui est en tournée jusqu'à la fin de l'année. Elle sera d'ailleurs de passage à Grenoble, au Palais des Sports, le 23 octobre. Et puis, elle sera également en concert à Lyon, à la LDLC Arena. Ce sera le 14 novembre prochain. Vous l'avez peut-être reconnu, il s'agit de Vanessa Paradis. Son titre, Les épines du cœur. Bon dimanche à vous.

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2: Vous circulez dans de très bonnes conditions actuellement sur les autoroutes alpines. Une météo clémente et un trafic fluide sans vous annoncer d'incident particulier sur votre trajet. Pourvu que ça dure, prochain point complet sur vos conditions de circulation à 9h15. Il y aura également un point sur la météo pour les prochaines heures. Et puis pour l'instant, pour vous accompagner dans les prochains kilomètres, eh bien c'est la musique. Il y aura Lionel Richie juste après Rihanna.

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1: Un véhicule est annoncé arrêté sur le côté droit de la chaussée en Haute-Savoie sur la 410 en direction d'Annecy. C'est aux alentours du kilomètre 156 après la sortie 19 La Roche-sur-Foron. Il faut bien ralentir et se décaler le plus possible sur la gauche pour laisser un corridor de sécurité obligatoire. Donc véhicule en difficulté arrêté sur le côté droit de l'autoroute à 410 en Haute-Savoie en direction d'Annecy. C'est aux alentours du kilomètre 156.

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1: En Haute-Savoie, si vous circulez sur la 410 en direction d'Annecy, il faut faire attention à une voiture arrêtée sur voie de droite et bande d'arrêt d'urgence aux alentours du kilomètre 156. C'est après la sortie 19, La Roche-sur-Foron, un peu plus de 2 km après cette sortie 19. Il faut ralentir, bien sûr, mais également penser à vous décaler sur la gauche de la chaussée pour laisser un corridor de sécurité obligatoire. Et n'attendez pas d'ailleurs le dernier moment pour vous décaler sur la gauche de la chaussée. Ailleurs, en Rhône-Alpes, sur les axes que vous empruntez, ça se passe bien. Pas d'autres incidents en cours. Côté trafic, tout se passe bien encore à cette heure-ci. Trafic fluide, quel que soit l'axe et la direction suivie. Il faut également faire preuve de prudence dès lors que vous traversez une zone de travaux, des balisages qu'il faut traverser à vitesse réduite, même s'il n'y a pas d'ouvriers en train de travailler à l'intérieur de ces balisages. Pensez-y, par exemple, si vous circulez en Haute-Savoie sur la Nationale 205 en direction de l'Italie, c'est après le secteur du Fayet. Après être sorti de l'autoroute A40, vous allez trouver un balisage qui neutralise la voie de droite sur le viaduc des Aigrats.
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1: La météo est agréable, du moins en Rhône-Alpes pour le moment. On s'intéresse à la tendance pour les heures à venir. On écoute le bulletin national préparé par Tristan Ham de Météo France.
2: Ce dimanche après-midi, une perturbation concerne le Grand Est et apporte un ciel nuageux mêlant des averses parfois orageuses. Plus au sud, dès la Bourgogne, l'Île-de-France ou le centre, le temps est plus clément et lumineux. Et plus au sud, vous êtes encore plus épargné des nuages et profitez d'un ciel quasiment bleu. Sauf sous la perturbation, les températures dépassent les 25 degrés, voire approchent ou atteignent les 30 degrés, des valeurs évidemment chaudes pour la saison. En soirée, le risque de pluie instable se maintient dans le Grand Est, tandis qu'ailleurs, le ciel reste dégagé ou voilé. Les conditions vont rester anticycloniques et chaudes jusqu'à mardi inclus, avant qu'une perturbation peu active ne s'enfonce et repousse cet air chaud. Après cela, les températures seront plus raisonnables pour la saison, mais n'attendez pas de pluie bénéfique pour la végétation, car les prévisions sont peu généreuses. 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
1: Dans les prochaines minutes, nous irons visiter une usine d'assemblage de voiturettes, les fameuses voitures sans permis. Prochain point trafic à suivre à 9h20, le temps d'écouter Charlotte Cardin avec un nouvel extrait de son futur album qui devrait sortir dans le courant de l'automne 2026.

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1: En Haute-Savoie, sur la 410 en direction d'Annecy, il y a une voiture en panne arrêtée sur la bande d'arrêt d'urgence aux alentours du kilomètre 156. C'est un peu plus de 2 km après la sortie 19 La Roche-sur-Foron. Une voiture donc qui n'est pas gênante a priori, mais il faut tout de même ralentir et vous décaler sur la gauche de la chaussée pour laisser un corridor de sécurité. N'attendez pas le dernier moment pour vous décaler sur la gauche de la chaussée. Notez que cette voiture, vous allez la trouver sur bande d'arrêt d'urgence, peu après une légère courbe sur la droite. Donc ne soyez pas surpris en arrivant sur cette portion d'autoroute. Le prochain point trafic, ce sera à 9h30. Il y aura également un point sur l'actualité générale à suivre après le prochain point trafic. Et pour la musique, il y aura Frérot de la Vega et également Gala. Pour l'instant, on parle voitures sans permis, des voitures qui sont de plus en plus plébiscitées, notamment par les jeunes. Le site de production du principal constructeur français est d'ailleurs visible long de l'autoroute A41 en Savoie, dans le secteur d'Aix-les-Bains. Reportage Paulin Caillard.
2: Aujourd'hui, je vous emmène à la découverte d'une usine d'assemblage de voitures sans permis. Je me suis rendu dans l'usine savoyarde d'Aixam, un constructeur de voiturettes français. J'y ai retrouvé Olivier Pelletier, le directeur général d'Aixam, qui, entre deux bruits de perceuse, m'a expliqué comment fonctionnait son usine.
3: Donc là, la première étape, donc vous prenez la coque. Ici, on va assembler d'abord les roues, hein, avec, vous voyez, toute la partie. Tout d'abord, on va assembler tout ce qui est train arrière. Puis au fur et à mesure, donc on a environ 30 étapes de fabrication de la voiture. Hein, et au fur et à mesure, on va apporter différents éléments supplémentaires. Donc sur cette ligne, par exemple, avec ses mains, on fabrique des modèles électriques, on fabrique des modèles thermiques. Et ce qui nous permet d'être totalement flexible quant à l'évolution du marché. Ce qui était très important pour nous.
2: Mais récemment, il y a eu du changement. Avec le boom des voitures sans permis chez les jeunes, il a fallu réagir et s'adapter aux exigences de cette nouvelle clientèle.
3: Premièrement, on a complètement électrifié notre gamme. Puis, par contre, on a fait une nouvelle gamme qu'on appelle Minoto et qui est vraiment focalisée sur les jeunes, où là, on va plus aller à l'essentiel.
2: Une voiturette épurée, mais qui coûte quand même la bagatelle de 10 000 euros. À l'autre extrémité de la fourchette de prix, on trouve le haut de la gamme Aixam, qui est bien plus accessoirisé et personnalisable.
3: On a maintenant une gamme Aixam, qui est notre gamme plus traditionnelle, qui a vraiment tous les codes de la voiture, où on va avoir des accessoirisations très importantes. Donc on va avoir un choix de couleur, on va avoir une caméra de recul, on va avoir des radars de recul, on va avoir des tablettes dedans, tous les attributs d'une vraie voiture. Ça, c'est plus pour notre population traditionnelle, et ça va faire des produits qui peuvent monter jusqu'à 20 000 euros.
2: L'assemblage est en grande partie fait à la main, et de bout en bout, une voiturette prend une trentaine d'heures de travail et passe par les mains de plus de 70 personnes.

0: Amandine Mia. En ce dimanche matin, il faut faire attention à un véhicule en panne en Haute-Savoie sur la 410 en direction d'Annecy. Il s'agit d'une voiture arrêtée sur bande d'arrêt d'urgence vers le kilomètre 156. C'est un peu plus de 2 km après la sortie 19, La Roche-sur-Foron. Alors cette voiture n'est pas gênante, elle est bien garée sur la bande d'arrêt d'urgence. Mais il faut tout de même ralentir et vous décaler sur la gauche de la chaussée pour laisser un corridor de sécurité qui est obligatoire. Notez que cette voiture en panne sur bande d'arrêt d'urgence se situe peu après une légère courbe sur la droite, donc attention en arrivant sur cette portion d'autoroute. Et puis sinon ailleurs en Rhône-Alpes, sur les axes que vous empruntez, tout se passe bien, pas d'autres véhicules en panne, pas d'accident, le trafic continue de s'écouler sans problème. On pourrait avoir une circulation peut-être un peu plus soutenue aujourd'hui encore du côté de l'A48 en Isère, l'axe Grenoble-Lyon, en particulier au niveau de la sortie numéro 9 pour Rives, une sortie qui pourrait être pas mal empruntée encore aujourd'hui en raison de la foire d'automne de Beaucroissant, la 805e édition de cette foire d'automne. C'est du côté donc de Beaucroissant, quelques kilomètres après cette sortie numéro 9. Donc ne soyez pas surpris en arrivant dans le secteur. Et puis peut-être avez-vous prévu de faire une pause sur une aire de repos ou de service dans les prochaines minutes. Alors comment éviter les vols sur ces aires? Le point tout de suite avec Sébastien Vattier, interrogé par Raphaël Judicelli, Sébastien Vattier, responsable pédagogique pour Centaure Grand Est.
1: Le mieux, c'est bien sûr de bien cacher tout ce qui peut être objet de valeur, ne pas tenter les voleurs. Hein. Souvent, les voleurs, comme ça, sur les aires de repos, surtout que s'il y a du monde, hein, ils vont être assez pressés, donc ils vont pas fouiller. Ils ne vont casser la voiture que s'ils ont repéré quelque chose.
2: Et bien sûr, évitez de vous arrêter sur des aires quasiment désertes. Évitez aussi de laisser vos papiers à l'intérieur de votre voiture. Et si vous avez peur de vous faire voler votre véhicule, sachez qu'il existe un petit tracker que l'on pose dans sa voiture. C'est très discret, ça permet de retrouver le véhicule dans 9 cas sur 10 en moins de 48 heures. Il vous faudra un abonnement, c'est un peu coûteux, mais c'est efficace. Et sinon, l'autre solution, moins onéreuse, c'est la canne de volant.
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3: Et à la une, cette question, comment boucler le projet de budget pour 2027?
4: Pour le ministre de l'économie Roland Lescure, tout le monde devra contribuer aux efforts. Le ministre qui évoque dans un entretien au journal Le Parisien des économies de 30 milliards d'euros à effectuer, mais il précise qu'aucune pension ne diminuera. On ne veut pas matraquer les retraités, ajoute-t-il. 4 personnes interpellées hier dans le Calvados à proximité d'une free party qui a démarré avant-hier sur un terrain privé près de Caen. 6 personnes, dont 4 gendarmes, ont été légèrement blessées lors de la dispersion des fêtards. Le matériel de sonorisation a été saisi par les forces de l'ordre. Un navire commercial iranien touché tôt ce matin par une frappe dans le détroit d'Ormuz. Une attaque qui a fait au moins un mort et plusieurs blessés. C'est ce que rapportent les autorités locales iraniennes. Et puis la finale masculine de l'US Open de tennis ce soir à New York. Alexander Zverev face à l'Américain Ben Shelton qui va disputer sa toute première finale en Grand Chelem. Début du match aux alentours de 20h chez les femmes. C'est Elena Rybakina qui a remporté la finale du tournoi hier en battant la tenante du titre, Arina Sabalenka.
0: 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À suivre sur Autoroute Info, votre prochain point trafic à 9h36. En attendant, c'est la musique avec Dizzy et Théodora pour le titre Mélodrama.

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1: En Haute-Savoie, sur la 410 en direction d'Annecy, il y a une voiture en panne arrêtée sur bande d'arrêt d'urgence vers le kilomètre 156. C'est après la sortie 19, La Roche-sur-Foron. Cet incident se situe en sortie de courbe. Du personnel autoroutier vient d'arriver sur place pour la sécurité des agents et de la personne le propriétaire de cette voiture. Eh bien, il est important de ralentir toujours et de vous décaler sur la gauche de la chaussée. Prochain point trafic, ce sera à 9h44. On parlera également de quelques travaux qui auront lieu les nuits de la semaine prochaine. En attendant, eh bien, c'est un peu de musique pour vous accompagner. Il y aura Calogero juste après le groupe Supertramp.

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1: Vous circulez dans de très bonnes conditions ce milieu de matinée sur les autoroutes alpines. Le trafic est fluide, quel que soit l'accès à la direction suivie, et il n'y a pas d'incident particulier à vous annoncer sur votre trajet, pourvu que ça dure. Pour autant, il est important toujours de faire attention au volant. Il faut respecter le code de la route, tout simplement, respecter les limitations de vitesse, même quand vous traversez une zone de travaux, si la vitesse est limitée à 70 km/h, il faut respecter cette limitation, même s'il n'y a pas d'ouvriers en train de travailler à l'intérieur du balisage. C'est le cas notamment du côté de Grenoble sur la 480 dans les deux sens de circulation entre la sortie 7 Pont-de-Claix et la bifurcation avec la Nationale 87. Vous roulez sur des chaussées réduites et la vitesse est donc limitée à 70 km/h, pas plus. Et puis au chapitre des travaux à prévoir les nuits de la semaine prochaine, sachez que demain, lundi 14 et mardi 15 septembre, en raison de travaux de réfection de la chaussée, eh bien la 49 sera fermée en direction de Valence de 20h à 6h entre la sortie numéro 8, la Baume d'Austin, et la sortie numéro 6, Cray. La sortie numéro 8 sera donc obligatoire durant les deux premières nuits de la semaine sur la 49 en direction de Valence. Et puis, mardi prochain, donc le 15 septembre, la voie rapide urbaine de Chambéry, la Nationale 201, sera fermée de 21h à 6h en direction de Grenoble, entre la sortie numéro 14, la Motte-Servolex, et la sortie numéro 16, la Cassine. La sortie numéro 14 sera obligatoire et il faudra suivre les panneaux fléchés S22. Cela entraînera aussi, entre autres, la fermeture de la bretelle d'accès à cette voie rapide urbaine en direction de Grenoble, après le péage de Chambéry Nord, déviation locale, puis sortie numéro 14, là aussi, qui sera obligatoire. Le prochain point complet, ce sera dans quelques minutes.
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1: Et avant le prochain point trafic, eh bien, la musique pour vous accompagner, c'est avec Manon Lisa. Bonne route à vous et bon dimanche.

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1: Tout se passe bien en Rhône-Alpes sur les autoroutes que vous empruntez. Pas d'incident en cours et le trafic s'écoule toujours très très bien. Trafic fluide, quel que soit l'axe et la direction suivie. Le prochain point complet sur vos conditions de circulation, ce sera à 10h. Il y aura également un point sur l'actualité générale avec les titres de France Info. Ce sera peu après ce point trafic de 10h. Et puis pour la musique, il y aura Benny King, également Gwen Stéphanie, ce sera dans quelques minutes. Le temps de mettre le cap sur le centre de la France avec une halte dans la ville de Montluçon. Entre ses maisons d'époque et le château des Ducs de Bourbon, la cité médiévale regorge de sites à découvrir. Reportage Victor Simonet.
2: Une balade s'imposait dans l'un des lieux forts de Montluçon, sa cité médiévale. Départ de l'office du tourisme, accompagné par Julie Besançon, guide et conférencière dans la ville bourbonnaise, devant la tour de la Porte des Forges.
3: C'est vraiment une des tours principales, c'est une des tours médiévales et on se trouve juste à cet endroit-là.
4: Donc le château, plus sur notre gauche, là-bas.
3: On aperçoit les remparts du château, puisqu'on avait des remparts pour protéger la ville, mais une deuxième fortification qui, elle, venait vraiment encercler le château pour renforcer le système défensif.
2: Au détour d'une ruelle pavée, nous voici devant les trésors de la cité.
3: On a de très beaux exemples ici de maisons à colombage ou maisons à pans de bois. Malheureusement, les premières maisons comme ça, notamment celles du XIIe siècle, n'ont pas forcément résisté autant. Et puis on a ces drôles de petites ruelles.
4: Donc vraiment des tout petits passages, vraiment très très étroits pour que les auditeurs se rendent compte. On est sur une largeur de combien de...
3: Alors, d'à peine un mètre pour celui-ci. Il y en a certains, je pense que même en passant en biais, on passe pas.
4: Ouais. Ah non, mais là, c'est vraiment impressionnant.
2: Poursuivons notre chemin par un détour au jardin Wilson.
3: Il a la particularité d'être au cœur de la cité médiévale. Donc, c'est un jardin qui a été créé en plein pendant la révolution industrielle. Donc, le jardin, on le voit très bien. Il est sur différents niveaux et on le trouve sur d'anciennes cartes postales intitulées « Le jardin suspendu de Montluçon ».
2: Dernière étape de notre immersion, au cœur du joyau de la cité.
4: On m'a dit qu'on ne peut pas aller dans la cité médiévale de Montluçon sans passer par la chapelle du Sacré-Cœur. Alors qu'est-ce qu'elle a de si particulière, cette chapelle, Sœur Viviane ?
5: Eh bien, cette chapelle est un peu cachée dans la cité médiévale, avec une façade très sobre. Et quand vous ouvrez la porte, effectivement, vous êtes ébloui par son style très particulier. Elle est toute en longueur, elle a une très belle perspective.
2: Pour pouvoir déambuler au sein de la cité, la ville de Montluçon est accessible depuis l'autoroute A714.

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1: Merci de nous rester fidèles. Bon dimanche, il est 10h.
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1: Tout se passe bien, toujours pour le moment sur les autoroutes alpines. Pas d'incident à vous annoncer. En tout cas, je n'ai pas eu d'informations contraires de la part des différents PC de circulation avec lesquels nous travaillons. Et puis pour l'écoulement du trafic, tout se passe bien aussi. Trafic fluide, que vous rouliez sur l'A40, l'axe Mâcon-Chamonix, ou encore sur l'autoroute A43, l'axe Lyon-Chambéry. Tunnel du Fréjus, ce dimanche, est classé vert par bison futé, avec un risque de perturbation tout de même. Dans le sens des retours, avec les retours de week-end, on pourrait avoir des perturbations aux portes des grandes agglomérations ou encore à proximité de zones de travaux. On vous tiendra informé de tout cela évidemment sur Autoroute Info. On pourrait avoir un risque de bouchon aussi aujourd'hui en Isère sur l'A48, l'axe Grenoble-Lyon, au niveau de la sortie 9 pour Rives, une sortie qui sera pas mal empruntée aujourd'hui pour pouvoir participer et profiter de la foire d'automne de Beaucroissant. C'est à quelques kilomètres de cette sortie numéro 9 de Rives. Donc attention, en arrivant dans le secteur, le trafic pourrait être un peu plus soutenu ou parfois perturbé. Là aussi, on vous tiendra informé de tout cela. En attendant, n'oubliez pas de maintenir de bons intervalles de sécurité, comme nous le rappelle Elliot Monod.
2: Pour éviter d'être surpris par un ralentissement soudain, pensez à laisser une distance de sécurité suffisante avec le véhicule que vous suivez. Et oui, si vous parvenez à lire la plaque d'immatriculation du véhicule devant vous, cela veut évidemment dire que vous êtes trop près. Vous ne pourrez pas vous arrêter à temps s'il freine brusquement, puisqu'à 130 km/h, vous parcourez 36 mètres par seconde. En guise de repère visuel, les grandes lignes blanches sur la partie droite de la chaussée, et cela vous est rappelé sur certains panneaux, un trait égale danger, mais deux traits égale sécurité.
1: Le point tout de suite sur l'actualité générale, l'information en bref, c'est le fil info de France Info.
3: Minute avec Marie-Marty Rossian et l'enquête se poursuit en Normandie après qu'un train régional a déraillé, c'était avant-hier soir.
4: Sur la ligne entre Rouen et Caen, accident qui a fait une quarantaine de blessés, les opérations menées par la police scientifique sont terminées. C'est désormais l'expertise judiciaire qui doit commencer. La boîte noire du train doit aussi être examinée. Un week-end de politique bien chargé pour les candidats à la présidentielle. Fabien Roussel, candidat communiste, et Jean-Luc Mélenchon pour les Insoumis se sont exprimés hier devant le public de la fête de l'humanité, rentrée aussi pour les députés et sénateurs RN rassemblés hier au Touquet. Marine Le Pen, elle, lance aujourd'hui sa campagne pour le Rassemblement National dans son fief d'Hénin-Beaumont dans le Pas-de-Calais. Et puis suite et fin de la quatrième journée de Ligue 1 de foot aujourd'hui avec trois rencontres au programme dont Brest-PSG, ça sera à partir de 20h45.
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1: Je vous donne rendez-vous à 10h07 pour un nouveau point trafic. Le temps d'écouter Shakira et Burna Boy.

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2: Ça se passe bien sur les autoroutes alpines. Vous roulez sans encombre, pas d'incident et le trafic s'écoule bien. Pas de bouchons ou encore de ralentissement à vous annoncer. À cette heure-ci, le prochain point trafic, ce sera tout de même à 10h14. Le temps d'écouter James Arthur et également Phil Collins tout de suite avec son titre You Can't Hurry Love. Bonne route à vous.

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1: Trafic fluide sur les autoroutes alpines et pas d'incident à vous annoncer en ce milieu de matinée. Ça se passe vraiment bien. N'en profitez pas pour autant pour commettre des imprudences au volant. Respectez le code de la route, respectez les limitations de vitesse, entre autres. Concernant les travaux, notez que la semaine prochaine, toute la semaine prochaine, du lundi au vendredi, au sud de Grenoble, la départementale 1091, l'axe Grenoble-Briançon sera fermé dans les deux sens entre Bourdoisan et le Frenay en Oisans pour permettre des travaux de protection contre les chutes de blocs rocheux, entre autres au niveau des tunnels des Commères et de l'Infernet. Donc, coupure de cette départementale 1091, fermeture plutôt dans les deux sens d'à partir de demain, entre 8h30 et 17h, et demain notamment pour rejoindre Briançon depuis Grenoble, il faudra suivre un itinéraire de déviation par les nationales 85 et 94.
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1: La météo est agréable à cette heure-ci. Quelle est la tendance pour les prochaines heures? On fait le point tout de suite avec Météo France. On retrouve le bulletin préparé aujourd'hui par Tristan Ham, prévisionniste justement à Météo France.
2: Ce dimanche après-midi, une perturbation concerne le Grand Est et apporte un ciel nuageux, mêlant des averses parfois orageuses. Plus au sud, dès la Bourgogne, l'Île-de-France ou le centre, le temps est plus clément et lumineux. Et plus au sud, vous êtes encore plus épargné des nuages et profitez d'un ciel quasiment bleu. Sauf sous la perturbation, les températures dépassent les 25 degrés, voire approchent ou atteignent les 30 degrés, des valeurs évidemment chaudes pour la saison. En soirée, le risque de pluie instable se maintient dans le Grand Est, tandis qu'ailleurs, le ciel reste dégagé ou voilé. Les conditions vont rester anticycloniques et chaudes jusqu'à mardi inclus, avant qu'une perturbation peu active ne s'enfonce et repousse cet air chaud. Après cela, les températures seront plus raisonnables pour la saison, mais n'attendez pas de pluie bénéfique pour la végétation, car les prévisions sont peu généreuses. 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
1: À suivre, Autoroute Info reportage pour parler objets connectés et conduite automobile. Ce sera dans quelques minutes, le temps d'un nouveau point trafic à 10h20. Et d'écouter Temim Pala et Jenny, bonne route à vous, bon dimanche.

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2: Attention, un obstacle sur l'autoroute A41 en Savoie en direction de Chambéry. C'est après le kilomètre 91 en approche justement de la ville de Chambéry. Il s'agirait d'une sangle sur une des voies de circulation. Réduisez votre vitesse en arrivant dans le secteur A41 direction Chambéry après le kilomètre 91.

0: Obstacle en Savoie sur la 41 en direction de Chambéry après le kilomètre 91. C'est quelques kilomètres après la sortie 13 pour Aix-les-Bains-le-Lac. Il s'agirait d'une sangle sur une des voies de circulation. Réduisez bien l'allure en arrivant sur cette portion d'autoroute. Et puis notez que d'importants travaux sont en cours sur le réseau secondaire entre Annecy et Thônes jusqu'à début décembre pour rejoindre Thônes et les stations du massif des Aravis, comme la Clusaz, le Grand Bornand ou la Giette. Il est conseillé de ne pas emprunter la sortie numéro 17 de l'A41 pour privilégier la sortie numéro 16 de l'A40, puis la départementale 12 via le Petit Bornand. Le prochain point complet sur vos conditions de circulation, ce sera à 10h30. Pour la musique, je vous propose Teddy Swims et également Casey and the Sunshine Band. Utiliser son téléphone portable en conduisant, c'est dangereux et interdit. Pourtant, il existe des systèmes intégrés au véhicule. On fait le point avec Vivien Topa.
1: Aujourd'hui, difficile de monter dans une voiture sans tomber sur CarPlay ou Android Auto. Des noms devenus familiers, mais dont le fonctionnement et la légalité restent parfois flous. Concrètement, CarPlay, c'est pour le système iOS installé sur les iPhones d'Apple. Et puis Android Auto, c'est pour les smartphones de diverses marques fonctionnant avec le système développé par Google. Leur principe est de projeter certaines applications sur l'écran de la voiture avec une interface simplifiée de grandes icônes et des commandes vocales.
2: Calcul de l'itinéraire vers le domicile. Il y a quelques nuages actuellement et il fait 15 degrés à Besançon. Attendez-vous à des nuages à partir de la soirée.
1: Pensez pour la conduite, l'objectif est donc d'accéder à l'essentiel. Navigation GPS avec l'application de votre choix, répondre à des SMS en les dictant, ou bien écouter la radio numérique, ou de la musique, ou des podcasts.
3: Retour 14h, bientôt 15 minutes.
1: Pas question en revanche de regarder des vidéos en roulant. Côté fonctionnement, rien de compliqué. Il suffit de connecter son téléphone à la voiture avec un câble USB ou sans fil, à condition que le véhicule soit compatible. Le smartphone, quant à lui, reste dans la poche sur un support de recharge. Et si votre voiture n'est pas équipée de ce système, il existe de nombreuses solutions pour moins de 100€ que vous pouvez installer vous-même, comme un écran affixé avec une ventouse ou accroché sur le rétroviseur central. Mais alors, est-ce que c'est légal? Eh bien, la réponse est oui. Apple CarPlay et Android Auto sont autorisés en France. Le code de la route interdit en revanche de tenir le téléphone dans la main, mais il autorise les systèmes main libre qui s'intègrent au véhicule. Attention toutefois, la tolérance a ses limites. Toucher brièvement l'écran pour lancer un itinéraire est accepté. En revanche, manipuler longuement l'écran tactile ou écrire un message avec ses doigts reste sanctionnable avec à la clé une amende et un retrait de points.

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1: Attention, véhicule gênant en Isère sur A48 direction Grenoble, kilomètre 56. On est après l'aire de repos de Ponteret, 8 km. Après cette aire de repos de Ponteret, dans la montée vers le col de Rossatière, un véhicule qui est annoncé en panne et sans doute gênant. Il se trouve sur la voie réservée aux véhicules lents, la voie la plus à droite. Faites attention, ralentissez, décalez-vous

0: Merci.
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2: Et Céline Dion pour vous accompagner en cette fin de matinée de dimanche. Elle a fait chavirer les 35 000 personnes présentes hier soir à Paris à la Plénitude Arena pour le premier d'une longue série de concerts. Allez, pour ce qui est du trafic, on va revenir sur Terre et sur le réseau alpin avec sur l'autoroute A410 en direction de Chamonix, une voiture qui nous a été signalée, arrêtée sur bande d'arrêt d'urgence, dégagement de fumée, début d'incendie sur ce véhicule. Pour l'instant, ce n'est pas confirmé, mais faites attention. Donc, 1 à 2 kilomètres après la sortie 19, la Roche sur Foron, kilomètre 160 sur A410, direction Chamonix. Ralentissez, décalez-vous sur la gauche. C'est le seul incident à vous signaler en cette fin de matinée qui approche sur les autoroutes alpines. Côté trafic, ça se passe bien. Vous êtes nombreux. Vous notez un trafic assez soutenu sur A43, par exemple, axe Chambéry-Lyon, du côté de Grenoble, de Chambéry, d'Annecy, dans le bassin Genevois, donc dans tous ces secteurs, trafic qui augmente et une circulation assez soutenue, mais pour l'instant, ça n'occasionne en tout cas aucune difficulté notable, aucun bouchon transmis par les différents PC de circulation avec lesquels nous travaillons. Avant de poursuivre en musique, un détour par la rédaction de France Info pour l'actualité générale. Voici le fil info.
3: Tout de suite avec vous Armand Perrouloga. À la une, Sébastien Lecornu demande des concertations sur les retraites.
4: Le gouvernement veut faire 30 milliards d'euros d'économies dans le budget 2027 et il compte mettre les retraités à contribution. Le Premier ministre demande à trois de ses ministres de consulter les groupes politiques sur ce sujet sensible. Marine Le Pen, de retour sur le terrain dans son fief d'Hénin-Beaumont dans le Pas-de-Calais. La candidate du Rassemblement National prononcera son discours de rentrée cet après-midi vers 15h. De nouvelles auditions ce dimanche après le déraillement d'un TER vendredi soir en Seine-Maritime. La piste de l'acte malveillant est privilégiée. Un gros morceau de rail a été retrouvé sur la voie. L'accident a fait 44 blessés. Encore des frappes dans le détroit d'Ormuz la nuit dernière. Plusieurs explosions ont retenti autour de l'île de Keshm. L'Iran indique qu'un de ses porte-conteneurs a été touché par un projectile américain faisant un mort. Et puis les basketteuses françaises vont tenter ce soir de remporter la Coupe du Monde féminine de basket. Première fois qu'elles jouent la finale. Ce sera face aux États-Unis à 20h à Berlin et les Américaines sont les grandes favorites.
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2: Collaboration entre le chanteur belge Stromae et la suédoise Tove Lo et ça donne le titre Des fleurs sur Autoroute Info cette fin de matinée.

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1: Un véhicule qui nous a été annoncé en feu en Haute-Savoie sur A410. C'est au kilomètre 157 finalement, donc c'est avant la sortie 19, La Roche-sur-Foron, 1 à 2 km avant cette sortie 19, La Roche-sur-Foron. Si vous êtes sur A410, direction Chamonix, une fois passé, l'aire de repos d'Étau, après le col des Vires, hein, tout cela, une voiture arrêtée sur bande d'arrêt d'urgence et qui dégagerait de la fumée. Faites attention tout particulièrement dans ce secteur. On en reparle dans les prochaines minutes hein, sur Autoroute Info, dans notre point complet, aux environs de 11h45. D'ici là, la musique, on écoutera Train et on repart tout de suite avec Florent Pagny et le titre Chanter. Bonne route à vous, bonne fin de matinée.

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1: Avec à cette heure-ci une situation relativement calme du point de vue du trafic sur le réseau alpin. On n'a pas de difficultés particulières, un trafic assez soutenu certes, lorsque vous circulez notamment sur A43, l'axe Chambéry-Lyon. Du côté de Grenoble par exemple, ça s'intensifie sur A480, direction Varces-Sisteron. Après la sortie 3B Grenoble-Centre, avant de bifurquer depuis cette A480 sur la rocade sud, la bretelle qui permet la jonction entre ces deux axes est bien chargée. Faites attention à toujours maintenir de bonnes distances de sécurité avec les autres véhicules. À Chambéry, même chose, dans la traversée de la ville sur la route nationale 201, la voie rapide urbaine, que ce soit en direction d'Aix-les-Bains, de Grenoble. Trafic assez soutenu, mais sans bouchon pour le moment. Je vous parlais précédemment d'un véhicule annoncé en feu, en tout cas dégagement de fumée, sur l'autoroute A410 en direction de Chamonix. C'est après le col des Vires et après l'aire de repos d'Étau, au kilomètre 157, on est avant la sortie 19 La Roche-sur-Foron. Dégagement de fumée sur un véhicule et les agents sur place qui ont neutralisé la voie de droite dans ce secteur. Faites tout particulièrement attention sur cette A410. Alors visiblement c'est dans l'autre sens, c'est en direction d'Annecy que ce véhicule se trouve. On est bien au kilomètre 157, on est bien sur bande d'arrêt d'urgence et nous sommes après la sortie 19, La Roche-sur-Foron. Restez attentifs dans ce secteur. Les agents sont sur place et je le disais, ont neutralisé la voie de droite pour intervenir en toute sécurité. Au chapitre des travaux prévus la semaine prochaine, notez d'ores et déjà que le tunnel du Mont-Blanc sera fermé dans les deux sens, fermeture totale du tunnel du Mont-Blanc, les nuits de la semaine prochaine, de lundi à jeudi inclus, entre 22h et 6h du matin, tunnel du Mont-Blanc qui sera indisponible, fermé pour des travaux de maintenance. Donc pour rejoindre l'Italie, il faudra passer éventuellement par l'autre tunnel transalpin, à savoir le tunnel du Fréjus, situé en Savoie, tout au bout de la 43 Maurienne.
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1: Avant de repartir en musique, un coup d'œil sur le programme. Dans quelques instants, nous retrouverons notre rubrique En route avec. Nous serons en compagnie du chanteur Soprano. Tout de suite, c'est Mauvais Joe sur Autoroute Info que l'on écoute avec le titre Pilé.

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1: Avec à cette heure-ci une circulation assez soutenue sur les principaux itinéraires alpins. Du côté de l'A43, par exemple, il y a du monde entre Chambéry et Lyon, mais pas de difficultés particulières. Formez pour l'instant, surveillez bien ce qui se passe devant vous et maintenez de bonnes distances de sécurité. Un véhicule en panne du côté de l'A410 en direction d'Annecy, au kilomètre 157. C'est après la sortie 19, La Roche-sur-Foron. Faites attention, vous ralentissez, vous décalé sur la gauche. Allez, on prend à présent la route avec le chanteur soprano qui vient d'annoncer il y a quelques jours une nouvelle série de concerts à l'été prochain. Et avant de parler voiture avec lui, il a expliqué à notre journaliste Xavier Ferrand le concept particulier de cette toute nouvelle tournée. Écoutez.
2: Où sont les filles, les femmes au tempérament de guerrière?
3: On a commencé avec le stade Vélodrome. Il y a eu bien sûr après le stade de France. Je me suis dit, mais il y a d'autres endroits où on peut faire des concerts où les gens n'ont peut-être pas les moyens d'aller jusqu'à Paris, jusqu'à Marseille. Et là, du coup, je me suis dit, ben, viens, on va aller voir tout le monde. Et c'est comme ça qu'est née la phrase, on fait pas le Stade de France, mais on fait les Stades de France.
4: Avec une particularité liée au nouvel album qui s'appelle Karaoké. Ce sera un karaoké géant avec les paroles et tout.
3: Ça, cette idée, elle est venue parce qu'il y a plein de gens dans la dernière tournée où on a vu qu'il y avait des quarantenaires qui m'écoutaient depuis mon premier groupe avec les psychiatres. On a vu des jeunes qui me suivent depuis The Voice. Un peu toutes les générations. Et on s'est dit, mais imagine, on fait un super gigantesque karaoké avec toutes les chansons que j'ai fait en 30 ans. Ça pourrait être une superbe fête.
4: Alors donc, vous allez faire le tour de France. Alors, en tourbus, en voiture, peut-être en train. Est-ce que vous avez le permis déjà?
3: Depuis 1999, je suis un conducteur cool. Bon, après, c'est le Marseillais. Hein. C'est lui qui roule, qui prend son temps et qui entend des klaxons derrière. Hey, voilà, moi je suis lui qui roule.
4: Et j'imagine que vous roulez pas mal sur les autoroutes quand vous faites les tournées un peu partout en France. Il vous est arrivé des choses étonnantes des fois sur autoroute, parce qu'on sait que parfois il peut y avoir des histoires étonnantes sur les airs par exemple.
3: Ben moi il m'est arrivé même pas sur les airs, sur l'autoroute. On partait au studio, d'un coup je sais pas qu'est-ce qui s'est passé. Ma voiture, il y a eu le transfo qui s'est arrêté, mais la voiture elle continue à rouler. Donc on s'est mis sur nos côtés. Mais le truc c'est de voir soprano sur l'autoroute, les voitures qui passent.
5: Ça, c'était très marrant de voir les gens qui roulaient, qui se retournaient, qui me voyaient, qui faisaient... et qui hallucinaient en même temps. Et moi, j'avais peur qu'il y ait des accidents.
4: Merci beaucoup, soprano.
3: Avec grand, grand, grand plaisir.

0: 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Il est midi, bienvenue. 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Et à cette heure-ci, ça se passe bien sur le réseau alpin du point de vue du trafic, une circulation qui demeure fluide, hein, mais vous êtes quand même assez nombreux dans certains secteurs et sur certains itinéraires. La 43, on le voit hein, sur les retours vidéo, un trafic assez soutenu entre Chambéry et Lyon. Ça n'occasionne aucune difficulté, hein, d'après les images que nous avons et les informations qui nous parviennent, évidemment, des PC de circulation du côté de Chambéry, d'Annecy, de Bassin-Genevois, à proximité de toutes ces grandes agglomérations, on n'oublie pas Grenoble. Vous allez rencontrer un trafic assez dense, hein, donc vous restez toujours à bonne distance des autres véhicules et surtout les yeux rivés sur ce qui se passe devant vous. Ce véhicule-là hein, qui est signalé en panne sur autoroute A410, nous sommes en Haute-Savoie, en direction d'Annecy, kilomètre 157. C'est une voiture qui est sur bande d'arrêt d'urgence. Il y avait un léger dégagement de fumée, mais rien de bien conséquent. Ça se passe après la sortie 19, La Roche sur Foron. 1 à 2 km après cette sortie 19, La Roche sur Foron, direction Annecy sur A410. Nous sommes en Haute-Savoie. Attention lorsque vous passez à proximité de ce véhicule en panne. Il faut ralentir et se décaler sur la gauche de manière à respecter le corridor de sécurité qui consiste, vous le savez sans doute, à laisser au moins une voie d'écart avec les véhicules arrêtés en bordure d'autoroute et votre propre véhicule. C'est obligatoire d'ailleurs, hein, c'est inscrit de la route, je le disais. Et puis, lorsque cela n'est pas possible, il faut s'écarter au maximum. Avant de poursuivre en musique, un détour par la rédaction de France Info pour l'actualité générale. Voici le fil info.
1: Avec vous, Laura Dulieu, le gouvernement commence à se pencher sur le prochain budget.
2: Le ministre de l'économie, Roland Lescure, évoque un effort nécessaire de l'ordre de 30 milliards d'euros d'économie, tandis que Sébastien Lecornu, le Premier ministre, lance une concertation des différents groupes politiques sur la mise à contribution des retraités. Les rebelles houthis du Yémen revendiquent une attaque contre une base militaire en Arabie Saoudite. Saoudite soutient des forces gouvernementales yéménites. L'offensive de ces combattants pro-iraniens ces dernières semaines dans l'ouest du Yémen ont fait des centaines de morts et forcé des dizaines de milliers de personnes à fuir les combats. Les basketteuses françaises vont disputer la première finale de Coupe du Monde de leur histoire. Ce soir à 20h, ce sera face aux États-Unis. Et il y a une revanche à prendre. Les Américaines avaient battu les Françaises il y a 2 ans en finale des Jeux Olympiques. C'est un chantier de grande envergure qui démarre demain à Saint-Nazaire. Celui du Bélem, célèbre trois mâts qui fête ses 130 ans cette année. Sa coque en acier doit être entièrement restaurée, de même que la structure du voilier. Le chantier doit durer 7 mois pour un coût estimé à 5,5 millions d'euros.
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1: Et pour les prochains kilomètres, c'est la chanteuse Estelle, artiste belge sur Autoroute Info, qui sera d'ailleurs en concert en fin d'année à Paris. Ce sera le 2 décembre prochain. Elle est aujourd'hui sur Autoroute Info. Tout de suite, Estelle, te rencontrer encore.

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4: 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Véhicule en panne du côté de la Haute-Savoie sur A410 direction Annecy, kilomètre 157. On est 2 kilomètres après la sortie, la Roche-sur-Foron, sortie numéro 19 en direction d'Annecy. Vous ralentissez, vous décalez sur la gauche en passant à sa hauteur. Pour vous accompagner jusqu'au prochain point trafic prévu aux environs de midi 15, un petit peu avant même, eh bien, il y aura la Jennifer en musique, Ma Révolution, et pour l'instant on repart avec un grand classique, Mister Barry White sur Autoroute Info. Bonne journée.

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1: On a des véhicules en panne le long du réseau, notamment sur l'autoroute A41, pour A410, pardon, direction d'Annecy. On avait une voiture en panne juste après la sortie 19 La Roche-sur-Foron. Et bien, j'apprends que c'est terminé. Véhicule qui a été pris en charge, en tout cas, qui a pu repartir, plus signalé, arrêté en bordure d'autoroute. De toute façon, chaque fois que vous passez à proximité de véhicules arrêtés, vous devez absolument ralentir, d'une part, et bien vous décaler et laisser au moins une voie d'écart avec ces véhicules arrêtés. Lorsque cela est possible, c'est obligatoire, c'est inscrit au code de la route, le fameux corridor de sécurité. Pour ce qui est du trafic à proprement parler, pour l'instant, on n'a pas de bouchon, pas de ralentissement conséquent annoncé. Circulation parfaitement fluide sur l'ensemble des axes où vous nous recevez. Notez d'ailleurs qu'il y a des travaux assez importants sur le réseau secondaire entre Annecy et Thônes jusqu'à début décembre pour rejoindre Thônes et les stations du massif des Aravis, comme la Clusaz, le Grand Bordant par exemple. Il est conseillé de ne pas emprunter la sortie 17 de la 41 Nord, la sortie à Annecy-le-Vieux, pour privilégier plutôt la sortie 16 de l'autoroute A40, c'est la sortie Bonneville-Ouest, et ensuite la départementale 12 via le petit Bornand. Donc des très importants travaux qui ont lieu actuellement sur la route d'accès aux stations des Aravis comme la Clusaz ou encore le Grand Bornand par exemple.
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1: Avant de retrouver la musique Mylène Farmer, on va s'intéresser à la couleur du ciel. Voici les prévisions de Météo France. Connaître la tendance de ce dimanche 13 septembre, on écoute Tristan Ham.
2: Ce dimanche après-midi, une perturbation concerne le Grand Est et apporte un ciel nuageux, mêlant des averses parfois orageuses. Plus au sud, dès la Bourgogne, l'Île-de-France ou le centre, le temps est plus clément et lumineux. Et plus au sud, vous êtes encore plus épargné des nuages et profitez d'un ciel quasiment bleu. Sauf sous la perturbation, les températures dépassent les 25 degrés, voire approchent ou atteignent les 30 degrés, des valeurs évidemment chaudes pour la saison. En soirée, le risque de pluie instable se maintient dans le Grand Est, tandis qu'ailleurs, le ciel reste dégagé ou voilé. Les conditions vont rester anticycloniques et chaudes jusqu'à mardi inclus, avant qu'une perturbation peu active ne s'enfonce et repousse cet air chaud. Après cela, les températures seront plus raisonnables pour la saison, mais n'attendez pas de pluie bénéfique pour la végétation, car les prévisions sont peu généreuses. Bonne route avec Météo France sur Autoroute Info.
1: Allez, la musique, comme promis, c'est Mylène Farmer que l'on retrouve. Premier extrait de son tout nouvel album que les fans attendent avec impatience. Il sortira le 30 octobre prochain. Premier extrait, donc, c'est à qui le tour ? Mylène Farmer sur Autoroute Info. Bonne route.

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1: Pas de difficultés particulières à cette heure-ci hein, sur le réseau alpin. Vous roulez dans de bonnes conditions. Trafic fluide, quel que soit l'axe que vous empruntiez, quelle que soit votre direction. Et puis, vous le constatez, une météo clémente, temps sec et largement ensoleillé avec des températures qui sont à la hausse. On se retrouve au plus tard pour l'information trafic à 12h30. D'ici là, la musique, il y aura entre autres Joseph Kamel et Julien Doré ou encore Charles et Eddy. Mais pour l'instant, on va parler du contrôle technique. Comment se déroule un contrôle technique? On va voir tout cela avec notre journaliste Hugo Amiotte.
2: Vincent Dumay est gérant de deux centres de contrôle technique Sécuritest sur Dijon. Il nous fait l'inventaire des différents points de contrôle.
3: Pour effectuer un contrôle technique, on a 133 points de contrôle technique qui se définissent en plusieurs familles. Les familles sont l'identification et après, on va faire l'ensemble des équipements de freinage, la direction, la visibilité, tous les feux, l'éclairage, signalisation. On va après s'atteler à contrôler l'ensemble des essieux, roues, pneus, suspensions, les nuisances, tout ce qui est pollution, fuite d'huile, liquide de refroidissement.
4: C'est important de tout bien faire dans l'ordre.
3: Ce qui est important, c'est de tout faire. Il y a 133 points de contrôle. Et après, avec l'habitude, ben, vous voyez, là, par exemple, j'ai contrôlé mes ceintures, mes sièges. Je fais le tour du véhicule, je regarde mes feux, la fixation de plaque. Je vais ouvrir le coffre, regarder le plancher.
4: Là, on teste quoi?
3: Alors là, on va tester le contrôle anti-pollution. On va pouvoir tester les émissions d'opacité des fumées pour un véhicule diesel. Donc l'appareil qu'on a, là, c'est un opacimètre. Donc on introduit une sonde dans le pot d'échappement. Et on va regarder en fait les taux de fumée qui sortent du pot d'échappement. Et on va regarder par rapport à la norme du véhicule. Là, c'est 1,5 à ne pas dépasser. On va voir avec les accélérations si on est dans les normes. On est à 0,56, donc on est trois fois en dessous de la norme maximum. Donc là, c'est impeccable, le véhicule va pouvoir passer son contrôle.
4: Donc là, on a fait les 133 points.
3: Là, on a fait les 133 points. Une petite usure anormale. Les disques de frein qui sont légèrement usés. Pour le reste, il n'y a pas de problème particulier. Elle va pouvoir avoir son contrôle pour 2 ans. Pour terminer, on applique la vignette réglementaire sur le pare-brise pour que l'automobiliste soit en règle.
2: Si votre voiture est un véhicule neuf, le contrôle technique doit être fait dans les 6 mois qui précèdent son 4e anniversaire de mise en circulation. Ensuite, le contrôle doit être renouvelé tous les 2 ans.

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Et ravi d'être avec vous en ce dimanche 13 septembre. Ça se passe bien, même très bien, sur le réseau alpin à cette heure-ci, d'après les informations qui nous sont communiquées par les différents passés de circulation avec lesquels nous travaillons. Aucun problème lié au trafic, c'est-à-dire pas de ralentissement, pas de bouchon pour l'instant sur l'ensemble des axes. Mais attention, le trafic est quand même assez soutenu, hein. Vous n'êtes pas tout seul, donc gardez toujours de bonnes distances de sécurité avec les autres.

0: dans les toutes prochaines minutes. Ce sera Teddy Bear avec ses chaussures roses. Mais auparavant, on prend des nouvelles du monde. Voici l'actualité nationale et internationale. Le rappel, les titres de France Info, c'est le Fininfo.
1: Avec à la une, à 12h20, Armand Perrouloga, Sébastien Lecornu qui demande des concertations sur les retraites.
2: Le gouvernement veut faire 30 milliards d'euros d'économies dans le budget 2027 et il compte mettre les retraités à contribution. Le chef du gouvernement demande à trois de ses ministres de consulter les groupes politiques sur ce sujet sensible dans les prochains jours. La rentrée politique de Marine Le Pen, la candidate RN à la présidentielle, prononce cet après-midi son premier véritable discours de campagne. Ce sera à 15h dans son fief d'Hénin-Beaumont, dans le Pas-de-Calais. Un bilan humain très préoccupant au Yémen, en proie à des combats entre forces gouvernementales et Houthis. Il y a, selon l'ONU, des dizaines de milliers de déplacés. Les rebelles Houthis gagnent du terrain. La nuit dernière, ils ont mené une nouvelle attaque contre l'Arabie Saoudite qui soutient les forces gouvernementales. L'extrême droite va-t-elle entrer au gouvernement en Suède? C'est l'un des enjeux des élections législatives dans le pays depuis ce matin. L'opposition de centre-gauche espère retrouver le pouvoir, mais les sondages prédisent un résultat très serré. Et puis les basketteuses françaises vont tenter ce soir de remporter la Coupe du Monde féminine de basket. Première fois qu'elles jouent la finale, ce sera face aux États-Unis à 20h à Berlin. Les Américaines sont les grandes favorites.
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0: Et comme promis, Teddy Bear sur Autoroute Info, chaussures roses.
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très attention, piéton à signaler du côté de la bande d'arrêt d'urgence. Juste après cette sortie 14, Annemasse, vous ralentissez, vous ouvrez l'œil. Une équipe se rend sur place pour l'intercepter. La musique pour vous accompagner jusqu'au prochain point trafic. Il y aura Francis Cabrel encore et encore. Et pour l'instant, on repart avec Nice Homme Say sur Autoroute Info.

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1: Un cycliste en Haute-Savoie qui roule sur bande d'arrêt d'urgence sur A40 direction Chamonix. Il a été aperçu quelques kilomètres après la sortie 14 pour Annemasse. Faites très attention dans ce secteur cycliste, donc proche des voies de circulation. Une équipe se rend sur place pour lui faire quitter l'autoroute. En marge de cela, notez ce véhicule qui est toujours en panne dans le département de la Drôme. Nous sommes sur A49 en direction de Grenoble après la barrière de péage de Chatuzange. 7 kilomètres après cette barrière de péage de Chatuzange, kilomètre 49 de la 49, un véhicule en panne sur bande d'arrêt d'urgence. Il faut ralentir et se décaler sur la gauche en passant à sa hauteur. Pour ce qui est du trafic, ça se passe bien et même très bien à cette heure-ci sur le réseau, vous le constatez. Une circulation qui reste fluide. Vous êtes quand même relativement nombreux sur certains itinéraires, notamment lorsque vous approchez ou contournez les grandes agglomérations régionales, Annecy, Chambéry, Grenoble-Lyon ou encore le bassin genevois. Donc un trafic un petit peu plus soutenu, mais qui pour l'instant en tout cas ne pose aucune difficulté. Pose aucun problème ou ne crée aucune difficulté. Voilà les bons mots. Un œil sur quelques-uns des chantiers prévus pour la semaine prochaine, donc dès demain. Notez par exemple que le tunnel du Mont-Blanc sera totalement fermé. Ça va concerner les nuits de la semaine prochaine, de lundi à jeudi inclus. Chaque nuit, le tunnel transalpin du Mont-Blanc en Haute-Savoie sera fermé entre la France et l'Italie, entre 22h et 6h du matin. Donc pour rejoindre l'Italie, vous aurez éventuellement la possibilité d'emprunter l'autre tunnel, le tunnel du Fréjus, situé en Savoie, tout au bout de la 43 Maurienne. Notez également qu'il y aura des travaux, notamment du côté de l'autoroute A49, dans les nuits de lundi à mardi. Travaux de réfection des chaussées, fermeture de la 49 en direction de Valence entre 20h et 6h, entre la Baume d'Austin, sortie numéro 8, et la sortie 6 pour Cray. Ce sera donc les nuits de lundi et mardi. Mais d'ici là, évidemment, on aura l'occasion de reparler de tous ces chantiers.
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1: Et le mieux à faire, c'est même d'aller effectivement sur cette page Facebook. Vous retrouvez toutes ces fermetures, prévisions de travaux et plein de bons conseils. Pour vous accompagner jusqu'au prochain point trafic, c'est la musique de Temper City pour les prochains kilomètres. Bonne route à vous, bon dimanche.

0: Allez, on va reparler de ce cycliste en bordure de l'autoroute A40. On est en Haute-Savoie, direction Chamonix, après la sortie 14 pour Annemas. 2 à 3 km après cette sortie 14, Annemas, direction Chamonix. Un cycliste roulant sur bande d'arrêt d'urgence. Faites très attention dans ce secteur. Vous ralentissez, vous décalez sur la gauche. Il n'a rien à faire sur cette bande d'arrêt d'urgence. Les équipes se rendent sur place pour lui faire quitter l'autoroute. Dans les prochaines minutes, la musique, il y aura Imagine Dragons ou encore Wham. Mais pour l'instant, un reportage qui nous conduit du côté du Jura. La grande saline de Salins-les-Bains est classée depuis 2009 au patrimoine mondial de l'UNESCO et témoigne de l'histoire de la région. Reportage Sarah Gapsi.
1: Monsieur Le Gouy, saline de Salins-les-Bains.
2: Les touristes qui visitent les salines maintenant voient un musée. Ils ne se rendent pas compte que dans le temps, c'était une usine qui faisait travailler des ouvriers et des 10 heures, 12 heures par jour.
3: Véritable modèle industriel au Moyen-Âge, la grande saline employait à l'époque 820 hommes et femmes sur les 8000 habitants que comptait la ville. Visite du lieu avec Perrine Lefebvre-Girardeau.
4: Là, on se trouve dans un des deux puits d'exploitation de la grande saline. En fait, la grande saline de Salins-les-Bains, c'est un site de production de sel qui est entré en fonction au 8e siècle et qui va produire du sel jusqu'en 1962, donc pendant 1200 ans. Donc en fait, à Salins-les-Bains, on va produire du sel en exploitant des sources naturelles d'eau salée qu'on va récupérer et qu'ensuite on va faire évaporer dans deux grandes cuves qu'on appelle des poêles à sel et on va faire chauffer artificiellement l'eau salée. Ça, c'est ce qu'on appelle le sel ignigène. Ignis, en latin, c'est le feu, donc c'est le sel qui est généré par le feu. Et donc, au 8e siècle, on n'a pas besoin de creuser en fait sous terre parce que l'eau salée, elle affleure naturellement vers la surface. Donc, on a deux sources sur le site de la Grande Saline. On récupère l'eau salée directement dans les sources de surface. Et on obtient déjà une concentration très honorable pour l'époque qui est équivalente à nos mers et océans. Là, justement, on est dans un de ces puits qu'on appelle le puits à grès. C'est un puits qui est immense. Hein. On est très loin des puits de jardin. Il fait à peu près 40 mètres de long, 25 mètres de large et 13 mètres de profondeur.
3: Élément essentiel au Moyen-Âge pour la conservation des aliments, la production de sel s'est définitivement arrêtée dans les années 60. C'est désormais le thermalisme qui a pris le relais.
4: Alors, l'eau salée, en fait, pour les thermes, elle est captée au cœur de la ville. Donc, il y a un forage qui est à 100 mètres de la Grande Saline et il y en a un autre qui est sous l'hôtel de ville. L'établissement thermal est un établissement effectivement de cure, de soins pour des personnes qui souffrent principalement de rhumatologie, mais on peut aussi finalement en profiter pour de la détente et du bien-être.
3: L'histoire de la Grande Saline est racontée aujourd'hui dans le Musée du Sel, un lieu ouvert tous les jours et situé dans le Jura, près de l'A36 et de l'A39.

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1: Un objet sur A43 direction Lyon, kilomètre 34. Il s'agit d'un morceau de fer sur les voies. Nous sommes après la sortie 8 Bourgoin-Jallieu, 3 km environ après cette sortie numéro 8 Bourgoin-Jallieu, kilomètre 34. Attention, morceau de ferraille qui traîne sur

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1: Il est 13h, bienvenue.
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1: Et bon dimanche à vous, merci d'être fidèle à Autoroute Info. On va rappeler ces différents incidents le long du réseau que vous empruntez. On commence par ce cycliste, un cycliste a signalé depuis un petit moment déjà sur A40 en Haute-Savoie en direction de Chamonix. Il est quelques kilomètres après la sortie 14 pour Annemasse. Entre cette sortie 14 Annemasse et la barrière de péage de Nangy, sur bande d'arrêt d'urgence, un cycliste donc en direction de Chamonix, prudence. On va rester en Haute-Savoie sur cette A40 mais dans l'autre sens, direction Mâcon-Paris. C'est un véhicule qui est en panne, 8 kilomètres après la sortie 11 pour Seyssel-Frangy, juste avant la sortie suivante, sortie Bellegarde. Une voiture en panne sur bande d'arrêt d'urgence, ralentissez, décalez-vous sur la gauche. Sur l'autoroute A43 en direction de Lyon, c'est un objet qui est signalé au niveau du kilomètre 34, morceau de fer, 2 à 3 kilomètres après la sortie numéro 8 pour Bourgoin-Jallieu. C'est plutôt 3 kilomètres après cette sortie 8, Bourgoin-Jallieu, kilomètre 34, un morceau de ferraille sur les voies. Les équipes se rendent sur place. Faites attention là aussi. Voilà pour ces incidents. Il y a également un véhicule en panne. On est dans le département de la Drôme sur A49, direction Grenoble, au kilomètre 49. C'est après la barrière de Chatuzange. 7 kilomètres après la barrière de péage de Chatuzange, kilomètre 49, direction Grenoble. Une voiture là aussi en panne sur bande d'arrêt d'urgence. Il faut se décaler sur la gauche lorsque vous passez à sa hauteur. Un mot sur le trafic pour vous dire que tout se passe bien. Vous êtes relativement nombreux dans certains secteurs et sur certains itinéraires. Trafic assez soutenu, mais qui ne pose en tout cas pour l'instant aucun problème. Pas de ralentissement ni de bouchon signalé par les différents PC de circulation avec lesquels nous travaillons. Allez, un détour par la rédaction de France Info pour l'actualité générale. Voici le fil info.
2: Suite Armand Peyrou, Logal, les auditions se poursuivent aujourd'hui après le déraillement d'un TER en Normandie.
3: L'accident a fait 44 blessés vendredi soir sur la commune de Cléon au sud de Rouen. Les enquêteurs pensent que c'est un morceau de rail posé sur la voie qui a fait dérailler le train. Ils cherchent à comprendre les causes de la présence de cette lourde barre de fer sur les rails, l'hypothèse d'un acte malveillant est privilégiée. Marine Le Pen fait sa rentrée politique cet après-midi, discours à 15h dans son fief d'Hénin-Beaumont dans le Pas-de-Calais. La candidate du RN caracole en tête dans les sondages pour la présidentielle, mais sa campagne est perturbée par des signes de tension avec son numéro 2, Jordan Bardella. Un gros incendie en Croatie sur l'île de Brac. Les flammes ont ravagé depuis jeudi 3500 hectares de végétation. Plus de 200 personnes ont été évacuées la nuit dernière. Le risque d'un lourd bilan en Indonésie après le naufrage d'un ferry en mer de Java. Le navire transportait 243 personnes en pleines intempéries. 6 personnes sont mortes et 130 passagers sont toujours portés disparu. Et puis les basketteuses françaises en quête d'un premier titre mondial. Elles jouent ce soir la finale de la Coupe du Monde féminine face aux États-Unis. Coup d'envoi à 20h à Berlin.
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1: Escroc, c'est le titre que l'on écoute tout de suite. Et c'est Marine sur Autoroute Info. Marine qui est en tournée dans toute la France. Elle sera d'ailleurs le 5 novembre prochain du côté d'Annecy. Au mois de décembre, 5 décembre à Grenoble. Elle est sur Autoroute Info ce dimanche. Marine.

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2: On parle d'un obstacle toujours sur l'autoroute A43 direction Lyon, kilomètre 34. C'est 3 km environ après la sortie 8 Bourgoin-Jallieu. Morceau de fer toujours signalé sur la chaussée Prudence à cet endroit. J'évoquais précédemment un cycliste également qui avait été signalé plus tôt en Haute-Savoie sur A40 direction Chamonix entre Annemasse et la barrière de péage de Nangy. Plus de danger, cycliste qui a quitté la bande d'arrêt d'urgence qui était les abords de l'autoroute, tant mieux. Allez, la musique pour vous accompagner jusqu'au prochain point trafic. L'infotrafic, ce sera aux environs de 13h15. D'ici là, on écoutera Sting dans les toutes prochaines minutes. Mais pour l'instant, on repart avec les Black Eyed Peas. Bonne route à vous, bon dimanche.

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1: Avec à cette heure-ci un objet qui était signalé sur A43 direction Lyon, kilomètre 34. Ça reste d'actualité, morceau de ferraille, les agents sont sur place, pensez à leur sécurité, ralentissez. Nous sommes 3 km environ après la sortie 8, Bourgoin-Jallieu, kilomètre 34. Sur A43, direction Lyon, du personnel autoroutier pour récupérer un objet. La voie de gauche a été neutralisée dans ce secteur. Restez vraiment très prudents, ralentissez et ouvrez l'œil. On parle également d'un véhicule qui est toujours en panne. Nous sommes dans le département de la Drôme, sur l'autoroute A49, en direction de Grenoble, au point kilométrique 49. Donc sur A49, kilomètre 49, c'est après la barrière de péage de Chatuzange, 7 km après cette barrière de péage, une voiture en panne sur bande d'arrêt d'urgence. Il faut ralentir et se décaler sur la gauche. Attention, le dépanneur est sur place, ça veut dire des piétons proches des voies. Là aussi, il faut être très vigilant. Pour ce qui est de la circulation, à proprement parler, ça se passe bien, très bien. En ce dimanche, on n'a pas de difficultés particulières, pas de ralentissement ni de bouchon, quel que soit l'axe que vous empruntiez, quelle que soit votre direction.
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1: On va s'intéresser à la couleur du ciel avec les prévisions de Météo France. Pour connaître la tendance pour les prochaines heures, on écoute Tristan Hamm.
2: Ce dimanche après-midi, une perturbation concerne le Grand Est et apporte un ciel nuageux mêlant des averses parfois orageuses. Plus au sud, dès la Bourgogne, l'Île-de-France ou le centre, le temps est plus clément et lumineux. Et plus au sud, vous êtes encore plus épargné des nuages et profitez d'un ciel quasiment bleu. Sauf sous la perturbation, les températures dépassent les 25 degrés, voire approchent ou atteignent les 30 degrés, des valeurs évidemment chaudes pour la saison. En soirée, le risque de pluie instable se maintient dans le Grand Est, tandis qu'ailleurs, le ciel reste dégagé ou voilé. Les conditions vont rester anticycloniques et chaudes jusqu'à mardi inclus, avant qu'une perturbation peu active ne s'enfonce et repousse cet air chaud. Après cela, les températures seront plus raisonnables pour la saison, mais n'attendez pas de pluie bénéfique pour la végétation, car les prévisions sont peu généreuses. Bonne route avec Météo France sur Autoroute Info.
1: Allez, la musique pour vous accompagner pour les prochains kilomètres, Shakira, Burna Boy, Daïda.

0: avec un véhicule en panne sur A49. On est dans le département de la Drôme. Pour vous qui roulez en direction de Grenoble, ça se passe après la barrière de péage de Châtuzange. J'en prends un instant. C'est du direct que ce véhicule a été évacué, dépanné. Plus de gêne dans ce secteur. Eh bien, c'est tant mieux. Côté trafic, ça continue de bien se passer, hein, quel que soit l'axe que vous empruntez, quelle que soit votre direction. Et puis, une panne en chasse une autre, puisque à Grenoble, on a sur A480 en direction de Saint-Égrève et de Lyon, au kilomètre 6, une voiture en cours de dépannage. Ça se passe après la sortie 4 pour le stade Lediger. Ralentissez, décalez-vous sur la gauche, dépanneur sur place, kilomètre 6 à 480 dans la traversée de Grenoble en direction de Saint-Égrève et de Lyon. La musique pour les prochains kilomètres, il y aura Manu Chao ou encore Queen. Mais pour l'instant, quelques conseils pour acheter un véhicule d'occasion. Et avant de craquer justement sur une voiture d'occasion, mieux vaut garder la tête froide. Vérification indispensable, documents à examiner, pièges à éviter. Yves Martin de l'association de consommateurs Que Choisir Ensemble livre ses recommandations au micro de notre journaliste Jérémy Esclavard. Écoutez.
1: Première chose, c'est de discuter avec le vendeur, de lui poser des questions sur l'utilisation de sa voiture, les types de trajets effectués, l'entretien, demander s'il a toutes les factures et le livret d'utilisation.
2: C'est quoi la liste des documents à demander absolument?
1: Le premier document incontournable et obligatoire, c'est le contrôle technique. Il y a la carte grise, bien évidemment, le certificat d'immatriculation, le certificat de non-gage et un certificat de cession à remplir sur un Internet.
2: Avant tout achat, il faut bien entendu faire un contrôle visuel de la voiture.
1: Le premier point, c'est surtout d'acheter en plein jour. Sous la pénombre ou dans un parking, on peut ne pas voir certains défauts de la carrosserie. Faire le tour de la voiture, regarder les éventuelles bosses, l'usure des pneus, tout ce qui est visuel, y compris à l'intérieur, l'usure des caoutchoucs de pédales, des commandes. Et après, il y aura bien évidemment un essai à faire sur route.
2: Essayer la voiture avant de l'acheter, oui, c'est obligatoire.
1: Oui, bien sûr, parce que déjà, ça va permettre de se rassurer sur le type de voiture et que la voiture convient bien à son usage, se sent à l'aise à son volant. Ça permettra de déceler, par exemple, des défauts des suspensions, de la direction, des bruits de freinage, l'embrayage, le passage des vitesses.
2: Est-ce qu'il vaut mieux se tourner vers un professionnel ou un particulier? C'est quoi les avantages, on va dire, et les inconvénients de chacun?
1: Se tourner vers un particulier, le premier avantage, c'est le prix. Le prix d'achat est souvent moins élevé et effectivement, il peut y avoir un petit peu plus de risques. Il faudra être attentionné au moment de l'achat de la voiture. Vers un professionnel où ce sera un tout petit peu plus cher, mais on est sûr d'avoir une garantie de 6 mois, voire 1 an, selon les propositions des professionnels.
2: Enfin, vous pouvez vérifier l'historique de la voiture grâce à Histovec. C'est un site officiel et gratuit du ministère de l'Intérieur. Il permet notamment de voir la date de première mise en circulation, les différents changements de propriétaire ou encore les caractéristiques techniques du véhicule.

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1: Et on reparle de ce véhicule arrêté dans la traversée de Grenoble sur A480 en direction de Saint-Égrève et de Lyon. Un véhicule en cours de dépannage qui empiète sur voie de droite. Donc il y a un petit peu de gêne. 7 km 6 à hauteur de la sortie pour le stade Lesdiguières, sortie 4. Ralentissez, décalez-vous à gauche. On a le dépanneur sur place.

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1: Et en ce début d'après-midi, on va rappeler tout d'abord cette panne, une panne gênante dans la traversée de Grenoble. On est sur A480 en direction de Saint-Égrève et de Lyon en arrivant à hauteur de la sortie pour le stade Lesdiguières. C'est la sortie numéro 4. On a une voiture qui est en panne. Côté droit, elle empiète sur la voie de droite. Le dépanneur est également en intervention. Faites très attention dans cette traversée de Grenoble. Le trafic est assez soutenu. Donc n'hésitez pas à ralentir d'une part et à bien vous décaler sur la gauche dans ce secteur qui compte 3 voies de circulation. Donc c'est à hauteur de la sortie 4, stade Lesdiguières, kilomètre 6. Sur A480 en direction de Saint-Égrève et de Lyon, je vous le rappelle. On parle trafic à proprement parler pour vous dire que ça se passe bien du côté du trafic en région Rhône-Alpes, pas de ralentissement ni de bouchon. Vous êtes quand même relativement nombreux sur certains itinéraires. Trafic assez soutenu mais qui n'occasionne aucune difficulté, que ce soit du côté de Grenoble, de Lyon, d'Annecy, Chambéry ou du bassin Genevois. Vous n'allez rencontrer aucun bouchon. Notez qu'il y a des travaux sur la route d'accès aux stations des Arrêts. D'importants travaux en cours sur le réseau secondaire. C'est entre Annecy et Thônes jusqu'au début du mois de décembre.

0: constate une étude de la Ligue contre le cancer qui doit paraître demain. Les auditions se poursuivent après le déraillement d'un TER en Seine-Maritime avant-hier soir. Un bout de rail a été retrouvé sur les voies, mais le parquet de Rouen appelle à la prudence. La piste d'un acte malveillant est étudiée, mais rien ne permet pour l'heure de la valider. Des négociations entre la Russie et l'Ukraine pourraient reprendre en octobre. C'est ce que dit ce matin le Kremlin, qui évoque des discussions trilatérales, incluant donc les États-Unis. Le week-end dernier, deux émissaires américains se sont justement rendus à Moscou, puis à Kiev pour discuter de la paix. Et enfin, à l'US Open de tennis, c'est la joueuse kazakh Elena Rybakina qui a été sacrée hier soir pour la première fois. Elle a détrôné la Biélorusse Arina Sabalenka, en plus de lui avoir déjà pris sa place de numéro 1 mondial.
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2: Alex Warren en musique pour les prochains kilomètres lors de votre trajet sur autoroute, à l'écoute d'Autoroute Info. Allez, la musique tout de suite. Et nous, on se retrouve pour l'information trafic dans moins de 5 minutes. À tout de suite.

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1: Je vous parlais d'un véhicule en panne dans la traversée de Grenoble sur A480 en direction de Saint-Égrève et de Lyon. On vient de l'apprendre, c'est terminé. Véhicule qui a pu être dépanné, plus de Gênes. Ça se passait à hauteur de la sortie 4 pour le stade Lesdiguières. La musique pour les prochaines minutes, Jermaine Jackson et Piazzadora en duo. Et tout de suite, on repart avec Zazie. Je suis un homme. Bon dimanche, bon après-midi.

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1: Pas de difficultés particulières, hein, aucune panne, pas d'incident ou accident qui pourrait venir gêner votre trajet. Sur le réseau alpin, côté trafic, ça reste fluide. Hein, sur l'ensemble des axes où vous nous recevez, aucune information transmise en ce sens, en tout cas indiquant des problèmes par les différents passés de circulation avec lesquels nous travaillons. N'oubliez pas toujours de surveiller ce qui se passe devant vous, de maintenir de bonnes distances de sécurité. Justement, on va écouter Elliot Monod qui nous rappelle comment maintenir de bons intervalles de sécurité.
2: Pour éviter d'être surpris par un ralentissement soudain, pensez à laisser une distance de sécurité suffisante avec le véhicule que vous suivez. Et oui, si vous parvenez à lire la plaque d'immatriculation du véhicule devant vous, cela veut évidemment dire que vous êtes trop près. Vous ne pourrez pas vous arrêter à temps s'il freine brusquement, puisqu'à 130 km/h, vous parcourez 36 mètres par seconde. En guise de repère visuel, les grandes lignes blanches sur la partie droite de la chaussée, et cela vous est rappelé sur certains panneaux, un trait égale danger, mais deux traits égale sécurité.
1: Voilà, vous savez tout hein, sur le respect de ces bonnes distances de sécurité. Quant à nous, on va d'ores et déjà jeter un œil sur les éventuels chantiers prévus la semaine prochaine. Et dès demain d'ailleurs, à noter qu'il y aura des travaux de réfection de chaussée. Ils sont prévus en tout cas sur A49 en direction de Valence entre 20h et 6h. A49 fermée direction Valence entre la sortie 8, la Baume d'Austin et la sortie 6 pour Cray. Ce sera donc la sortie 8 obligatoire direction Valence sur cette A49 dès demain soir. Il y aura également en ce début de semaine et pour plusieurs nuits, fermeture du tunnel du Mont-Blanc, tunnel transalpin situé en Haute-Savoie, tout au bout de la route nationale 205. Il sera totalement fermé ce tunnel plusieurs nuits de cette semaine, de lundi à jeudi inclus. Et pour rejoindre l'Italie, eh bien, vous ne pourrez pas l'emprunter entre 22h et 6h. Il faudra éventuellement emprunter l'autre tunnel transalpin, à savoir le tunnel du Fréjus situé tout au bout de l'A43 Maurienne. Donc notez d'ores et déjà ces fermetures prévues du tunnel du Mont-Blanc en début de semaine chaque nuit de lundi à jeudi inclus.
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1: Et oui, n'hésitez pas à aller faire un tour sur cette page Facebook pour retrouver toutes ces fermetures et chantiers annoncés et puis plein de bons conseils évidemment. La musique, Adèle Castillon, était avec toi, c'est tout de suite sur Autoroute Info. Bon après-midi, bon dimanche.

0: C'est le calme qui domine en ce début d'après-midi sur le réseau alpin. On n'a pas de difficultés particulières, pas de ralentissement ni de bouchon. Attention à ce véhicule qui toutefois est tombé en panne sur l'autoroute A43 lorsque vous circulez en direction de Chambéry, kilomètre 11. Nous sommes après le secteur de Saint-Priest, 3 km environ après la jonction avec le contournement est lyonnais, kilomètre 11 A43 direction Chambéry-Grenoble. Une voiture arrêtée sur bande d'arrêt d'urgence, il faut ralentir et se décaler sur la gauche en laissant si possible au moins une voie d'écart avec cette voiture tombée en panne. Prochain rendez-vous avec l'information trafic. Au plus tard, ce sera à 14h pour vous accompagner jusque-là. Il y aura Richie et Poveri ou encore Plaine Whitey's. Mais pour l'instant, nous partons du côté de Colombey, les deux églises en Haute-Marne. Le mémorial Charles de Gaulle expose 3 voitures ayant marqué la vie du général. Au micro de notre journaliste Jérémy Esclavard, on retrouve Thomas Vautier, les directeurs adjoints du site. Il nous présente ses véhicules et on va commencer avec une traction.
1: Un véhicule personnel de Charles de Gaulle qu'il a possédé entre 1955 et 1958. Un véhicule qui a participé à sa manière à l'histoire, puisqu'au mois de mai 58, lorsque Charles de Gaulle revient au pouvoir, il effectue plusieurs allers-retours entre Colombey-les-Deux-Églises et Paris. Et c'est justement à bord de cette traction 15 qu'il a effectué ses déplacements.
2: En plus de cette voiture, on en aperçoit 2 dans le fond. On va commencer par celle qui se trouve à droite et qui a marqué l'histoire de la France.
1: Elle a marqué l'histoire de la France, elle a marqué l'histoire également de Citroën, puisque c'est une DS modèle 19, voiture à bord de laquelle se trouvait le général de Gaulle ainsi que son épouse lors de la tentative d'attentat au Petit Clamart en août 1962. Donc la voiture, bien sûr, a été intégralement restaurée. Néanmoins, sur la carrosserie, de petites croix blanches matérialisent les impacts de balles.
2: Sur la partie droite de la voiture, on voit ces croix dont vous parliez.
1: Voilà, de petits adhésifs blancs matérialisent les impacts de balles. Il y en a une dizaine au total sur la voiture, plus également les vitres qui ont littéralement explosé lors de cette tentative d'attentat. Grâce non seulement au chauffeur, un gendarme qui s'appelait Marou, et également l'aide de camp du général qui était lui à l'avant. Personne n'a été blessé dans cette tentative d'attentat.
2: Après cet attentat, il a voulu renforcer sa sécurité au niveau des voitures et maintenant on est à côté d'une autre voiture qui, celle-ci, est blindée.
1: Ce sont même plus précisément les services de sécurité de l'Élysée qui ont acheté cette voiture. C'est une Renault Rambler, voiture franco-américaine qui, pour la petite anecdote, n'était absolument pas supportée par le général de Gaulle. Il lui mettait un point d'honneur à rouler dans une voiture française, donc voiture d'origine américaine en termes d'image. Il y avait un petit souci pour lui. Et puis, cette voiture était extrêmement lourde, extrêmement imposante, ce qui ne collait pas du tout à l'image du général. C'est une voiture, contrairement à la DS, qui est intégralement blindée. Elle fait un peu plus de 2,5 tonnes au total. Ça a d'ailleurs une conséquence également pour la sécurité du général, puisque cette voiture a un moteur V8 sous le capot qui développe 250 chevaux, qui consomme à peu de choses près entre 25 et 30 litres au 100, ce qui imposait régulièrement des arrêts aux stations essence pour le général, ce qui, compte tenu des attaques précédentes, était complètement inconcevable.
3: Pour découvrir ces 3 voitures et en apprendre plus sur la vie du général, direction le mémorial Charles de Gaulle à Colombey-les-Deux-Églises. Le site est accessible depuis les sorties 23 et 24 de l'autoroute A5.

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1: Bon dimanche, il est 14h.
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1: Ravie de faire la route en votre compagnie hein, ce dimanche. Ça se passe bien, même très bien. Hein. Pas de difficultés particulières à vous annoncer. Hein. Sur l'ensemble des axes où vous nous recevez, le trafic reste fluide, même si sur certains itinéraires, vous le constatez, hein, vous êtes quand même nombreux. C'est assez dense, trafic soutenu dans la traversée de Grenoble, par exemple. Sur la 480, direction Vars-Sisteron, après la sortie 3B, Grenoble-Centre, ça peut être ralenti ponctuellement au niveau de la bretelle qui assure la jonction entre cette A480 et la rotette sud, direction Chambéry. Restez particulièrement attentifs. Du monde également dans la traversée de Chambéry. Mais ça se passe bien, ça reste tout à fait correct. Sur A43 également, l'axe Chambéry-Lyon, pas de difficultés annoncées pour le moment, je vous le disais, par les différents PC de circulation avec lesquels nous travaillons. Et c'est tant mieux, vous continuez de rester très attentifs à ce qui se passe devant vous, d'autant plus qu'il y a des véhicules en panne hein, le long du réseau. On a par exemple une voiture qui nous est signalée en panne sur l'autoroute A41. Cela vous concerne lorsque vous circulez en direction d'Annecy et de Genève. C'est après la sortie 17 Annecy-le-Vieux. 3 km après la sortie 17 Annecy-le-Vieux en direction de Genève sur cette A41. Une voiture arrêtée sur la bande d'arrêt d'urgence. Autre panne que j'évoquais tout à l'heure sur l'autoroute A43 dans le sens Lyon-Chambéry au kilomètre 11. Nous sommes là après le secteur de Saint-Priest. Après la jonction avec le contournement Est, même chose, une voiture là aussi sur bande d'arrêt d'urgence, vous le savez, il faut s'écarter au maximum de manière à respecter le corridor de sécurité qui consiste à laisser, lorsque cela est possible, au moins une voie d'écart avec ces véhicules arrêtés en bordure d'autoroute. Dans tous les cas, s'éloigner le plus possible. C'est obligatoire, le corridor de sécurité, c'est inscrit au code de la route. Dans les prochaines minutes, la musique de Teddy Swims pour vous accompagner en ce dimanche après-midi. Mais pour l'instant, un détour par la rédaction de France Info pour l'actualité nationale et internationale. Voici le fil info.
2: Essentiel de l'info avec vous, Laura Dulieu, à la une, un train attaqué en Ukraine.
3: Un train en direction de Varsovie, il a été frappé par un drone russe près de la frontière polonaise sans faire de victimes. Il y avait 206 passagers à bord. Volodymyr Zelensky affirme que Moscou a délibérément ciblé le train. Aucune piste n'est privilégiée, donc aucune n'est écartée, déclare Laurent Nunez, le ministre de l'Intérieur, à propos du déraillement d'un TER vendredi près de Rouen, en Normandie. 44 personnes ont été blessées. Déraillement qui pourrait être dû à la présence d'un rail sur la voie ferrée. Deux quinquagénaires sont morts ce matin dans le département de la Loire dans deux accidents de quad. Le premier s'est produit dans une zone difficile d'accès du parc naturel du Pilat et le deuxième à Saint-Romain-le-Puy près de Saint-Étienne. Le conducteur de 51 ans a percuté une voiture sur une route départementale. La grève des pilotes d'EasyJet en France suspendue et repoussée à fin septembre car les négociations ont repris avec la direction. La grève était prévu initialement aujourd'hui et demain. Le syndicat des pilotes, le SNPL, doit rester vigilant, notamment sur les revendications et notamment en matière de stabilité, de planning et sur les conditions de travail.
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1: Et pour voyager en musique cet après-midi, c'est Teddy Swims que l'on vous propose tout de suite sur Autoroute Info. Bonne route à vous.

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2: Véhicule en panne du côté de l'A41 pour vous qui roulez en direction de Genève. 3 km après la sortie 17, Annecy-le-Vieux. Une voiture en panne sur bande d'arrêt d'urgence. Faites très attention, le dépanneur est arrivé sur les lieux. Il faut ralentir et se décaler sur la gauche. Kilomètre 136 sur A41, direction Genève. Nous sommes après la sortie 17. Prochain rendez-vous avec l'information trafic, ce sera aux environs de 14h15, un petit peu avant même. D'ici là, on écoutera Damiano David dans les prochaines minutes, mais pour l'instant, c'est Michael Sembello.

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1: Et en ce début d'après-midi, ce sont des véhicules en panne qui peuvent vous surprendre, vous gêner. On est sur l'autoroute A41 en Haute-Savoie, en direction d'Annecy. Kilomètre 119 tout d'abord, c'est après la sortie 15 Rumilly. 3 kilomètres après la sortie 15 Rumilly, direction Annecy, une voiture arrêtée sur bande d'arrêt d'urgence. Une vingtaine de kilomètres plus loin, un petit peu moins, kilomètre 136, un autre véhicule arrêté, là aussi sur bande d'arrêt d'urgence. On est cette fois-ci après la sortie 17 Annecy-Nord, Annecy-le-Vieux, toujours en direction de Genève sur cette A41. Le dépanneur est sur les lieux, ça veut dire potentiellement des piétons proche des voies de circulation. Vous restez très attentif à ce qui se passe devant vous en passant cette zone et vous vous décalez évidemment sur la gauche à hauteur de ces véhicules en panne. Et même situation sur la 43 en direction de Chambéry-Grenoble, kilomètre 11. C'est dans le secteur de Saint-Priest, en tout cas après la jonction avec le contournement Est-Lyonnais. Là aussi une voiture qui est arrêtée est sur la bande d'arrêt d'urgence. Même situation, même opération, même réponse à apporter, pardon, à savoir qu'il faut se décaler le plus à gauche possible à hauteur de tous ces véhicules en panne. Pour ce qui est de la circulation, ça se passe bien, et même très bien sur le réseau alpin. Aucune difficulté transmise à cette heure-ci par les PC de circulation avec lesquels nous travaillons.
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1: On va aller voir comment ça se passe du côté du ciel, les prévisions de Météo France tout de suite. Et pour connaître la tendance de ce dimanche après-midi, on écoute Tristan Hamm.
2: Ce dimanche après-midi, une perturbation concerne le Grand Est et apporte un ciel nuageux mêlant des averses parfois orageuses. Plus au sud, dès la Bourgogne, l'Île-de-France ou le centre, le temps est plus clément et lumineux. Et plus au sud, vous êtes encore plus épargné des nuages et profitez d'un ciel quasiment bleu. Sauf sous la perturbation, les températures dépassent les 25 degrés, voire approchent ou atteignent les 30 degrés, des valeurs évidemment chaudes pour la saison. En soirée, le risque de pluie instable se maintient dans le Grand Est, tandis qu'ailleurs, le ciel reste dégagé ou voilé. Les conditions vont rester anticycloniques et chaudes jusqu'à mardi inclus, avant qu'une perturbation peu active ne s'enfonce et repousse cet air chaud. Après cela, les températures seront plus raisonnables pour la saison, mais n'attendez pas de pluie bénéfique pour la végétation, car les prévisions sont peu généreuses. Bonne route avec Météo France sur Autoroute Info.
1: Dans les prochaines minutes, nous parlerons de ces couples qui se disputent au volant. En attendant, on poursuit en musique avec la collaboration entre Tame Impala et Jenny pour le titre Dracula. Bonne route, bon après-midi, bon dimanche.

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4: On reparle de ces véhicules en panne à une vingtaine de kilomètres d'intervalle. On est sur A41 en Haute-Savoie en direction d'Annecy et de Genève. Tout d'abord, au kilomètre 119, on est 3 kilomètres après la sortie 15, rue Milly, une voiture en panne sur bande d'arrêt d'urgence. Attention, le dépanneur est sur place. Hein, ça veut dire des piétons proches des voies. Faites très attention. Et puis, un peu moins de 20 kilomètres plus loin, toujours en direction d'Annecy et de Genève. Justement, c'est après Annecy, kilomètre 136, 3 kilomètres après la sortie 17, Annecy. Le Vieux, on a un autre véhicule en panne, là aussi, hein, sur bande d'arrêt d'urgence. Donc, même chose, vous ralentissez, vous vous décalez sur la gauche en passant à sa hauteur, de manière à respecter le corridor de sécurité qui consiste à laisser au moins une voie d'écart avec ces véhicules arrêtés en bordure d'autoroute. Des situations qui vous rappelleront peut-être des souvenirs. Selon une étude réalisée par Direct Assurance, les trajets en couple en voiture sont souvent électriques. Explication, Paulin Caillard.
5: Pour la plupart d'entre nous, c'est agréable de faire de la route avec sa moitié.
6: Tu sais, Pierrot, je vais te dire un truc. On est bien. Le soleil à l'horizon, le moteur qui rugit. Tu me laisseras conduire, Pierrot.
5: Mais pour beaucoup, un trajet en voiture, c'est aussi l'occasion d'un crépage de chignon en règle. Selon une étude de Direct Assurance, 28% des couples déclarent se disputer régulièrement en voiture. Pour les parents, c'est encore pire, puisque les embrouilles au volant concernent un couple avec enfant sur deux. Et si ça se trouve, vous en faites partie. Auquel cas, vous allez sans doute reconnaître ces motifs récurrents de tension qu'a identifié l'étude. D'abord, le style de conduite.
7: Il bloque tout le monde, là! Bon, vas-y, double-le.
8: Je ne peux pas.
7: Double-le. Mais dépasse-le sur la gauche, là.
8: Je ne peux pas dépasser.
7: Loulou, double-le, je te dis. Non, mais c'est pas vrai, hein, mais j'y crois pas.
8: T'es sûr que tu veux pas conduire, là?
7: Pour m'exciter au volant? Ah, bah non, merci, je préfère me détendre, moi.
8: Ah ouais.
5: En tant que passager, on a tous déjà appuyé notre pied devant nous comme si on pouvait actionner une pédale de frein imaginaire. Et ce court, mais très intense instant de panique instinctive peut largement suffire à déclencher une prise de chou. Autre sujet épineux, l'itinéraire. C'est le fameux « Oh, bah moi je serais pas passé par là, c'est plus long ». C'est bon, on connaît, et évidemment, ça agace. Et pour terminer, bien sûr, les remarques du copilote.
9: « Mais surveille ton aile, fais tes angles morts, regarde le rétroviseur, mais que les nouilles !»
5: Ça rend fou, et ça donne très envie de s'arrêter pour laisser notre voisin prendre le relais. Mais justement, ça c'est en fait assez rare. 8 fois sur 10, c'est la même personne qui conduit pendant tout le trajet. Dans une majorité des cas, ce sont des hommes, et quand l'étude interroge les femmes à ce sujet, 29% d'entre elles déclarent que si elles ne prennent pas le volant, c'est à cause de leur partenaire. Chiffre qui grimpe à 46% pour les femmes en couple avec enfants. On le rappelle, mais pour faire de longs trajets en toute sécurité, c'est important de savoir partager le volant et de faire des pauses toutes les 2 heures au moins.
8: Oh là là, je sens qu'on est bien parti là.
10: Et sur toi, je me sens en attaque, hein, je peux conduire.
8: Allez.

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2: À 14h30, on va revenir sur ce véhicule qui est toujours en panne. On est sur l'autoroute A41 en Haute-Savoie. Pour vous qui roulez en direction d'Annecy, kilomètre 119, c'est 3 km après la sortie 15 rue Milly. Une voiture en panne sur bande d'arrêt d'urgence. Le dépanneur en intervention, hein, donc faites attention, il peut y avoir des piétons proches des voies. Vous ralentissez, vous décalez sur la gauche. Kilomètre 119, je le rappelle, sur A41 en direction d'Annecy. C'est après la sortie 15 rue Milly. Et sur les autres axes, ça se passe bien, même très bien. Pas d'autres incidents, pas d'accidents. Côté trafic, ça se passe bien également. Pas de ralentissement ni de bouchons, même si vous êtes quand même relativement nombreux du côté des grandes agglomérations. C'est assez logique lorsque vous vous approchez ou contournez les villes de Grenoble, Lyon, Annecy, Chambéry, encore du côté du bassin genevois. Trafic un petit peu plus dense, mais encore une fois, pour l'instant, aucune difficulté annoncée par les différents PC de circulation avec lesquels nous travaillons. Une information pratique, si vous êtes sur A43 direction Lyon, notez que sur l'aire de service de l'île d'Abo, à une aire de service située juste après la sortie 7 pour l'île d'Abo-Centre, eh bien, il n'y a pas de super 98. Pour l'instant, c'est indisponible. Donc, si vous souhaitiez faire le plein de ce type de carburant, eh bien, vous ne pourrez pas le faire sur cette aire de l'île d'Abo, sur A43, direction Lyon. Il va falloir être prévoyant et aller sur une autre aire, soit avant, sur cette autoroute A43. L'aire précédente se situe au niveau de l'aire du Guillet. C'est après la sortie 11 Saint-Genis sur si vous arrivez de Chambéry. Hein. Allez, pour les prochaines minutes, la musique de Sound of Legend. Mais auparavant, un détour par la rédaction de France Info pour l'actualité générale. Voici le fil info.
3: Chemin de fer ukrainien attaqué, on en a parlé avec notre invité, par la Russie.
4: Mais c'est même une attaque systémique qui est en cours, selon la compagnie ferroviaire ukrainienne. Un train reliant Kiev à Varsovie a d'ailleurs

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2: On repart donc en musique avec Sound of Legend du côté de San Francisco. Bon après-midi, bon dimanche.

Et c'est terminé concernant ce véhicule qui était en cours de dépannage, je l'apprends à l'instant. Il a pu être dépanné et repartir. Ça se passait après la sortie numéro 15, rue Milly, kilomètre 119 sur A41, direction Annecy. Pas d'autres incidents sur le réseau alpin en ce moment. Côté trafic, ça reste fluide sur l'ensemble des axes. Attention, toutefois, du côté de Grenoble, sur A480, direction de Vars et de Sisteron, le trafic est assez soutenu. Et après la sortie 3B Grenoble-Centre, eh bien, il y a la bretelle de jonction entre cette A480 et la rocade sud, direction Chambéry, et très régulière. Il peut y avoir des petits ralentissements dans cette bretelle de jonction. Vous restez toujours très vigilant. La musique pour les prochaines minutes, il y aura Joseph Salvat dans les toutes prochaines minutes. Mais pour l'instant, beaucoup d'émotions hier soir pour celle qui a fait son grand retour après 6 ans d'absence à la Plénitude Arena à Paris, devant près de 35 000 personnes. Céline Dion sur Autoroute Info en ce dimanche après-midi. Céline Dion, prière païenne.

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1: Attention, si vous êtes actuellement au sud de Grenoble sur l'autoroute A51, on nous signale un animal errant, un chien aperçu proche des voies. L'animal a été vu dans le sens Sisteron-Lyon, donc direction Grenoble, kilomètre 10 sur cette A51, donc après le tunnel du Cynard et même après la petite tranchée couverte, ce petit tunnel de quelques mètres de long. Après cette petite tunnel tranchée couverte du est la barrière de péage du Crozet dans les deux sens. Faites attention, kilomètre 10, vous pouvez peut-être apercevoir ce chien qui pourrait traverser les voies. Prudence, nous sommes sur A51 au sud de Grenoble. Partout ailleurs, ça se passe bien et même très bien. On n'a pas d'autres difficultés à vous annoncer, pas d'autres incidents. La circulation reste fluide, pas de ralentissement ni de bouchon pour le moment sur le réseau alpin. Et ce, quel que soit l'axe que vous empruntiez, quelle que soit votre direction, les différents PC de circulation ne communiquent aucune difficulté. On va donc retrouver Franck Pélissier et Géraldine Nemilla pour répondre aux questions que vous vous posez peut-être concernant les travaux sur les autoroutes. Écoutez.
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2: Vrai ou faux, en cas de fermeture d'une autoroute pour travaux, il est préférable de suivre les indications de son GPS.
3: Eh bien non, c'est faux. En cas de fermeture, les sociétés d'autoroute proposent toujours un parcours adapté pour être emprunté sereinement par un flux important de véhicules légers et de poids lourds. Ces itinéraires sont validés par chaque préfecture des départements concernés. Grâce à des panneaux à fond jaune, les déviations sont fléchées sur le réseau secondaire et garantissent votre sécurité.
2: Mais si on souhaite tout de même suivre coûte que coûte des itinéraires proposés par le GPS, y a-t-il un risque ?
3: Attention, vous seriez peut-être amené à emprunter des routes non adaptées et vous seriez confronté à une situation plus ou moins problématique. Alors le GPS, on l'oublie dans ce cas-là.
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1: Dans quelques instants, nous vous emmènerons dans le département de l'Yonne pour découvrir les jardins-terrasses d'Avallon. Tout de suite, c'est la musique de Jérémy Frérot avec le titre tout simplement Frérot. Bonne route, bon dimanche.
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0: Attention à cet animal, c'est un chien qui a été aperçu en bordure de l'autoroute A51. Nous sommes au sud de Grenoble, aux environs du kilomètre 10, c'est-à-dire entre le tunnel du Cynard et la barrière de péage du Crozet, plus précisément entre la tranchée couverte du Cerf, c'est un petit tunnel de quelques centaines de mètres de long, et la barrière de péage du Crozet, kilomètre 10. Attention dans les deux sens, aussi bien en direction de Grenoble-Lyon qu'en direction de Sisteron. Cet animal peut à tout moment traverser la chaussée. Les équipes se rendent sur place pour intercepter ou éloigner du moins ce chien en bordure de l'A51 au sud de Grenoble, aux environs du kilomètre 10. Prochain rendez-vous au trafic, au plus tard, ce sera à 15h, avant évidemment, si l'actualité l'exige. La musique pour vous accompagner jusque-là, on écoutera De Palmas dans les toutes prochaines minutes, ou encore Enrique Iglesias. Mais pour l'instant, comme promis, nous partons dans le département de l'Yonne pour découvrir ce qui se cache derrière un panneau touristique que vous pouvez peut-être apercevoir lorsque vous êtes sur l'autoroute A6 et sur lequel vous lisez Avallon, ville, jardin. Elliot Monod, notre journaliste, s'est rendu sur place.
1: Ce panneau illustre un patrimoine naturel singulier. Un enchevêtrement de jardins en terrasse qui entoure la ville au pied des remparts historiques. Parmi les défenseurs de ces jardins, l'association Traverse que préside Pierre Morin.
2: Les objectifs et les missions de Traverse, c'est de les mettre en valeur, effectivement, de les protéger, de les conserver et puis de promouvoir ce site assez exceptionnel des jardins terrasses qui entourent la ville d'Avallon, qui est basée, l'ancienne ville, sur son éperon rocheux granitique, et de le promouvoir par des méthodes de pédagogie et d'éducation, en particulier auprès des enfants, des écoles et des collèges.
1: Pour cela, l'association dispose de son propre jardin, dont elle a fait l'acquisition en 1995.
2: Au départ, c'est des jardins terrasses qui étaient un peu en friche, qui ont été rachetés par l'association et mis en valeur, avec beaucoup de plantes, des fleurs, des arbustes, un petit peu de culture de légumes, pour la consommation des adhérents, mais aussi pour la démonstration, puisqu'on pratique les principes depuis le début de l'agroécologie, et qu'on s'oriente maintenant vers la permaculture.
1: Si la plupart des jardins sont privés, ceux de l'association Traverse sont, lorsque les conditions le permettent, ouverts à la visite certains jours de la semaine. Une bonne manière de constater qu'ici, à Avallon, nature et patrimoine cohabitent très bien. Gérard Delorme, président de l'Office de tourisme.
3: On a un patrimoine paysager qui est aussi important que le patrimoine bâti, si vous voulez. Et c'est vrai que ces jardins terrasses ont une histoire. Ils ont eu leur utilité. Et aujourd'hui, l'objectif, au niveau de l'Office de tourisme notamment, eh bien, c'est de les faire redécouvrir, mais pas simplement par une vue lointaine, mais c'est d'organiser un cheminement, d'organiser des animations pour que les gens d'Avallon déjà redécouvrent ces jardins-terrasses qui étaient, à travers les lacets, un endroit pour pouvoir circuler entre les différents quartiers de la ville.
1: Située à l'entrée nord du parc du Morvan, Avallon est une ville gâtée par la nature et à découvrir dans l'Yonne, à une dizaine de minutes de l'A6 et de la sortie numéro 22.

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1: Il est 15h. Bon après-midi, bon dimanche.
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1: On est ravis de faire la route à vos côtés en ce dimanche 13 septembre. On va commencer par rappeler la présence de cet animal. C'est un chien qui nous a été signalé, un chien qui se balade proche des voies au sud de Grenoble, sur A51. Faites attention aux environs du kilomètre 10, dans les deux sens, même si l'animal a été vu en direction de Grenoble et de Lyon après le tunnel du Cynard, une dizaine de kilomètres après ce tunnel du Cynard, une fois passé la tranchée couverte du Cerf, ce petit tunnel de quelques centaines de mètres. Bref, et il peut à tout moment traverser les voies. Donc entre le tunnel du Cynard et la barrière de péage du Crozet, faites attention, un chien aperçu proche des voies. Les équipes se rendent sur place. Il y a également des véhicules en panne le long de votre trajet sur l'autoroute A49 par exemple, au niveau du kilomètre 20 pour vous qui roulez en direction de Valence, c'est-à-dire 10 km environ après la sortie Tulin, sortie numéro 11. Une voiture est en panne sur bande d'arrêt d'urgence. Faites attention, lorsque vous passez à sa hauteur, il faut ralentir et se décaler le plus à gauche possible pour respecter le corridor de sécurité qui consiste à laisser au moins une voie d'écart avec votre véhicule. Côté trafic, ça se passe bien, pas de difficultés particulières, même si la circulation est un petit peu plus dense du côté des grandes villes, Annecy, Chambéry, Grenoble, Lyon, encore le bassin Genevois. Vous le constatez, vous êtes plus nombreux dans tous ces secteurs, et bien il faut ralentir et enfin surtout garder de bonnes distances de sécurité avec les autres véhicules, et puis restez vigilant sur ce qui se passe devant vous, restez bien concentré, c'est le mot que je cherchais, sur votre conduite. Notez, en marge de tout cela, des travaux assez importants sur la route d'accès aux stations des Aravis en Haute-Savoie, entre Annecy et Thônes, sur le réseau secondaire jusqu'à début décembre. Alors pour rejoindre Thônes et les stations du massif des Aravis comme l'Aclusa ou encore le Grand Bornand, eh bien il vous est conseillé de ne pas emprunter la sortie numéro 17 de la 41 Nord à la sortie Annecy-le-Vieux. Il faut privilégier la sortie numéro 16 de l'autoroute A40, c'est la sortie Bonneville-Ouest pour rejoindre ces stations des Aravis. Donc sortie 16 de la 40 Bonneville-Ouest, puis la départementale 12 via le Petit Bornand. La musique pour les prochains kilomètres, on écoutera Pierre Demar dans les toutes prochaines minutes, mais auparavant, eh bien, les titres de France Info. Titre de France Info, ce sera pour une demi-heure, dans une demi-heure. Pour l'instant, c'est bien la musique, c'est bien Pierre Demar. Je pense à vous et moi, je pense très fort à vous en ce dimanche après-midi. Belle route.

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2: Un chien signalé un petit peu plus tôt au sud de Grenoble, sur A51, entre le tunnel du Cynard et la barrière de péage du Crozet, sur cette A51 que vous roulez en direction de Grenoble-Lyon ou de Sisteron. Faites attention dans les deux sens, à l'animal peut à tout moment traverser les voies. Il a été repéré aux environs du kilomètre 10, et donc encore une fois, ouvrez l'œil dans ce secteur, ralentissez. Sur cette section de l'A51, nous sommes au sud de Grenoble et c'est un chien qui a été aperçu proche des voies. On fera un point complet sur vos conditions de circulation. Ce sera aux environs de 15h15. D'ici là, la musique, il y aura entre autres Statu Quo ou encore Miley Cyrus. Tout de suite sur Autoroute Info Flowers.

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1: Fin d'alerte concernant cet animal. C'est un chien dont on vous parlait tout à l'heure. Un chien au sud de Grenoble sur A51 entre le tunnel du Sénart et la barrière de péage du Crozat. Les agents sont rendus sur place. L'animal s'est éloigné des voies. Tant mieux. Côté trafic, ça commence à augmenter légèrement. C'est assez peu perceptible, hein, mais vous êtes de plus en plus nombreux. Ça va augmenter comme ça jusqu'en fin de soirée. Comme chaque dimanche soir, au cours des prochaines heures, vous allez être nombreux à vouloir rejoindre votre domicile après peut-être un week-end ou tout simplement un dimanche passé loin de chez vous. Et donc tout cela va se traduire par un trafic en augmentation et quelques difficultés attendues du côté des grandes agglomérations. Pour l'instant, ça se passe bien et même très bien. Aucun ralentissement, aucun bouchon, quel que soit l'axe que vous empruntez, quelle que soit votre direction. On va rappeler toutefois ce véhicule qui est en panne sur l'autoroute A49 pour vous qui circulez en direction de Valence. Nous sommes au kilomètre 20, c'est-à-dire une dizaine de kilomètres après la sortie Tulin. C'est la sortie 11, kilomètre 20 A49. Direction Valence, une voiture arrêtée sur la bande d'arrêt d'urgence. Vous ralentissez, vous vous décalez sur la gauche en passant à sa hauteur. Et puis cette information pratique, si vous êtes sur A43 direction Lyon, notez que sur l'aire de service de l'île d'Abo, une aire de service située après la sortie 7 pour l'île d'Abo Centre, eh bien, vous ne pourrez pas faire le plein de Super 98. Il est indisponible au niveau de cette station, de cette aire de service. Pas de samplon 98 non plus sur l'autoroute A41 au niveau du kilomètre 97 pour vous qui roulez en direction de Chambéry sur l'aire de Drumetta, située après la sortie 14 Grésy sur Aix. Donc que soyez par conséquent prévoyant également si vous souhaitiez faire le plein de ce type de carburant sur cette aire de service.
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1: Allez, on s'intéresse à la couleur du ciel. Voici les prévisions de Météo France. Pour connaître la tendance des prochaines heures, on écoute Tristan Ham.
2: Ce dimanche après-midi, une perturbation concerne le Grand Est et apporte un ciel nuageux mêlant des averses parfois orageuses. Plus au sud, dès la Bourgogne, l'Île-de-France ou le centre, le temps est plus clément et lumineux. Et plus au sud, vous êtes encore plus épargné des nuages et profitez d'un ciel quasiment bleu. Sauf sous la perturbation, les températures dépassent les 25 degrés, voire approchent ou atteignent les 30 degrés, des valeurs évidemment chaudes pour la saison. En soirée, le risque de pluie instable se maintient dans le Grand Est, tandis qu'ailleurs, le ciel reste dégagé ou voilé. Les conditions vont rester anticycloniques et chaudes jusqu'à mardi inclus, avant qu'une perturbation peu active ne s'enfonce et repousse cet air chaud. Après cela, les températures seront plus raisonnables pour la saison, mais n'attendez pas de pluie bénéfique pour la végétation, car les prévisions sont peu généreuses. Bonne route avec Météo France sur Autoroute Info.
1: Plus que 5 jours. Pourquoi ? Eh bien, pour être le 18 septembre. Qu'est-ce qui se passe le 18 septembre ? Eh bien, c'est le nouvel album de Tovlo qui sortira. Tovlo, c'est une chanteuse suédoise. Ici, en duo avec le belge Stromae. Et ça donne des fleurs sur Autoroute Info. Bon dimanche après-midi.

0: Allez, on reparle de ce véhicule en panne. On est sur l'autoroute A49 en Isère pour vous qui roulez en direction de Valence, kilomètre 20. C'est une bonne dizaine de kilomètres après la sortie Tulin, sortie numéro 11. Donc pour vous qui roulez sur A49 direction Valence, attention, donc un véhicule en panne sur bande d'arrêt d'urgence. Il faut ralentir et se décaler sur la gauche. Allez, on s'intéresse à un reportage de la rédaction. On va découvrir l'envers du décor. Accident, obstacle, voiture en panne. Élise Valade a remonté toute la chaîne de l'information trafic du terrain jusqu'à l'autoradio. Écoutez.
1: Et pour cela, je suis allée dans les coulisses de l'autoroute à Saint-Apollinaire, près de Dijon, en Côte d'Or.
2: Oui, le PC, j'écoute.
1: Juste à côté de la radio se trouve le PC sécurité des autoroutes APRR.
3: Ouais, c'est Martial.
1: Les opérateurs et les opératrices se relaient 24 heures sur 24, 7 jours sur 7. Ils veillent sur le trafic et la sécurité de plus de 1800 km. D'autoroute, chacun sur un secteur déterminé.
4: Appel d'urgence.
5: Sécurité autoroute, bonjour.
1: Parmi leurs missions, répondre aux conducteurs qui sont aux bornes d'appel d'urgence.
4: Sur la 19, il y a une bâche plastique en plein milieu d'autoroute.
5: Sur la A19.
4: Sur la A19 en direction de Sens, au niveau du PK20 à peu près.
5: D'accord, très bien, c'est noté, monsieur. Merci de votre appel. J'avertis le patrouilleur et je mets un affichage pour les autres clients. Merci beaucoup. Bonne route à vous. Au revoir, monsieur. Merci.
1: L'info est immédiatement transmise à l'opérateur qui gère la zone où se trouve la 19. Celui-ci appelle tout de suite le journaliste à l'antenne d'Autoroute Info pour avertir les conducteurs.
6: Oui, à 19 sens 2, PK20, une bâche sur les voies.
7: Ok, merci.
1: En moins de 2 minutes, l'info est dans l'autoradio.
8: Roald Bilbo.
9: Et des obstacles qui viennent de nous être signalés dans Lyon sur l'autoroute A19. Si vous
1: chaque année, autour de 75 000 appels viennent des bornes d'appel d'urgence ou de l'appli SOS Autoroute pour l'ensemble des autoroutes du groupe APRR. Autant dire que dans un PC autoroutier, les moments de pause sont plutôt rares.
6: Sécurité autoroute, j'écoute.
10: On vient de me signaler des piétons au niveau de la voie d'accélération de Darmo.
6: Ouais, reçu.
10: Ouais.
6: Alors, cette fois-ci, j'ai des piétons à 6 sens 2, 73, 600, deux personnes sur BAU, juste à la sortie de l'aire de Darvaux.
1: Même s'il n'y a pas tout de suite de flash trafic de prévu, le journaliste à l'antenne peut quand même informer les conducteurs d'un nouveau danger. Il interrompt le programme d'autoroute info en sélectionnant la zone géographique où son intervention doit être diffusée.
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9: Et deux piétons,
1: près de 100% des alertes sont transmises en moins de 2 minutes.

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1: Et on est ravis de faire la route en votre compagnie en ce dimanche après-midi, dimanche 13 septembre. On va rappeler tout d'abord ce véhicule en panne. On est en Isère sur A49 en direction de Valence, kilomètre 20. C'est une dizaine de kilomètres après la sortie Tulin, sortie numéro 11. Une voiture en panne sur bande d'arrêt d'urgence. Et ça y est, le dépanneur est sur place. Ça veut dire potentiellement des piétons proches des voies. Vous ralentissez dans ce secteur et vous vous décalez le plus à gauche possible. Kilomètre 20 A49, je le rappelle, en direction de Valence, on est 10 km après la sortie numéro 11 pour Tulin. En marge de cela, côté trafic, ça se passe plutôt bien, même si la circulation est en augmentation. On le ressent, on le voit en plus sur les images vidéo dont nous disposons au studio. Vous êtes de plus en plus nombreux de retour de week-end. Sur certains itinéraires, beaucoup de monde sur l'autoroute A43, par exemple, l'axe Chambéry-Lyon. Ça se densifie également dans la traversée de Grenoble sur A480 ou encore la Rocade Sud ou la Nationale 85. Même chose dans la traversée de Chambéry sur la voie rapide urbaine direction Aix-les-Bains-Grenoble. Mais pour l'instant, dans tous ces secteurs, aucune difficulté annoncée par les différents PC de circulation avec lesquels nous travaillons. Aucun ralentissement, aucun bouchon. Avant de retrouver la musique avec Oria et sa soirée mondaine, on marque un détour par la rédaction de France Info pour l'actualité générale. Voici le fil info.
2: Dans l'enquête sur le déraillement d'un TER vendredi en Normandie.
3: Laurent Nunez, le ministre de l'Intérieur, appelle à la prudence. 44 personnes ont été blessées, on le rappelle, près de Rouen. Le train s'est couché sur le côté. Le conducteur dit avoir vu un rail sur la voie ferrée. Une enquête technique est par ailleurs ouverte en plus de l'enquête judiciaire. Le gouvernement commence à se pencher sur le prochain budget. Le ministre de l'économie, Roland Lescure, évoque un effort nécessaire de l'ordre de 30 milliards d'euros d'économie, tandis que Sébastien Lecornu, le Premier ministre, lance lui une concertation des différents groupes politiques sur la mise à contribution des retraités. Un navire commercial iranien a été ciblé ce matin dans le détroit d'Ormuz par une frappe, annonce Téhéran. Il y a un mort et trois autres personnes ont été blessées, alors que doit se tenir demain à Oman une réunion entre l'Iran et plusieurs pays du Golfe pour renforcer la coopération en matière de sécurité au Moyen-Orient. C'est un scrutin très serré qui est en ce moment en Suède pour des élections législatives qui s'annoncent serrées avec soit un retour de la gauche au pouvoir ou

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1: Et à cette heure-ci, on parlait tout à l'heure d'une panne, pardon, sur A49 direction Valence. Eh bien, on vous dit que c'est terminé. On vient de l'apprendre. Hein. Le véhicule a été dépanné. Il n'est plus présent après la sortie 11 Tulin. Ça se passait une dizaine de kilomètres après cette sortie 11 Tulin. Sur la bande d'arrêt d'urgence, il s'agissait en fait d'un camion. Allez, plus de gêne, mais donc de la musique sur Autoroute Info pour les prochains kilomètres, à savoir Frankie Ghost, Hollywood ou encore Bruno Mars, tout de suite pour vous accompagner pour les prochains kilomètres. Bonne route.

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1: Un trafic en augmentation hein, sur certains itinéraires. Vous êtes de plus en plus nombreux en cette journée de dimanche, fin de dimanche en quelques heures. Et donc, ça va continuer d'augmenter avec les difficultés habituelles de retour de week-end à craindre hein, dans les prochaines heures. Pour l'instant, ça se passe bien. Pas de ralentissement, pas de bouchons. Mais une information qui nous parvient à l'instant, priorité à la sécurité, c'est un véhicule qui est signalé arrêté, peut-être gênant. Nous sommes en Isère sur A48, direction Lyon. Au niveau du kilomètre 68, une voiture visiblement qui se trouve arrêtée après la sortie numéro 10 pour Voiron, 8 km plus loin, kilomètre 68, je vous le disais, en direction de Lyon sur cette A48. Les informations sont en train de nous parvenir. C'est une voiture qui est en panne sur la voie réservée aux véhicules lents. La voie la plus à droite et c'est confirmé. Donc ralentissez, décalez-vous sur la gauche, 8 km après la sortie 10 Voiron sur A48, direction Lyon. Une voiture en panne sur bande d'arrêt d'urgence. Cette fois-ci, on est sur A43 en direction de Chambéry, kilomètre 97. Ça se passe, alors c'est lorsque vous quittez Chambéry, lorsque vous quittez Chambéry, direction Albertville-Grenoble, kilomètre 97. C'est après la sortie 19 Laravoire, entre Laravoire et la sortie 20 Châles-les-Eaux. Il y a une voiture arrêtée en bordure d'autoroute hein, sur la bande d'arrêt d'urgence. Il faut ralentir et se décaler le plus à gauche possible lorsque vous passez à sa hauteur. On va d'ores et déjà jeter un coup d'œil sur les travaux prévus pour la semaine prochaine sur le réseau alpin. Notez d'ores et déjà que si vous souhaitez vous rendre en Italie, eh bien le tunnel du Mont-Blanc sera fermé toutes les nuits, de lundi à jeudi inclus, entre 22h et 6h. Fermeture totale de ce tunnel du Mont-Blanc entre la France et l'Italie pour permettre des travaux de maintenance. Donc il faudra éventuellement emprunter l'autre tunnel transalpin, à savoir le tunnel du Fréjus, situé lui en Savoie, pour vous rendre en Italie au cours des nuits de lundi à jeudi prochain. Autre fermeture, autres travaux envisagés, en tout cas sur le réseau autoroutier. Il y aura par exemple du côté de l'A49, une fermeture de cette A49 en direction de Valence, en raison de travaux de réfection de chaussée, entre la sortie 8, la Baume d'Austin, et la sortie 6 pour Cray. Ce sera dans la nuit de demain à après-demain, donc dans la nuit de lundi à mardi, A49 fermée en direction de Valence, sortie 8 obligatoire. On aura le temps de vous en reparler d'ici là, évidemment, sur cette antenne.
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1: Allez, on se retrouve pour l'information trafic dans moins de 5 minutes. C'est la musique de Vanessa Paradis qui vous accompagne tout de suite sur Autoroute Info. Les épines du cœur, bon après-midi et bon dimanche à vous.

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4: On rappelle cette panne, une voiture en panne sur A48 direction Lyon, kilomètre 68. On est 8 kilomètres après la sortie 10 pour Voiron. Juste avant la sortie suivante, sortie 9 Rives, une voiture est annoncée et confirmée en panne sur la voie réservée aux véhicules lents, la voie la plus à droite. Faites attention, vous ralentissez et vous vous décalez sur la gauche en passant à sa hauteur. Nouvelle panne qui vient nous être annoncée sur l'autoroute A43, cette fois-ci en direction de Chambéry. Kilomètre 12, on est après Saint-Priest, 3 à 4 kilomètres après la jonction avec le contournement est lyonnais sur cet A43, cet axe Lyon-Chambéry, en direction de Chambéry. Une voiture qui est arrêtée sur la bande d'arrêt d'urgence. Il faut ralentir et se décaler le plus à gauche possible. Prochain rendez-vous avec l'information trafic au plus tard, ce sera à 16h. Derrière ce micro, vous retrouverez pour l'information trafic et pour vous accompagner en cette fin de journée jusqu'en soirée, Marianne Yotis. La musique également, il y aura Louisa et Bleu Soleil ou encore FR David dans les toutes prochaines minutes. Mais tout de suite, nous allons faire une pause du côté de la Maison de la Bourgogne. On découvre justement les produits du terroir de Bourgogne avec Alexandre Dacuna. Il a rencontré Valérie Gacoin, elle est directrice de la Maison de la Bourgogne, située sur l'aire de Beaune de l'autoroute A6. Écoutez.
5: On oriente énormément sur tout ce qui est les grands classiques de la Bourgogne et qui ont perduré pendant des années, c'est-à-dire moutarde, pain d'épices, anis de Flavigny, qui ont été rejoints par des confitures, voire des biscuits. Et dans les derniers nouveaux qui sont arrivés, c'est la Maison Marc avec ses veloutés et ses cornichons.
6: Il y a un producteur de cornichons en Bourgogne.
5: Oui, il se situe dans Lyon et il a maintenant sa renommée pour toute la partie chef étoilé.
6: Quand on pense Bourgogne, on pense forcément à la moutarde de Dijon et parfois certaines moutardes ont des arômes très originaux, à commencer par la moutarde au pain d'épices que j'ai pu goûter pour vous. Le pain d'épices finalement, il vient après.
5: Il vient vraiment en arrière-bouche, mais ça reste malgré tout une moutarde forte. Mmh. Par contre, c'est plutôt une moutarde en grain plutôt qu'une moutarde veloutée.
6: Mmh. Et je remarque aussi une moutarde à l'estragon et celle-ci elle est beaucoup plus douce. Le piquant vient après.
5: C'est vraiment l'inverse de l'autre. Là, on a d'abord l'estragon et après le goût de la moutarde qui relève, tandis que le pain d'épices est inversé.
6: Et puis, si on sort de la gastronomie, la Maison de la Bourgogne propose aussi des produits de l'artisanat local, à commencer par des paniers en osier.
5: Peu de gens le savent, mais il y a un petit village à côté de Langres qui s'appelle Faye-le-Billot, qui est un village de vanniers. Et nous travaillons avec la vannerie de la Motte qui est installée dans ce village.
6: Il y a d'autres éléments comme ça de l'artisanat.
5: Bien sûr, les produits en vogue qui se développent beaucoup, c'est tout ce qui est bien-être et savon. Donc actuellement, nous travaillons avec la marque Amoa, avec donc toute une gamme de savons basée sur les produits bourguignons, puisqu'on retrouve ceux à base de fruits rouges, ceux à base de graines de moutarde, où le look du savon retransmet également sa fabrication, puisqu'on en a même un qui évoque les toits des hospices de Beaune par ses couleurs.
6: Des savons qui viennent de la ville de Palau, en Saône-et-Loire, et disponibles à la Maison de la Bourgogne parmi tous les autres produits de la région. Une boutique située sur l'aire de Beaune de l'autoroute A6. We'll be right back.

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1: Bon après-midi, bonne fin de week-end à tous, il est 16h.
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1: Et pas de bouchons ou de ralentissements à vous signaler pour le moment. Ça se passe très bien sur l'ensemble des autoroutes sur lesquelles vous roulez. Le trafic est fluide et les conditions de circulation sont bonnes. Attention par contre, si vous êtes sur la 48 en direction de Lyon, une voiture est arrêtée sur la voie la plus à droite. C'est la voie spéciale réservée aux véhicules lents au kilomètre 68, c'est-à-dire après la sortie numéro 10 pour Voiron et l'aire de Réaumont. Si vous passez dans ce secteur, je rappelle qu'il est important de vous décaler sur la voie de gauche pour respecter le corridor de sécurité, c'est-à-dire laissez une voie d'écart entre votre véhicule et la voiture qui se trouve, je le rappelle, sur la voie la plus à la droite. Et avant de repartir en musique, on fait un tour par la rédaction de France Info.
2: 15h45 et un train à destination de Varsovie frappé par un drone russe en Ukraine.
3: Ça s'est passé ce dimanche, une frappe qualifiée de délibérée par le président Zelensky. Elle a eu lieu près de la frontière polonaise, n'a pas fait de victime. Le président ukrainien indique que Moscou est en train de viser les infrastructures ferroviaires et énergétiques de l'Ukraine, notamment dans l'ouest du pays. Au Moyen-Orient, la tension remonte d'un cran. Dans le détroit d'Ormuz, Téhéran fait état d'une frappe qui a touché un de ses navires commerciaux la nuit dernière, faisant un mort et trois blessés. Le discours de rentrée de Marine Le Pen, il a duré 45 minutes à Hénin-Beaumont. La candidate du RN promet de faire du pouvoir d'achat sa priorité. Elle assure que le logement est un sujet majeur de sa campagne, un grand chantier de son quinquennat. Elle veut redonner la priorité nationale, priorité aux Français pour l'accès au logement social. Et elle veut aussi faire voter une loi contre le squat. Le gouvernement, lui, cherche à boucler le budget 2027. Il compte faire 30 milliards d'euros d'économies. Il veut mettre les retraités à contribution. Sébastien Le Cornu demande à trois de ses ministres de lancer une concertation avec les groupes politiques sur ce sujet sensible. Et puis le football, suite de la 4e journée de Ligue 1 avec en ce moment le match Lille 3. C'est bientôt la mi-temps et les Lillois mènent 1-0.
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1: Reste avec nous, je vous retrouve dans quelques minutes pour un nouveau point sur vos conditions de circulation. Avant cela, on écoute Jean Guélé. Ils ont participé à l'émission Danse avec les stars. On les écoute sur Autoroute Info.

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2: Sur la 48 en direction de Lyon, une voiture est toujours arrêtée sur la voie la plus à droite, la voie spéciale réservée aux véhicules lents au kilomètre 68, c'est-à-dire après la sortie 10 Voiron et l'aire de Réaumont. J'y reviens dans les prochaines minutes en attendant. Pour les prochains kilomètres, on fait la route avec Joe Dassin et tout de suite, Sol Charlie Winston sur Autoroute Info.

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1: 16h13, merci de faire la route en notre compagnie. Un premier bouchon à signaler du côté de la Haute-Savoie sur la 41 Nord en direction de Genève. Plusieurs centaines de mètres de difficulté au moment de passer la barrière de péage de Saint-Martin-Bellevue, barrière de péage donc qui se trouve dans le secteur d'Annecy. On part en Isère maintenant, des opérations de dépannage sont en cours sur la 48 en direction de Lyon, au kilomètre 68, donc après la sortie numéro 10 pour Voiron. Une voiture est en train d'être dépannée sur la voie la plus à droite, c'est la voie spéciale réservée aux véhicules lents. Les équipes de sécurité sont sur place et cette voie a été neutralisée. Pas d'autres difficultés à vous signaler pour le moment. Sur le reste des autoroutes alpines, ça se passe très bien. Le trafic est fluide.
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1: Et il fait du beau temps pour ce dimanche avec des températures qui restent encore élevées. C'est l'occasion d'écouter les prévisions météo pour le reste de la journée. Et ces prévisions sont présentées par Tristan Hamme, prévisionniste à Météo France.
2: Ce dimanche après-midi, une perturbation concerne le Grand Est et apporte un ciel nuageux mêlant des averses parfois orageuses. Plus au sud, dès la Bourgogne, l'Île-de-France ou le centre, le temps est plus clément et lumineux. Et plus au sud, vous êtes encore plus épargné des nuages et profitez d'un ciel quasiment bleu. Sauf sous la perturbation, les températures dépassent les 25 degrés, voire approchent ou atteignent les 30 degrés, des valeurs évidemment chaudes pour la saison. En soirée, le risque de pluie instable se maintient dans le Grand Est, tandis qu'ailleurs, le ciel reste dégagé ou voilé. Les conditions vont rester anticycloniques et chaudes jusqu'à mardi inclus, avant qu'une perturbation peu active ne s'enfonce et repousse cet air chaud. Après cela, les températures seront plus raisonnables pour la saison, mais n'attendez pas de pluie bénéfique pour la végétation, car les prévisions sont peu généreuses. Bonne route avec Météo France sur Autoroute Info.
1: On fait de la prévention sur Autoroute Info et dans un instant, on parlera d'une opération de sensibilisation qui s'est tenue en bordure de l'A43. Son but, se mettre dans la peau d'un agent autoroutier grâce à des lunettes de réalité virtuelle. Reportage après la musique. La musique, c'est avec un titre que vous avez beaucoup entendu cet été puisque c'était l'hymne de la Coupe du Monde de football 2026. On écoute Shakira et Burna Boy tout de suite sur Autoroute Info. 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
1: Sur la 48 en direction de Lyon, des obstacles à signaler au kilomètre 72, c'est-à-dire après la sortie d'Ispoforon, il y aurait un sac en toile sur la bande d'arrêt d'urgence.

0: Sur la 48 en direction de Lyon, quelqu'un a perdu un sac en toile sur la bande d'arrêt d'urgence, kilomètre 72. Donc après la sortie numéro 10 pour Voiron et l'aire de Réaumont, soyez prudents dans ce secteur. Sensibiliser aux métiers dangereux d'agents autoroutiers, c'est le but d'une opération qui s'est tenue le long de la 43. Vincent Serrano est allé tester des lunettes de réalité virtuelle pour se glisser dans la peau d'un patrouilleur.
1: Nous sommes sur l'aire du granier de l'A43, à proximité de Chambéry, et nous croisons Yann, automobiliste, venu faire la pause. Par hasard, il a découvert l'atelier de sensibilisation et ses lunettes de réalité virtuelle qui vous plongent dans la peau d'un patrouilleur le long de l'autoroute.
2: Génial, franchement génial, on est vraiment dedans. Je comprends maintenant les agents, les petites frayeurs, même les grandes frayeurs qu'ils ont, quoi.
3: Vous avez fait le pas de côté quand vous avez vu le camion approcher ?
2: Ouais, right. Pas le petit, hein, grand. Ouais, très bien fait même, ouais, je confirme.
1: Alors forcément, après ce retour d'expérience, j'ai voulu en savoir plus. J'ai testé ces lunettes en compagnie d'Aurore Brache, adjointe responsable du service pour la direction interdépartementale des routes Centre-Est.
4: C'est des lunettes qui vous permettent d'être vraiment à leur place, de tourner la tête comme eux, d'avoir le son, l'image, il manquera le souffle.
3: Allez, c'est parti. On peut se tourner hein, dans tous les sens. Hein. Donc là, en effet, on est le long d'une autoroute, on voit des poids lourds passer à toute vitesse. Et c'est vrai qu'à un moment donné, on a même tendance à s'écarter, même si on sait que c'est pas la réalité.
4: Et ça nous permet vraiment de pouvoir se mettre à la place d'eux et de comprendre que quand on passe, c'est pas juste passer à côté et c'est pas grave, ils ont l'habitude. Non, c'est vraiment un vrai risque. En fait, ils viennent pour protéger des vies et ils espèrent rentrer chez eux le soir.
1: Les agents autoroutiers sont visibles à 200 mètres minimum, grâce notamment à des dispositifs d'avertissement lumineux importants. Pour autant, les accidents ne se produisent pas seulement en cas de mauvaises conditions routières et de visibilité réduite.
4: Alors sur la DIR Centre-Est, par exemple, au terme d'accident, donc tout confondu, on est à 2/3 des accidents qui ont lieu en ligne droite et plus de 3/4 qui ont lieu par météo favorable, donc soleil, pas de pluie.
1: Le mot de la fin pour Yann, l'automobiliste qui a découvert l'atelier de sensibilisation.
2: Sensibiliser les gens, c'est vraiment très bien, quoi. Ça peut arriver à tout le monde, donc oui, vaut mieux faire des piqûres de rappel et être vigilant sur la route, toujours regarder au lieu de faire autre chose.

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1: Bonne fin de week-end et bon trajet à vous qui nous écoutez sur Autoroute Info. Nouvelle perturbation à vous signaler du côté de la douane franco-suisse de Bardonnay. Si vous rejoignez le secteur de Genève, il y a plus de 500 mètres de bouchons avant l'accès à cette douane franco-suisse. On reste dans le département de la Haute-Savoie sur la 41 Nord direction Genève. Un bouchon de quelques centaines de mètres au moment de passer le péage de Saint-Martin-Bellevue dans le secteur d'Annecy. Pas d'autres difficultés à vous signaler pour le moment. Sur le reste des autoroutes alpines, ça se passe très bien et le trafic est fluide. Après l'information trafic, on s'intéresse à l'actualité en français dans le monde avec les titres de France Info. Et un petit souci avec les titres de France Info, on va donc repartir en musique avec Manon Lisa sur Autoroute Info.

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1: Pour vous qui rejoignez la douane franco-suisse de Bardonnay, un bouchon de quelques centaines de mètres avant d'accéder à au secteur de Genève. Et puis sur la 41 Nord en direction de Genève, un trafic ralenti sur plusieurs centaines de mètres au moment de passer le péage de Saint-Martin-Bellevue dans le secteur d'Annecy. Nouvelle information qui vient de nous être signalée en Haute-Savoie sur la route nationale 205 en direction du tunnel du Mont-Blanc et de l'Italie. Il y a un véhicule en panne dans la bretelle de sortie, numéro 30 pour les Bossons. Et si vous revenez de week-end, vous êtes peut-être prévu de faire bientôt la pause sur une aire d'autoroute. Alors comment éviter les vols sur ces aires d'autoroute? Quelques conseils donnés par Sébastien Vattier, responsable pédagogique pour Centaure Grand Est, au micro de Raphaël Giudicelli.
2: Le mieux, c'est bien sûr de bien cacher tout ce qui peut être objet de valeur, ne pas tenter les voleurs. Hein. Souvent, les voleurs, comme ça, sur les aires de repos, surtout que s'il y a du monde, hein, ils vont être assez pressés, donc ils vont pas fouiller. Ils ne vont casser la voiture que s'ils ont repéré quelque chose, quoi.
3: Et bien sûr, évitez de vous arrêter sur des aires quasiment désertes. Évitez aussi de laisser vos papiers à l'intérieur de votre voiture. Et si vous avez peur de vous faire voler votre véhicule, sachez qu'il existe un petit tracker que l'on pose dans sa voiture. C'est très discret, ça permet de retrouver le véhicule dans 9 cas sur 10 en moins de 48 heures. Il vous faudra un abonnement, c'est un peu coûteux, mais c'est efficace. Et sinon, l'autre solution, moins onéreuse, c'est la canne de volant.
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1: Dans un instant, sur Autoroute Info, halte en Saône-et-Loire pour découvrir le temple de Janus, vestige fascinant de l'Antiquité, après la musique avec Adèle Castillon sur Autoroute Info.

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5: Sur la route nationale 205 en direction de Chamonix de l'Italie, une voiture est en panne dans la bretelle qui permet de rejoindre le secteur de Chamonix. On fait la pause à Autun, en Saône-et-Loire, à deux pas de l'Assis. Nous partons à la découverte du temple de Janus avec Jérémy Esclavard.
6: Un peu à l'écart du centre-ville, à l'extérieur des remparts qui entouraient autrefois Autun à l'époque romaine, se dressent les ruines du temple de Janus. Yannick Labonne, responsable du service archéologique d'Autun.
7: N'est conservé effectivement que ce qu'on appelle la cella, c'est-à-dire la pièce centrale du temple. Donc il faut imaginer qu'autour de cette pièce centrale, il y avait une galerie autour de laquelle en fait circulaient les pèlerins. On est sur une hauteur de l'ordre de 24 mètres et la conservation est assurée quasiment jusqu'au démarrage de la charpente. Il faut imaginer qu'on a quasiment toute la totalité de la hauteur de ce temple.
6: L'édifice s'appelle Temple de Janus et pourtant ce n'est pas cette divinité qui était honorée dans cette zone à l'époque romaine.
7: C'est une appellation qui est un petit peu erronée. Le quartier actuellement s'appelle la Gentois. Donc les érudits au 19e siècle ont pensé que Gentois dérivait du dieu Janus. Et ce n'est pas du tout le cas. A priori, c'est plutôt en lien avec la présence de genêts qui sont des petits arbustes. En revanche, les fouilles qui ont été réalisées ces dernières années ont permis de retrouver une petite plaque dédicacée et le nom de la divinité est inscrite d'une divinité qui était honorée dans le secteur. Et c'est pas du tout Janus, en fait, c'est une divinité d'origine gauloise qui s'appelait Iénicus.
8: Et jusqu'à quelle période est-ce que le temple a été en activité?
7: Le secteur est occupé dès l'époque gauloise, le 2e et 3e siècle avant Jésus-Christ, très certainement. Et puis le quartier est fréquenté majoritairement à partir de l'époque romaine jusqu'au 3e siècle de notre ère. Ensuite, le temple change de fonction, il va être abandonné quelques siècles. Puis à l'époque médiévale, il va être réoccupé, on va réinvestir le temple et le fortifier, en faire une sorte de tour entourée d'un vaste fossé. C'est ce que les fouilles ont démontré et c'est ce qui a permis sa conservation. C'est ce qui a évité qu'on vienne piller et récupérer les pierres de construction.
6: Pour rejoindre Autun et admirer le temple de Janus, il vous faudra quitter l'autoroute A6 via les diffuseurs de Chalon-Sud, de Beaune ou encore de Pouilly-en-Ossoie.

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1: Sur la 43 en direction de Chambéry, une ridelle de poids lourd signalée sur la voie de gauche au kilomètre 104, c'est-à-dire après la bifurcation avec la 41.

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0: Bon après-midi, bon dimanche, on fait la route ensemble, il est 17h.
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0: Retour d'un long week-end pour certains d'entre vous, pour nos amis suisses qui ont, pour certains, bénéficié d'un week-end de 4 jours. Il est temps de rentrer, ce qui peut expliquer ce trafic un petit peu dense en ce moment en Haute-Savoie et autour de Genève. Bonjour Marianne Yotis.
2: Bonjour Antoine Oppard.
0: Vous surveillez ce qu'il se passe sur les autoroutes des Alpes. Quelques petites choses à annoncer, des bouchons, des obstacles. On va en parler. Nouveau point complet sur les conditions de circulation. On part tout de suite en Savoie avec un obstacle qui nous a signalé sur la 43.
2: En direction de Chambéry, une ridelle de poids lourd signalée sur la voie de gauche au kilomètre 104, donc après la bifurcation avec la 41 sud qui arrive de Grenoble.
0: Bouchon également, je le disais, en Haute-Savoie.
2: Sur la 41 nord en direction de Genève, un trafic ralenti sur quelques centaines de mètres au moment de passer le péage de Saint-Martin-Bellevue dans le secteur d'Annecy.
0: Oui, après Annecy, du monde donc également du côté de Grenoble.
2: Sur la 480 en direction de Sisteron, un bouchon dans la bretelle qui permet de rejoindre la Roquette Sud.
0: Retour en Haute-Savoie pour annoncer un véhicule en panne.
2: Sur la 40 en direction de Chamonix, un véhicule arrêté sur la voie la plus à droite, c'est la voie spéciale réservée aux véhicules lents, kilomètre 86, c'est-à-dire après la sortie 11 pour Frangy.
0: Attention, dans ce secteur, autre véhicule en panne, un peu plus loin dans le prolongement de la 40, on est toujours en direction de Chamonix et de l'Italie.
2: Sur la route nationale 205 dans la bretelle qui permet de rejoindre le secteur de Chamonix, il y a une voiture en panne.
0: Voilà pour les principales difficultés du moment. Vous l'aurez compris, dans l'ensemble, même si le trafic est dense en cette fin de dimanche et cette fin de week-end, ça se passe dans l'ensemble plutôt bien sur les différentes autoroutes sur lesquelles vous nous recevez. On est bien évidemment là pour veiller à ce qu'il se passe devant vous, pour vous tenir informé de l'évolution des conditions de circulation. Vous restez bien avec nous sur Autoroute Info. Pour le moment, on va prendre des nouvelles de l'actualité nationale et internationale. On retrouve les titres de France Info. Allez, on essaiera de retrouver l'actualité générale un peu plus tard sur Autoroute Info. Pour le moment, donc, eh bien, c'est le retour de la playlist du week-end d'Autoroute Info. On poursuit notre route en compagnie de Naïka. Très bon dimanche à tous.

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2: Et on continue notre route ensemble en ce dimanche après-midi. Marianne Niotis, on va prendre la direction du secteur de Chambéry pour le rappel d'un obstacle gênant.
3: Obstacle qui vient apparemment d'être ramassé sur la 43 en direction de Lyon, dans le secteur de la sortie 21 pour les marches. L'objet qui se trouvait sur voie de gauche a été ramassé.
2: Bon, bah, tant mieux, ça, c'est une bonne nouvelle. On ira voir comment ça roule du côté de la Haute-Savoie, notamment en trafic un petit peu dense. En ce moment, on fera un point complet sur les conditions de circulation à 17h15. Mais effectivement, pour le moment, Marianne, hein, trafic un petit peu dense après Annecy sur la 41.
3: En direction de Genève, au moment de passer le péage de Saint-Martin-Bellevue après Annecy, il y a 500 mètres de bouchon.
2: Allez, vous restez avec nous sur Autoroute Info. Le retour de l'information trafic, ce sera à 17h15 après Dead or Alive et Liquili. Retour au début des années 2010. C'est tout de suite le retour de la playlist d'Autoroute.

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1: Et oui, nouveau point complet sur vos conditions de circulation en ce dimanche après-midi. Un petit peu de monde, notamment en direction de Genève. On va en parler dans un instant, mais pour le moment, on va prendre la direction du bassin grenoblois. Avec vous, Marianne Yotis, des difficultés recensées autour de Grenoble.
2: Et une nouvelle perturbation sur la route nationale 85 en direction de Grenoble, 1 km de bouchon après le secteur de Visil. Et puis sur la 480, direction Sisteron, un bouchon dans la bretelle qui permet de rejoindre la rocade sud.
1: Des difficultés également après Annecy, on est sur la 41.
2: En direction de Genève, au moment de passer le péage de Saint-Martin-Bellevue après le secteur d'Annecy, il y a 500 mètres de bouchon.
1: Et oui, ce dimanche marque la fin d'un long week-end pour nos amis suisses qui habitent le secteur de Genève et qui ont bénéficié pour certains d'un week-end de 4 jours. Il est temps de rentrer désormais. On va rester en Haute-Savoie avec vous, Marianne, puisqu'un véhicule est en panne. Il peut être gênant sur la Nationale 205.
2: En direction de l'Italie et de Chamonix, une voiture en panne dans la bretelle qui permet de rejoindre le secteur de Chamonix.
1: Et puis, pour être tout à fait complet, il y a un véhicule qui est en panne, qui était gênant. On est toujours en Haute-Savoie sur la 40.
2: Alors, le véhicule qui était en panne sur la 40 en direction de Chamonix a été poussé dans un refuge. Par contre, sur la 40, toujours en direction de Chamonix, avant le tunnel du VUH, il y a un bouchon de 500 mètres, 1 km avant le tunnel du VUH.
1: Le tunnel du VUH, c'est ce tunnel qui se trouve après la sortie numéro 11, c'est celle Frangy.
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1: Cet été, la canicule et les incendies ont eu des répercussions sur le réseau autoroutier. Dans un instant, on verra quels ajustements ont dû être mis en place pour maintenir le bon état des axes que vous empruntez. Pour le moment, c'est le retour de la playlist d'Autoroute Info. On va se faire plaisir en cette fin de week-end. On retrouve ce trio originaire de Los Angeles. Il s'appelle Tumper City Self-Aware. C'est tout de suite sur Autoroute Info.

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1: Quelques difficultés se sont formées en cette fin de week-end aux alentours de Grenoble, Marianne Yotis.
2: Et au sud de Grenoble, sur la Nationale 85 en direction de Grenoble, il y a 1 km de bouchon après le secteur de Visil. Sur la 480, direction Sisteron, trafic saturé dans la bretelle qui permet de rejoindre la Roquette Sud.
1: Et vous restez avec nous puisque le prochain point complet sur vos conditions de circulation, ce sera à 17h30. Allez, on respire un petit peu mieux en ce moment. Les températures caniculaires de l'été ont laissé place à des températures un peu plus fraîches. Mais les événements climatiques de cet été ont nécessité des adaptations dans les districts en charge du réseau autoroutier. Vivien Topaz s'est rendu à Dompierre, dans le département de l'Allier.
3: Nous avons vécu un été particulièrement marqué par la canicule, la sécheresse et les incendies. Et cela a eu des conséquences sur la maintenance des autoroutes. Vincent Forissier est en charge de l'autoroute A79 et de l'A71 au nord de l'Auvergne.
4: Sur les périodes de juillet-août, le trafic a augmenté. Sur ces périodes, nous arrêtons nos travaux pour pouvoir être en assistance permanente à nos clients. Comme partout en France, nous avions quelques opérations de fauchage qui étaient prévues, qui ont été arrêtées pour justement éviter un départ d'incendie. Nous avions eu des restrictions aussi en matière d'arrosage. On a pu récupérer un petit peu d'eau de pluie qui nous a permis un peu d'arroser nos arbres sur les airs pour les maintenir en vie.
3: Avec la chaleur, les hommes comme le matériel ont été mises à rude épreuve. Des opérations de fauchage ont dû être reportées. Elles ont lieu habituellement chaque été pour permettre l'inspection à l'automne des installations en bordure d'autoroute, notamment des clôtures et le recensement des arbres menaçants.
4: Ce qu'on appelle les arbres à risque, en fait, il y a un relevé qui est fait, un genre d'audit sur ces arbres, avec des prescriptions données. Ils sont répertoriés et ensuite identifiés pour les abattre. Alors, quand ils sont de notre côté, donc ça se fait en régie interne, ou on peut faire appel aussi à un sous-traitant. Et quand ils ne sont pas dans le domaine public autoroutier concédé, donc chez un riverain, on contacte ces riverains par le biais de lettres commandées pour les prévenir que des arbres situés sur leur terrain sont à risque et par le biais d'une tempête peuvent tomber sur l'autoroute, sur les voies et mettre en danger nos clients.
3: Même si vous n'avez pas encore reçu de courrier, si vous êtes riverain d'une autoroute, prenez rapidement les devants pour couper les arbres sur votre terrain avant qu'ils ne gênent la circulation.

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1: Et merci d'avoir choisi Autoroute Info pour vous accompagner en cette fin de week-end 17h30. On continue de surveiller pour vous ce qu'il se passe sur votre route. En tout cas, c'est Marianne Yotis qui surveille tout cela. Marianne, on va tout de suite prendre la direction de Grenoble où il y a un petit peu de monde ce soir autour de la capitale des Alpes.
2: Avec une première difficulté au sud de Grenoble sur la Nationale 85, direction Grenoble, 1 km de bouchon dans le secteur de Visine. 5 minutes pour passer cette première difficulté. Et puis sur la 480, direction Sisteron, un trafic chargé dans la bretelle qui permet de rejoindre la Rocade Sud.
1: La Nationale 87 du Monde également en Haute-Savoie. On est sur l'A40.
2: Un bouchon sur l'A40 en direction de Chamonix après la sortie 11 pour Frangy et au début du tunnel du Vuage puisqu'il y a une zone de chantier avec la voie de gauche neutralisée dans ce secteur. Il faut compter 10 minutes pour passer sur cette zone.
1: Oui, forcément un chantier au moment où le trafic se densifie un petit peu, ça peut créer quelques bouchons. On le constate en ce moment entre Bourg-en-Bresse et Genève. Et dans le prolongement de l'A40 se trouve la Nationale 205 en direction de l'Italie. Il y a également un véhicule en panne.
2: Une voiture en panne dans la bretelle qui permet de rejoindre le secteur de Chamonix.
1: Voilà, on est en fin de week-end, un petit peu plus de monde sur les autoroutes des Alpes. Vous allez peut-être prochainement aborder une barrière de péage dans les prochaines minutes. Thomas Triboulet des autoroutes APRR nous rappelle comment repérer la bonne cabine de péage selon le moyen de paiement que vous avez choisi.
3: Vous avez trois choix en fonction du moyen de paiement que vous allez utiliser. Un premier choix qui va être le télépéage qui est signalé par un logo T orange, logo T qui est en général à gauche de la barrière. Il faut savoir qu'avec le télépéage, vous pouvez aussi passer dans n'importe quelle autre voie, puisque toutes les voies acceptent le télépéage. Vous allez avoir un autre choix qui va être la carte bancaire. Vous pouvez aller dans une voie spécialisée pour les cartes qui est signalée par un logo carte blanc. Ou aussi, vous pouvez passer dans une voie avec une flèche verte. Et puis enfin, cette fameuse voie flèche verte, si vous souhaitez passer en paiement espèce ou tout autre moyen de paiement, puisque la voie avec flèche verte accepte tous les moyens de paiement et toutes les classes de véhicules.
1: Allez, pensez donc à bien vous répartir sur l'ensemble des voies de péage pour limiter les risques de bouchons et de ralentissement. Et si vous vous apercevez que vous avez commis une erreur, un pas de panique, chaque voie de péage est munie d'un bouton d'appel d'urgence. Vous serez automatiquement mis en relation avec la bonne personne pour vous venir en aide. L'actualité, en une minute, on retrouve le fil info de notre partenaire France Info.
4: A été attaqué en Ukraine, Laura.
5: En train en direction de Varsovie, il a été frappé par un drone russe près de la frontière polonaise sans faire de victimes. Il y avait 206 passagers à bord. Volodymyr Zelensky affirme que Moscou a délibérément ciblé le train. Aucune piste n'est privilégiée, donc aucune n'est écartée, déclare Laurent Nunez, le ministre de l'Intérieur, à propos du déraillement d'un TER vendredi près de Rouen, en Normandie. 44 personnes ont été blessées, déraillement qui pourrait être dû à la présence d'un rail sur la voie ferrée. Un navire commercial iranien a été ciblé ce matin dans le détroit d'Ormuz par une frappe, annonce Téhéran. Il y a un mort et trois autres personnes ont été blessées, alors que doit se tenir demain à Oman une réunion entre l'Iran et plusieurs pays du Golfe pour renforcer la coopération en matière de sécurité au Moyen-Orient. La grève des pilotes d'EasyJet en France suspendue et repoussée à fin septembre car les négociations ont repris avec la direction. La grève était prévue initialement aujourd'hui et demain. Le syndicat des pilotes, le SNPL, dit rester vigilant notamment sur les revendications en matière de stabilité de planning et de conditions de travail.

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1: Très bon dimanche sur Autoroute Info. On va partir à Grenoble avec vous, Marianne Yotis. Un petit peu de monde en ce moment autour de Grenoble.
2: Sur la Nationale 85 en direction de Grenoble, un bouchon d'un kilomètre après le secteur de Visil. Et puis sur la 480 en direction de Sisteron, un bouchon dans la bretelle qui permet de rejoindre la Rocade Sud.
1: 17h45, nouveau point complet sur vos conditions de circulation après REM et SIA sur Autoroute Info.

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1: Bon week-end, bon dimanche, merci de faire la route en notre compagnie. 17h45, Marianne Yotis, toujours du monde entre Bourg-en-Bresse et Genève sur la 40.
2: D'abord en direction de Chamonix, il y a plus de 2 km de bouchons après la sortie 11 pour Frangier avant le tunnel du Vuage, dans une zone de travaux où la voie de gauche est neutralisée. Et puis dans l'autre sens, en direction de Lyon et de Paris, trafic ralenti sur 2 km après le péage de Viry et avant ce tunnel du Vuage.
1: Haute-Savoie toujours avec un véhicule en panne à signaler.
2: Sur la route nationale de 205 en direction de l'Italie, le véhicule qui était dans la bretelle qui permet de rejoindre Chamonix a semble-t-il été évacué.
1: Bon, bonne nouvelle. Et puis à Grenoble, encore un petit peu de monde autour de la capitale des Alpes cet après-midi, ce dimanche après-midi.
2: Sur la nationale 85 en direction de Grenoble, un trafic ralenti encore dans le secteur de Visil sur un peu moins d'un kilomètre. Et puis sur la 480 direction Sisteron, un trafic chargé dans la bretelle qui permet de rejoindre la Roquette Sud.
1: Et notez qu'entre la France et l'Italie, le tunnel du Mont-Blanc sera fermé les 3 premières nuits de la semaine prochaine, c'est-à-dire les nuits de lundi, mardi et mercredi. Tunnel du Mont-Blanc près de Chamonix qui sera fermé dans les deux sens de circulation pour permettre la réalisation de travaux de maintenance à l'intérieur de ce tunnel de 22h à 6h le lendemain. Le temps des travaux, eh bien, le trafic entre la France et l'Italie sera principalement dévié par le tunnel du Fréjus situé tout au bout de la 43 Maurienne.
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1: Et vous restez avec nous sur Autoroute Info. Dans un instant, on partira à la rencontre de Soprano qui partagera une partie du voyage avec nous. Ce sera dans un instant après le retour de la playlist d'Autoroute Info. Voici celui qui était hier à Pierre Bénite, Jérémy Frérot sur Autoroute Info.
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2: Sur la 430 en direction de Chambéry, une chèvre aperçue à proximité des voies au kilomètre 127, donc après le péage de Sainte-Hélène et sur Isère.

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2: Direction la Savoie avec vous, Marianne Niotis. Une chèvre a été aperçue à proximité du réseau autoroutier.
3: Sur la 430, entre le péage de Sainte-Hélène sur Isère et la bifurcation avec la 43, une chèvre se baladerait à proximité des voies.
2: Voilà, donc on est dans le secteur d'Albertville. Attention dans les deux sens de circulation à cet endroit. On se retrouve évidemment à 18h. Nouveau point complet sur vos conditions de circulation. Mais pour le moment, eh bien, on va faire la route avec Soprano qui vient d'annoncer une nouvelle série de concerts à l'été prochain. Et avant de parler voiture, il a expliqué à Xavier Ferrand le concept particulier de cette nouvelle tournée.
4: Où sont les filles, les femmes au tempérament de guerrière.
5: On a commencé avec le Stade Vélodrome. Il y a eu bien sûr, après le Stade de France, je me suis dit, mais il y a d'autres endroits où on peut faire des concerts où les gens n'ont peut-être pas les moyens d'aller jusqu'à Paris, jusqu'à Marseille. Et là, du coup, je me suis dit, ben, viens, on va aller voir tout le monde. Et c'est comme ça qu'est née la phrase, on fait pas le Stade de France, mais on fait les Stades de France.
6: Avec une particularité liée au nouvel album qui s'appelle Karaoké. Ce sera un karaoké géant avec les paroles et tout.
5: Ça, cette idée, elle est venue parce qu'il y a plein de gens dans la dernière tournée où on a vu qu'il y avait des quarantenaires qui m'écoutaient depuis mon premier groupe avec les psychiatres. On a vu des jeunes qui me suivent depuis The Voice. Un peu toutes les générations. Et on s'est dit, mais imagine, on fait un super gigantesque karaoké avec toutes les chansons que j'ai fait en 30 ans. Ça pourrait être une superbe fête.
6: Alors donc, vous allez faire le tour de France. Alors, en tourbus, en voiture, peut-être en train. Est-ce que vous avez le permis déjà?
5: Depuis 1999, je suis un conducteur cool. Bon, après, c'est le Marseillais. Hein. C'est lui qui roule, qui prend son temps et qui entend des klaxons derrière. Hé, avance! Voilà, moi, je suis lui qui est cool.
6: Et j'imagine que vous roulez pas mal sur les autoroutes quand vous faites les tournées un peu partout en France. Il vous est arrivé des choses étonnantes des fois sur autoroute, parce qu'on sait que parfois il peut y avoir des histoires étonnantes sur les airs, par exemple.
5: Ben moi, il m'est arrivé même pas sur les airs, sur l'autoroute. On partait au studio, d'un coup, je sais pas qu'est-ce qui s'est passé. Ma voiture, il y a une transfo qui s'est arrêtée, mais la voiture, elle continue à rouler. Donc on s'est mis sur nos côtés. Mais le truc, c'est de voir Soprano sur l'autoroute, les voitures qui passent. Ça, c'était très marrant de voir les gens qui roulaient, qui se retournaient, qui me voyaient, qui faisaient... et qui hallucinaient en même temps. Et moi, j'avais peur qu'il y ait des accidents.
6: Merci beaucoup, Soprano.
5: Avec grand, grand, grand plaisir.

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1: Sur la 480 en direction de Sisteron, un blaireau écrasé signalé sur les bois au kilomètre 11, c'est-à-dire dans le secteur de la sortie numéro 9 pour Clé.

0: Il est 18h.
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0: En compagnie également de Marianne Niotis pour vous accompagner en ce dimanche après-midi du monde, un petit peu de monde autour de Grenoble et de la Haute-Savoie. On va en parler dans un instant. Pour le moment, on va mettre le cap sur la région grenobloise, mais pour parler non pas de bouchons, mais d'animal écrasé, Marianne.
2: À Blaireau, écrasé sur la 480 en direction de Sisteron, kilomètre 11, donc dans le secteur de la sortie numéro 9 pour Clé.
0: Autre animal, cette fois si vivant, une chèvre a été aperçue près d'Albertville.
2: Entre la barrière de péage de Sainte-Hélène-sur-Isère et la bifurcation avec l'A43 au kilomètre 127, il y aurait une chèvre à proximité des voies.
0: Voilà, donc on parle là de l'A430, précisons-le. On va maintenant se diriger vers le département de la Haute-Savoie, entre Bourg-en-Bresse et Genève, où un bouchon reste d'actualité.
2: Un bouchon d'abord en direction de Chamonix, 2 km de perturbation avant le tunnel du Vieux-H situé après la zone de sortie 11 pour Frangy. Il y a des travaux dans ce secteur et puis dans l'autre sens en direction de Lyon et de Paris. Trafic cette fois-ci ralenti sur un 2 km après le péage de Viry et là aussi avant le tunnel du Vieux-H.
0: Des bouchons également en région grenobloise.
2: Sur la route nationale 85 au sud de Grenoble, pour ceux qui sont en direction de Grenoble, il y a 1 km de bouchon dans le secteur de Visil et sur la 480 direction Sisteron, un bouchon dans la bretelle qui permet de rejoindre la Roquette Sud.
0: Et en cette journée, cet après-midi qui est marquée par la fin du week-end, le trafic peut être un petit peu dense, notamment autour des grandes agglomérations de Rhône-Alpes. Attention donc à bien rester sur la voie de droite lorsque vous avez effectué votre dépassement. Ne restez pas sur la voie du milieu ou celle de gauche sans jamais vous rabattre. Élise Valade.
3: Sur autoroute, on roule à droite. Rodolphe Cyr des autoroutes APRR.
4: Comme le stipule le code de la route, article R412-9, sur autoroute, on roule à droite, bien sûr, sans empiéter sur la bande d'arrêt d'urgence. Les autres voies, quel que soit leur nombre, ce sont des voies qui sont dédiées au dépassement. Sur une autoroute, par exemple, à trois voies, dès lors qu'on n'a personne sur la voie de droite, on n'a rien à faire sur la voie médiane ou sur la voie de gauche. On doit rouler sur la voie de droite, très clairement.
3: Rouler sans raison valable sur une autre voie que celle de droite sur autoroute est puni par l'amende de 35 € prévue pour les contraventions de deuxième classe.
0: L'essentiel de l'actualité de ce dimanche 13 septembre, on retrouve les titres de France Info.
5: Point sur l'info tout de suite avec vous, Laura Dulieu. Aucune piste n'est écartée dans l'enquête sur le déraillement d'un TER vendredi en Normandie.
6: Laurent Nunez, le ministre de l'Intérieur, appelle à la prudence. 44 personnes ont été blessées, on le rappelle, près de Rouen. Le train s'est couché sur le côté. Le conducteur dit avoir vu un rail sur la voie ferrée. Une enquête technique est par ailleurs ouverte en plus de l'enquête judiciaire. Les retraités dans le viseur du gouvernement à la recherche de 30 milliards d'économies pour le prochain budget. Sébastien Lecornu, le Premier ministre, lance une concertation des différents groupes politiques sur la mise à contribution des retraités. Plus de 5300 des migrants restés à Ceuta après les entrées massives de juillet sont retournés au Maroc en l'espace d'un mois selon le gouvernement espagnol. La majorité des plus de 70 000 migrants entrés dans l'enclave espagnole fin juillet avaient repassé la frontière dans les heures suivantes, mais quelques milliers étaient restés à Ceuta. Donald Trump dénonce, je cite, les énergies négatives qui veulent ralentir l'intelligence artificielle. Après la mise en garde du patron d'Anthropic qui appelle à mettre un coup de frein au développement de l'IA, mise en garde soutenue par Elon Musk et Sam Altman de OpenAI, après l'avertissement d'un salarié démissionnaire d'Anthropic sur les dangers de l'IA pour l'humanité.
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0: Et on va se retrouver dans un instant sur Autoroute Info. On reparlera de vos conditions de circulation. Ce sera dans moins de 3 minutes, et sachez-le, hein, pour avoir l'information trafic à portée de main, quand vous le souhaitez, où vous le souhaitez, n'hésitez pas à télécharger l'application gratuite d'Autoroute Info qui vous permettra donc de tout connaître de l'actualité trafic avant de prendre la route. Ça peut être bien pratique. On se retrouve dans un instant, donc, je le disais, pour des nouvelles de vos conditions de circulation. Ce sera juste après ce duo entre Tove Lo et Stromae sur Autoroute Info. Très bon dimanche, bonne route. Évidemment.

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2: Quelques animaux de sortie en ce dimanche après-midi. Avec vous, Marianne Yotis, on va s'intéresser à cette chèvre signalée près d'Albertville.
3: Sur la 430 entre le péage de Sainte-Hélène sur Isère et la bifurcation avec la 43, une chèvre se trouvera au niveau du kilomètre 127.
2: Attention donc, dans les deux sens, un animal écrasé également près de Grenoble.
3: Sur la 480, direction Sisteron, un blaireau écrasé se trouverait au kilomètre 11, c'est-à-dire au niveau de la bretelle sortie 9 pour Clé.
2: Et le prochain point complet sur vos conditions de circulation, c'est à 18h15, vous restez avec nous sur Autoroute Info pour le moment. On se fait plaisir, Adèle arrive dans un instant, tout de suite c'est Orchestra, le retour de la playlist d'Autoroute Info.

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1: L'information trafic 18h15, ce sont ces bouchons qui se sont formés, Marianne Niotis, en Haute-Savoie. On est entre Bourg-en-Bresse et Genève.
2: Sur la 40 en direction de Chamonix, il y a 2 km de bouchons entre la sortie 11 franchie et le tunnel du Vuage, tunnel où un balisage est en cours en raison de travaux avec la voie de gauche neutralisée. Dans l'autre sens, en direction de Lyon et de Paris, trafic ralenti sur 2 km entre le péage de Viry et le tunnel du Vuage.
1: Autre ralentissement, autre perturbation, ça se passe près de Chambéry.
2: Sur la 43 en direction de Chambéry, il y a 1,5 km de bouchons avant le tunnel de l'Épine, situé près de la sortie 12, lac des Gbelettes.
1: En direction de Chambéry et de Turin, donc, et des perturbations également à Grenoble à prévoir.
2: Sur la route nationale 85 en direction de Grenoble, 1,5 km de bouchons après le secteur de Visil, 5 minutes pour passer cette difficulté. Et puis sur la 480 direction Sisteron, un trafic saturé dans la bretelle qui permet de rejoindre la Roquette Sud.
1: Et d'ailleurs, c'est sur cette A480 que l'on signale également un animal écrasé sur les voies.
2: Un blaireau écrasé sur les voies au niveau de la bretelle de sortie numéro 9 pour clé sur la 480 direction Sisteron.
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1: Et on reparlera évidemment de vos conditions de circulation dans un instant. Ça ne vous aura pas échappé, malheureusement, les prix des carburants flambent actuellement. On verra dans quelques instants que cette crise n'est pas la première du genre dans l'histoire. Pour le moment, eh bien c'est le retour de la playlist d'Autoroute Info pour vous accompagner. On écoute celui qui a été en tournée aux États-Unis tout au long de l'été. Il sera au printemps prochain à l'Accor Arena de Paris. Voici Teddy Swims sur Autoroute Info.

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1: Entre Bourg-en-Bresse et Genève, il y a du monde et un trafic perturbé, Marianne Yotis.
2: Sur la 40 en direction de Chamonix, 2 km de bouchon après la sortie 11 pour Franchy et le tunnel avant le tunnel du Vuage. Et puis dans l'autre sens, 1 à 2 km de trafic ralenti entre le péage de Viry et le tunnel du Vuage.
1: Et vous restez avec nous, on reparlera de vos conditions de circulation à 18h30, on fera un point complet sur le trafic, on retrouvera également l'actualité générale, on prendra des nouvelles de l'actualité nationale et internationale avec les titres de France Info dans les toutes prochaines minutes aux alentours de 18h30. Actualité marquée par des prix des carburants qui flambent, c'est l'une des conséquences de la situation tendue au niveau international. D'autres crises similaires se sont déjà produites dans le passé. Jean-François Giraud.
3: La première crise pétrolière est survenue à la fin de l'année 1956 avec la fermeture du canal de Suez par le dirigeant égyptien Nasser. Cette décision impacte l'ensemble de la planète et la France doit prendre des mesures. Patrice Vergès est journaliste automobile.
4: Le gouvernement français n'a eu que la solution d'éditer des bons d'essence et les automobilistes n'avaient droit qu'à 20 litres d'essence par mois, ce qui était très peu et l'économie vraiment tombait bien bas à cette époque.
3: En 1973, une nouvelle guerre éclate au Moyen-Orient. Cette fois-ci, le choc pétrolier marque un tournant des Trente Glorieuses. Le président Georges Pompidou prévoit des temps douloureux.
5: Si la pénurie de pétrole devait se prolonger pendant des mois et des années, eh bien tous les pays finiraient par en subir les conséquences, directes ou indirectes.
3: Patrice Vergès.
4: Donc l'État n'a pas choisi les bornes d'essence, mais ils ont limité provisoirement la vitesse, 90 à l'heure et 120 km sur autoroute. Ils ont décidé d'éteindre les lumières en ville, comme aujourd'hui, et le chauffage, il était conseillé de ne pas dépasser 18 degrés. Et la télévision s'arrêtait à 23 heures. Le prix du baril au début de la crise était de 2,5 $. Elle est passée à 5 $ et encore, ils l'ont doublé, et elle est passée à 11 $. Donc à la pompe, elle est montée à 1,75 $, ce qui correspond aujourd'hui aussi à 2 €. Et ça a encore une fois ruiné l'économie. La chute des ventes des automobiles a été de 20%.
3: Une troisième crise se produira en 1979 avec la révolution islamique en Iran.
6: TF1 20h avec Roger Gicquel. À minuit ce soir, hausse de 3 centimes de l'essence, du fioul et du gazole.
3: Patrice Vergès revient sur ses conséquences.
4: Le prix des carburants est monté à 3 francs. Et il y avait une étude qui disait si le prix des carburants atteint 3 francs, les Français ne rouleront plus. Aujourd'hui, ils roulent avec l'équivalence d'un carburant vendu 20 francs.
3: Soit 2 € environ, de quoi inciter les conducteurs à avoir le pied léger.

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1: Sur la 43 en direction de Chambéry et de l'Italie, un animal écrasé signalé sur les voies, kilomètre 85, donc après le tunnel de l'Épine, situé après la sortie 12 de lac d'Aigues.

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1: 18h30, dimanche 13 septembre, et vous êtes nombreux à rouler en ce moment en Rhône-Alpes sur les différentes autoroutes que vous empruntez. Quelques difficultés à vous annoncer. Nouveau point complet sur vos conditions de circulation cette fin de week-end. Marianne Yotti surveille pour nous ce qu'il se passe sur la route, et on va tout de suite prendre la direction de l'A43. On est entre Lyon et Chambéry où il y a des difficultés, Marianne, sur cet itinéraire.
2: En direction de Chambéry d'Albertville, après la sortie numéro 11 au Saint-Genis-sur-Guiers, 500 mètres de bouchon avant le tunnel de Dulin, premier tunnel avant le secteur de Chambéry, et puis avant l'autre tunnel qui est avant le secteur de Chambéry, il y a 2 à 3 km de ralentissement. Ensuite, après ce tunnel, un animal écrasé signalé sur les voies kilomètre 85.
1: Attention donc à cet endroit du monde également en cette fin de week-end autour de Grenoble.
2: Et au sud de Grenoble, sur la nationale 85 en direction de Grenoble, 1 km de bouchon dans le secteur de Visil, 10 à 15 minutes pour passer cette perturbation d'après les données GPS. Sur la 480, direction Sisteron, un bouchon dans la bretelle qui permet de rejoindre la rocade sud.
1: Direction la Haute-Savoie, entre Bourg-en-Bresse et Genève, un trafic perturbé sur la 40.
2: Pas d'évolution, toujours 2 km de bouchon entre la sortie numéro 11 pour Frangy et le tunnel du VH, tunnel où des travaux sont toujours en cours avec la voie de gauche neutralisée.
1: Et vous l'entendez, le trafic est dense. En cette fin de week-end, en ce dimanche après-midi, il est donc important de maintenir de bons intervalles de sécurité, comme nous le rappelle Elliot Monod.
3: Pour éviter d'être surpris par un ralentissement soudain, pensez à laisser une distance de sécurité suffisante avec le véhicule que vous suivez. Et oui, si vous parvenez à lire la plaque d'immatriculation du véhicule devant vous, cela veut évidemment dire que vous êtes trop près. Vous ne pourrez pas vous arrêter à temps s'il freine brusquement, puisqu'à 130 km/h, vous parcourez 36 mètres par seconde. En guise de repère visuel, les grandes lignes blanches sur la partie droite de la chaussée, et cela vous est rappelé sur certains panneaux, un trait égale danger, mais deux traits égale sécurité.
1: L'actualité en bref, détour par la rédaction de nos confrères de France Info.
4: Suite avec Pierre Boudias, il est 18h21. La priorité nationale est au cœur du programme du Rassemblement national en cas de victoire à la présidentielle.
5: C'est ce qu'a assuré aujourd'hui Marine Le Pen devant ses partisans réunis dans son fief d'Hénin-Beaumont. La candidate assure que les logements sociaux ou aides à la personne seront réservés aux citoyens français sous son éventuelle présidence. La Pologne dénonce une escalade russe après des frappes près de sa frontière. Un train reliant Kiev à Varsovie a notamment été frappé aujourd'hui. Un camion plutôt à seulement 800 mètres du territoire polonais. Moscou assure ce soir avoir ciblé des infrastructures ferroviaires utilisées dans le transport de cargaisons militaires. Donald Trump prend le contre-pied des grands patrons de la tech américaine. Le président fustige des forces négatives qui veulent ralentir le développement de l'IA. Il estime que cette technologie est primordiale pour l'avenir. Réponse à l'inquiétude exprimée hier par les dirigeants d'OpenAI et d'Anthropic qui demandent une pause dans les recherches pour améliorer la sécurité autour de l'IA. Et puis les Françaises face à une véritable montagne. En finale du mondial de basket, les Bleus affrontent les États-Unis. Quadruple tenante du titre, coup d'envoi à 20h. À suivre bien sûr sur France Info.
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1: Et on se retrouve dans un instant, on reparlera de vos conditions de circulation. Vous restez avec nous, on ferait la route en ce dimanche soir ensemble. Et tout de suite, on se plaisir, le retour de la playlist pour vous accompagner sur les prochains kilomètres. Time Impala, projet musical incarné par le chanteur australien Kevin Parker. Titre remixé avec la star sud-coréenne Jenny. Voici Dracula, c'est tout de suite sur Autoroute Info. Très bonne fin de week-end, bonne route et bon voyage. Merci de faire la route en notre compagnie.

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1: Le trafic est chargé en ce dimanche soir sur l'A43 entre Lyon et Chambéry. Marianne Yotis.
2: Avec deux bouchons le premier avant le tunnel de Dulin après la sortie 11 pour Saint-Genis-sur-Guiers, 500 mètres de bouchons. Et puis ensuite, 3 km de bouchons entre le tunnel de Dulin et le tunnel de l'Épine avant le secteur de Chambéry.
1: Attention, dans ces secteurs, on se retrouve 18h45. Le nouveau point, le prochain point complet sur vos conditions de circulation. On parlera travaux, on ira voir quelles sont les fermetures prévues la semaine prochaine sur les autoroutes de Rhône-Alpes. Coq Robin dans un instant, ce sera juste après Kin, le retour de la playlist d'autoroute info. Très bon dimanche à tous.

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1: L'information trafic marquée par quelques difficultés en Rhône-Alpes. En cette fin de week-end, Marianne Yotis, on va se diriger tout de suite vers l'A43 où il y a du monde en ce moment.
2: Près de 3 km de bouchons entre le tunnel de Dulin et de l'Épine. Donc après la sortie 11 pour Saint-Genis-sur-Guiers, c'est juste avant le secteur de Chambéry.
1: Voilà, donc ça concerne tous les auditeurs qui sont en direction de Chambéry, de Turin et d'Albertville. D'ailleurs, il y a des bouchons qui sont également d'actualité près de Grenoble.
2: Sur la route nationale 85 au sud de Grenoble, on retrouve 1 km de bouchons après le secteur de Visil. Et puis pour ceux qui sont sur la 480 en direction de Sisteron, il y a un bouchon dans la bretelle qui permet de rejoindre la Roquette Sud.
1: Bouchon également entre Bourg-en-Bresse et Genève.
2: Sur la 40 en direction de Chamonix, un bouchon de 2 km après la sortie numéro 11 pour Frangy avant le tunnel du Vuage qui se trouve après cette sortie numéro 11 dans une zone de travaux. La voie de gauche est neutralisée.
1: Le trafic de plus en plus chargé également en région lyonnaise.
2: Au bout de la 43, avant l'accès au boulevard périphérique lyonnais, 4 km de bouchon après la sortie 4 Bron Aviation.
1: Allez, c'est le moment pour Franck Pélissier et Géraldine Mia de répondre aux questions que vous vous posez concernant les travaux sur l'autoroute.
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3: Vrai ou faux, en cas de fermeture d'une autoroute pour travaux, il est préférable de suivre les indications de son GPS.
4: Eh bien non, c'est faux. En cas de fermeture, les sociétés d'autoroute proposent toujours un parcours adapté pour être emprunté sereinement par un flux important de véhicules légers et de poids lourds. Ces itinéraires sont validés par chaque préfecture des départements concernés. Grâce à des panneaux à fond jaune, les déviations sont fléchées sur le réseau secondaire et garantissent votre sécurité.
3: Mais si on souhaite tout de même suivre coûte que coûte des itinéraires proposés par le GPS, y a-t-il un risque ?
4: Attention, vous seriez peut-être amené à emprunter des routes non adaptées et vous seriez confronté à une situation plus ou moins problématique. Alors le GPS, on l'oublie dans ce cas-là.
3: Le vrai faux d'Autoroute Info, ce sont vos questions, nos réponses à retrouver sur autoroute-info.fr.
1: Et notez qu'à partir de la semaine prochaine, les trois premières nuits de la semaine prochaine, le tunnel de Mont-Blanc sera fermé entre la France et l'Italie de 22h à 6h. Donc de lundi à soir à jeudi matin, possibilité donc pour vous de rejoindre l'Italie par le tunnel du Fréjus en Savoie. Cette nuit de fermeture. On se retrouve dans un instant, on reparlera de vos conditions de circulation. Dans le prochain quart d'heure, on ira également flâner dans les allées du parc d'un château en Bourgogne. On vous donnera une idée de sortie pour les prochains week-ends. Pour le moment, eh bien, on repart en compagnie de celui que l'on a découvert dans la série Stranger Things. Son titre, sorti en 2022, est devenu numéro 1 bien plus tard, dans le monde entier, début 2026, porté par l'épisode final de la série Netflix avec 2 milliards d'écoutes. Rendez-vous compte sur les plateformes de streaming. Voici Joe sur Autoroute Info.

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3: Un accident à vous signaler sur la 43 en direction de Lyon, Marianne Yotis.
4: Un accident s'est produit au kilomètre 47 en direction de Lyon après la sortie numéro 9 pour la Tour du Pin-Luré. Au moins un véhicule impliqué sur les voies.
3: Et compte tenu de la densité du trafic, il pourrait y avoir quelques ralentissements dans ce secteur. On surveille tout cela de près et on vous tient informé de l'évolution des conditions de circulation. Le prochain point complet sur le trafic, ce sera à 19h. Vous restez avec nous sur Autoroute Info. Continuez notre route ensemble et nous, on aime bien, vous le savez, vous donner des idées de sortie pour les prochains week-ends. Eh bien, c'est le cas tout de suite. On va quitter l'autoroute pour se rendre au château de Bussy-Rabutin en Côte d'Or, situé à une trentaine de minutes de l'Assis, un vaste parc entoure l'édifice. Le reportage d'Eliott Monod.
5: Pour nous planter le décor et nous décrire ce jardin, François-Xavier Verger nous accueille, administrateur du château de Bussy-Rabutin.
6: Nous sommes dans les collines de Bourgogne, un paysage très vallonné. Nous sommes au cœur d'un vallon. Le vallon a été coupé par un barrage qui crée un étang, ce sont les douves. Au milieu de cet étang, il y a un carré, un quadrilatère, les quatre tours du château sur une plateforme. Le quadrilatère est ouvert pour que depuis le logis, on voit la campagne, on voit le parc des deux côtés. Donc d'un côté, on voit un jardin de prairies avec des grandes allées. Et puis de l'autre côté, on voit le bas du vallon, on voit la colline en face et devant nous on a un parterre de 8 quadrilatères entourés de buis, composés de rosiers, bien sûr d'herbages, et ceci en terrasse sur le vallon. Donc c'est un environnement très doux, en même temps très fort, qui correspond véritablement au paysage de l'Auxois de la Bourgogne.
5: Un parc qui, au fil du temps, va connaître plusieurs transformations.
6: Ce qui est intéressant, c'est que tous les propriétaires ont voulu marquer le parc des modes du moment, ce qui fait qu'on a un parc qui a évolué sous Roger de Bussy-Rabutin, et puis ensuite au cours du XVIIIe siècle.
5: Des aménagements ont aussi été réalisés par les comtes de Sarcus, propriétaire du château au XIXe siècle. Et depuis 1929, l'État a fait l'acquisition du monument et s'occupe donc de l'entretien du parc. François-Xavier Verger.
6: Dans les années 80, il y a eu une campagne importante de chantier dans le domaine. On a donc dû opérer un choix, restaurer le parc, restaurer les allées, mais lesquelles? Et le choix qui a été fait, ça a été de restaurer selon le plan de Madame Dagonneau. Donc oui. Le plan du milieu du XVIIIe siècle. Ce plan existe, il est conservé aux archives départementales. Et donc c'est celui qui a servi pour la restitution des arbres. Donc, ils ont 30 ans aujourd'hui, c'est-à-dire qu'ils sont parfaitement... Ils sont grands, ils sont beaux, les allées sont remarquables.
5: Et remarquable, vous faites bien de le dire, puisqu'en 2012, le jardin, justement, a été labellisé jardin remarquable.
6: Oui, le parc est un jardin remarquable pour montrer cet effort important de conservation qui a été mené par les différentes générations de propriétaires et puis par l'État depuis 1930.
5: Le château de Bussy-Rabutin et son parc sont à découvrir en Côte d'Or, accès par l'Assis à une trentaine de minutes de la sortie numéro 23.

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1: On est ravis de faire la route à vos côtés en ce dimanche soir, il est 19h.
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1: Et c'est chargé sur les routes de Rhône-Alpes en cette fin de week-end. Des difficultés à prévoir, notamment entre Chambéry et Lyon sur la 43. On va justement se diriger vers cette autoroute avec vous, Marianne Yotis, puisqu'un accident s'est produit sur cette A43.
2: Et il implique deux voitures sur voie de gauche sur la 43 direction Lyon au kilomètre 47. Donc après la sortie numéro 9 pour la Tour du Pin, un dépanneur vient d'arriver sur place. Par contre, il y a 3 km de bouchon avant ce secteur, un bouchon qui débute après la bretelle de sortie 10, les Avrés.
1: Ouais, ça devient compliqué sur cette autoroute A43, un peu plus loin, donc en arrivant sur Lyon. Marianne, comment ça se passe?
2: Un trafic ralenti sur 4 km avant l'accès au couloir périphérique lyonnais, bouchon qui débute après la sortie numéro 4 pour Bon Aviation.
1: Dans l'autre sens, il y a du monde également sur cette autoroute.
2: Avant le tunnel de l'Épine, qui se trouve après la sortie 12, lac d'Aiguebelette, il y a 3 km de ralentissement.
1: Des perturbations à craindre également autour de Grenoble.
2: Et notamment au sud de Grenoble, sur la Nationale 85, direction Grenoble, 2 km de bouchon dans le secteur de Visil, 5 minutes supplémentaires pour passer ce secteur. Et sur la 480, en direction de Sisteron, un bouchon dans la bretelle qui permet de rejoindre la Roquette Sud.
1: Direction la Haute-Savoie, où il y a du monde également ce soir, notamment entre Bourg-en-Bresse et Genève.
2: Et pas d'évolution dans ce secteur, 2 km de bouchon sur la 40 direction Chamonix après la sortie 11 pour Frangy et juste avant le tunnel du VUH, un tunnel où des travaux sont en cours avec la voie de gauche qui reste neutralisée.
1: Voilà pour les perturbations du moment, hein, vous l'aurez compris, un trafic assez dense en cette fin de week-end, marqué également par la fin d'un long week-end pour nos amis suisses qui, pour certains, ont bénéficié de 4 jours de congé. Il y a eu un jour férié, hein, pour les habitants du canton de Genève. C'est pour cela qu'il y a un petit peu plus de monde qu'en temps normal en ce dimanche soir autour de Rhône-Alpes. Le reste de l'actualité, on retrouve les titres de France Info.
3: Appel de l'info de ce dimanche soir, Pierre Boudias, le logement est le grand chantier d'un éventuel quinquennat, Marine Le Pen.
4: C'est la candidate RN elle-même qui l'annonce lors de son discours de rentrée. La chef de file des députés RN s'exprimait devant ses partisans. Dans son fief d'Hénin-Beaumont, elle a survisé une société de propriétaires. Le président polonais met en garde contre une intensification des frappes russes dans les prochaines semaines. Donald Tusk réagissait à des frappes russes qui se sont abattues à seulement quelques centaines de mètres de la frontière de son territoire. Il estime qu'une escalade pourrait donc toucher son pays. Moscou dit de son côté avoir visé des infrastructures ferroviaires permettant le transport de matériel de combat. Lourd bilan attendu après le naufrage d'un ferry en Indonésie. 6 personnes tuées pour l'instant, mais 129 personnes sont encore recherchées. Les conditions météo mauvaises rendent l'action des secours complexe. Et puis la finale ce soir du tableau homme à l'US Open de tennis. La tête de série numéro 1, Alexander Zverev, affronte le local Ben Shelton, tête de série numéro 7. Début de la rencontre à 20h, à suivre sur France Info.
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1: Et 24 heures sur 24, 7 jours sur 7, on est là pour vous accompagner à tout moment sur la route. Et on se retrouve évidemment dans un instant, dans moins de 5 minutes, on parlera de vos conditions de circulation. Pour le moment, le retour de la playlist d'Autoroute Info, voici Miles Smith. Voilà.

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2: Et en cette fin de week-end, le trafic est fortement perturbé en Isère sur la 43 en direction de Lyon. Marianne Niotis.
3: Oui, puisqu'un accident s'est produit après la sortie numéro 9, la Tour du Pin. Deux véhicules impliqués sur la voie de gauche au kilomètre 47. Les opérations de dépannage sont en cours. Par contre, il y a plus de 4 km de bouchons qui débutent après la sortie numéro 10 pour les Abrets. Il faut compter 25 minutes pour passer ce secteur, d'après les données GPS qui nous sont transmises.
2: Allez, patience, le prochain point complet sur vos conditions de circulation, c'est à 19h15. Jean-Jacques Goldman sur Autoroute Info dans un instant. Ce sera juste après la britannique Dua Lipa, les magiques. Cette Dua Lipa, voici Houdini pour vous accompagner sur les prochains kilomètres. Très bonne fin de week-end. Bon dimanche sur Autoroute Info. D'accord.

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1: 19h15, nouveau point complet sur vos conditions de circulation. Le trafic est dense en cette fin de week-end sur les autoroutes de Rhône-Alpes et fortement même perturbé sur l'A43 en direction de Lyon, Marianne Yotis.
2: En raison d'un accident au kilomètre 47, c'est-à-dire après la sortie 9, la Tour du Pin, deux voitures accidentées sur voie de gauche. Les pompiers, les équipes de sécurité et un dépanneur sont présents sur les lieux. Avant ce secteur, il y a 5 km de bouchons qui débutent après la sortie. Numéro 10 pour les abrés. Conséquence, il faut compter 30 minutes supplémentaires pour passer ce secteur d'après les données GPS qui nous sont transmises.
1: Un petit peu de monde également à l'arrivée sur Lyon, tout au bout de cette autoroute A43.
2: Avant l'accès au boulevard périphérique lyonnais, 5 km de bouchons après la bifurcation avec le contournement est lyonnais.
1: Direction Grenoble maintenant, là aussi trafic dense.
2: Avec un nouveau bouchon signalé sur la route nationale 481, direction les Feux de la Porte de France, à 2 km de bouchons et 10 minutes supplémentaires pour passer ce secteur. Sur la 480, direction Sisteron, un bouchon dans la bretelle qui permet de rejoindre la Rocade Sud. Et puis au sud de Grenoble, sur la nationale 85, direction Grenoble, 1 km de bouchon dans le secteur de Vizille et 5 minutes supplémentaires pour passer ce secteur.
1: On termine avec la Haute-Savoie où là aussi le trafic est bien chargé ce soir.
2: Avec toujours 2 km de bouchon après la sortie numéro 11 pour Frangy sur la 40, direction Chamonix, avant le tunnel du Vuage où des travaux entraînent toujours la neutralisation de la voie de gauche.
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1: Et dans quelques minutes, on verra les consignes à suivre en cas d'incendie d'un véhicule dans un tunnel. Vous restez avec nous sur Autoroute Info. On se retrouve juste après Shakira et Burna Boy. Voici Die Die sur Autoroute Info.

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1: La principale difficulté de ce début de soirée, Marianne Yotis, concerne nos auditeurs qui roulent sur l'A43 en direction de Lyon.
2: Il y a 5 km de bouchons après la sortie numéro 10 pour les Abrets. 30 minutes pour passer cette difficulté qui est liée à un accident qui s'est produit au kilomètre 47, donc après la sortie 9, la Tour du Pin. Deux voitures en train d'être dépannées sur la voie de gauche et il y a aussi sur place les équipes de sécurité et les pompiers.
1: Allez, patience, on continue de surveiller pour vous ce qu'il se passe devant vous et on vous tient informé de l'évolution des conditions de circulation. On reparlera évidemment du trafic à 19h30, heure à laquelle on fera un nouveau point complet sur vos conditions de circulation. Vous restez bien avec nous. Prochain quart d'heure, la playlist d'Autoroute Info pour vous accompagner. Jimmy Cliff et Pony Pony, Run Run. Mais pour le moment, on va parler de sécurité sur l'autoroute. En cas d'incendie dans un tunnel, des barrières enferment l'accès. Mais que se passe-t-il pour les personnes déjà bien engagées dans l'ouvrage? La réponse avec Olivier Noël.
3: Si l'incendie est derrière vous, la consigne est simple. Des flèches vertes au-dessus des voies vous indiquent qu'il faut quitter le tunnel en roulant calmement jusqu'à la sortie. Deuxième cas de figure, vous êtes à l'intérieur du tunnel derrière le véhicule en feu. Mathieu Lereste, chef de district sur la 40.
4: Ceux qui sont, on va dire, coincés entre les barrières du tunnel, l'entrée du tunnel et l'incendie, eux ont pour consigne d'immobiliser leur véhicule, de se garer le plus à droite possible, de couper le moteur, laisser les clés sur leur véhicule et de quitter le véhicule et de prendre les issues de secours.
3: Donc un message important, c'est pas rester dans le véhicule.
4: Non, vous n'êtes pas en sécurité dans le véhicule.
3: Et les issues de secours, elles sont de quel côté?
4: Dans les tunnels de la 40, elles sont situées sur le côté gauche. Donc c'est les issues repérées par des panneaux verts et de la peinture verte et des flashs lumineux. Il faut absolument prendre ces issues de secours parce que les niches oranges qui sont, elles, situées tous les 200 mètres à droite ne sont équipées que d'un poste d'appel d'urgence et de deux extincteurs mais ne sont pas sécurisées et ventilées. Donc vous n'êtes pas en sécurité dans ces abris oranges. Il faut bien rejoindre les issues de secours vertes.
3: Ces issues sont accessibles tous les 400 mètres environ, mais sur quoi donnent-elles?
4: Soit sur une galerie de sécurité, soit sur l'autre tunnel.
3: Donc l'autre tunnel, c'est l'autre sens de circulation?
4: Oui, tout à fait. Donc quand il y a un incendie, on ferme les deux sens de circulation. Le premier immédiatement et le deuxième, parfois dans un temps différé, quelques minutes. Ce deuxième tube permet au secours d'accéder plus facilement au tube où il y a le véhicule qui prend feu et aussi de faire évacuer les clients en toute sécurité.
3: Ça devient une sorte de galerie de secours.
4: Tout à fait. Donc un espace sécurisé par rapport à la ventilation, notamment pour éviter la chaleur et les fumées. On viendra par la suite vous reconduire vers votre véhicule si l'événement est terminé avec les forces de l'ordre.
3: Et puis ne pas avoir peur de quitter son véhicule parce qu'on va de toute façon le retrouver là, il va pas s'envoler.
4: Tout à fait. Il est surveillé. Les secours, si vous laissez les clés dessus, pourront le déplacer si jamais le véhicule les gêne. Et après, les forces de l'ordre, de toute manière, vérifieront les identités des clients et des propriétaires des véhicules avant que tout le monde reparte.
3: Cela peut prendre du temps car l'incendie doit être maîtrisé et les équipements de sécurité vérifiés avant la reprise du trafic.

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1: Ce retour de week-end marqué par des difficultés en Rhône-Alpes, notamment Marianne Gnotti sur l'A43. Ça reste toujours très compliqué en direction de Lyon.
2: Près de 6 km de bouchons après la sortie 10 pour les Abrés et 55 minutes pour traverser cette perturbation d'après les données GPS. Ce bouchon, il est lié à un accident qui s'est produit au kilomètre 47, c'est-à-dire après la sortie 9, la Tour du Pin. Deux véhicules sur la voie de gauche qui sont en train d'être dépannés. Les pompiers et les équipes de sécurité sont également sur place.
1: À pied d'œuvre donc pour libérer le plus vite possible la voie de gauche. Patience dans cette difficulté. Un peu plus loin sur cette A43, à l'arrivée sur Lyon, trafic dense également.
2: Au bout de la 43, avant l'accès au boulevard périphérique Lyonnais, 1 à 2 km de ralentissement après la sortie numéro 3, pour Albert Camus.
1: Des perturbations toujours d'actualité également à Grenoble.
2: D'abord au sud de Grenoble, sur la route nationale 85 en direction de Grenoble, 1 km de bouchon dans le secteur de Vizille, sur la 480 direction Sisteron, un trafic saturé dans la bretelle qui mène à la Rocade Sud, et puis sur la nationale 480 direction les Feux de la Porte de France, il y a un peu moins 1 km de bouchon dans ce secteur et 5 minutes supplémentaires pour traverser cette zone.
1: Un trafic dense, chargé également entre Bourg-en-Bresse et Genève.
2: Sur la 40 en direction de Chamonix, un bouchon de 2 km après la sortie 11 pour Frangy et avant le tunnel du Vieux-H où des travaux entraînent toujours la neutralisation de la voie de gauche.
1: Vous l'aurez compris, vous êtes nombreux en ce moment sur les autoroutes de Rhône-Alpes. À vous de continuer à bien respecter les règles de sécurité élémentaires. Pensez également à bien vous rabattre sur la voie de droite. C'est important, notamment lorsque le trafic est dense. Lorsque vous avez terminé un dépassement, ne restez pas inutilement sur la voie de gauche ou la voie du milieu. Et puis la nuit tombe, mieux voir et mieux être vu. On le rappelle, Elliot Monod nous rappelle l'importance de rouler bien éclairé la nuit.
3: Et oui, dès que la nuit tombe, il faut penser à allumer ses feux de croisement afin de rester bien visible. Alors, de la lumière, oui, mais pas trop. N'abusez pas des feux de route qui éblouissent les véhicules que vous suivez et ceux qui circulent dans l'autre sens. D'ailleurs, sur autoroute comme sur les autres routes, les pleins phares ne doivent être utilisés que lorsqu'aucun véhicule ne se trouve dans votre champ de vision. Enfin, et d'une manière générale, pour éviter l'éblouissement dû à une fatigue excessive de la vue, il est conseillé de se tenir aussi éloigné que possible des véhicules que vous croisez, en circulant notamment sur la voie de droite.
1: L'actualité en bref, on retrouve les titres de France Info.
4: Seine-Maritime, aucune piste n'est écartée, c'est ce que confie le ministre de l'Intérieur.
5: Laurent Nunez qui appelle ce soir à la prudence dans ce dossier après le déraillement d'un train en Normandie vendredi soir à Cléon au sud de Rouen. 44 blessés, un morceau de rail de 300 kilos a été découvert sur les voies. Un train à destination de Varsovie frappé par un drone russe. En Ukraine, l'impact a eu lieu aux portes de la frontière polonaise. Le Premier ministre polonais Donald Tusk redoute une intensification des frappes dans les semaines à venir. La Pologne ne peut pas exclure que cette escalade touchera également son territoire, ajoute le chef du gouvernement. La finale de la Coupe du Monde de basketball, coup d'envoi à 20h. Les Françaises, pour la première fois de leur histoire en finale d'un mondial, elles seront opposées à l'ogre américain Team USA, invaincu depuis 2006. Le match sera à vivre sur France Info. À la même heure, 20h, finale de l'US Open, c'est du tennis entre l'Allemand Alexander Zverev et l'Américain Ben Shelton, chez lui à New York. Ben Shelton visera un premier titre en Grand Chelem.
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1: Allez, je vous retrouve dans un instant pour un nouveau point. On reparlera de vos conditions de circulation. Pour le moment, c'est le retour de la playlist d'Autoroute Info. On va prolonger l'été avec Adèle Castillon sur les prochains kilomètres. Les

0: Les opérations de dépannage sont toujours en cours et les équipes de sécurité sont également sur place. Je rappelle que la bretelle d'entrée 10 pour les abrés reste déconseillée et la bretelle sortie 10 est conseillée.
1: Voilà, on en reparle à 19h45. Le prochain point complet sur vos conditions de circulation. Nelly Furtado dans un instant. Craig David désormais pour vous accompagner sur la route en cette fin de week-end. Très belle route, bon voyage. Merci d'avoir choisi Autoroute Info pour vous accompagner sur la route.

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1: À 19h45, toujours une importante difficulté entre Chambéry et Lyon sur la 43. On va en parler dans un instant pour le moment. Attention, un véhicule est en panne sur la 40, Marianne Yotis.
2: En direction de Chamonix, une voiture arrêtée au kilomètre 12. Donc après la sortie, le péage de Cluses, il y a une voiture arrêtée sur la bande d'arrêt d'urgence.
1: Avant cela, une autre voiture en panne.
2: Sur la 40 en direction de Chamonix, voiture arrêtée sur bande d'arrêt d'urgence au niveau du péage de Nangy.
1: Kilomètre 49. On part donc en Isère sur la 43. Pour vous qui êtes en direction de Lyon, c'est toujours très compliqué en ce moment.
2: Avec plus d'une heure supplémentaire pour passer ce secteur qui se trouve après la sortie 10 pour les Abrets, il y a plus de 6 km de bouchons à cause d'un accident qui s'est produit après la sortie numéro 9 pour la Tour du Pin. Deux voitures sur voie de gauche, toujours en train d'être dépannées sur la voie de gauche et les équipes de sécurité sont sur place. Je rappelle que la bretelle de sortie 10 les Abrets est conseillée, la bretelle d'entrée numéro 10 pour les Abrets aussi, elle est déconseillée.
1: Des perturbations également du côté de Grenoble.
2: Sur la 480 direction Sisteron, un trafic chargé dans la bretelle qui permet de rejoindre la Roquette Sud et sur la route nationale 481 direction des Feux de la Porte de France, encore 500 mètres de bouchons avant le secteur de Grenoble-Centre.
1: Et on termine par la Haute-Savoie. Un bouchon, toujours d'actualité, sur la 40.
2: 2 km de bouchon sur la 40, direction Chamonix, après la sortie 11 pour Frangy, dans une zone de travaux où la voie de gauche est neutralisée. Ça se passe dans le tunnel du VUH.
1: Et des travaux à noter la semaine prochaine. Vous pouvez d'ores et déjà noter que dans la nuit de lundi et dans celle de mardi, pendant la nuit de lundi et de mardi, des travaux de réfection de la chaussée vont nécessiter la fermeture de l'A49 en direction de Valence de 20h à 6h, entre la sortie 8, la Baume d'Austin, et la sortie numéro 6 de Cray. Les deux nuits suivantes, eh bien, l'A49 sera fermée également en direction de Valence de 20h à 6h, entre la sortie 7, Roman, et 5 d'Alixan. La sortie 7 donc qui sera obligatoire. Voilà, des restrictions de circulation à prendre en compte si vous comptez circuler la nuit, la semaine prochaine sur la 49 entre Grenoble et Valence.
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1: Et on reparlera de vos conditions de circulation dans un instant sur Autoroute Info, juste après News. Bon dimanche.

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3: Un accident entraîne d'importantes difficultés. On est sur la 43 en direction de Lyon, Marianne Yotis.
4: Cette difficulté débute après la sortie numéro 10 pour les Abrés. Il y a toujours 6 km de bouchons et une heure supplémentaire pour traverser ce secteur suite à un accident qui s'est produit après la sortie 9, la Tour du Pin. Deux voitures encore en train d'être dépannées sur la voie de gauche. Les équipes de sécurité sont sur place.
3: Voilà, patience dans ces difficultés, évidemment. On est là, on continue de vous accompagner sur la route. Et le prochain point complet sur vos conditions de circulation, ce sera à 20h. Vous restez bien avec nous. On va se diriger maintenant sur l'A40 dans l'Ain pour une idée de sortie, autoroute A40, au niveau de laquelle il y a un panneau d'information touristique qui évoque les liens entre Nantua et la Résistance. En empruntant la sortie 9, on rejoint le musée de la Résistance et de la déportation de Nantua, un espace qui retrace l'histoire du département de l'Ain lors de la Seconde Guerre mondiale. Basile Voisin l'a visité pour nous.
5: À l'origine, le musée de la Résistance et de la déportation de Nantua était une prison. C'est en 1985 que d'anciens résistants et déportés décident d'en faire un musée. Nathalie Lebeau, médiatrice culturelle.
6: Au niveau du parcours de visite, nous avons un parcours chronologique qui a pour fil rouge le département de l'Ain durant la Seconde Guerre mondiale.
5: Désormais, ce lieu abrite de nombreux objets et documents qui témoignent de cette période sous l'occupation allemande.
6: On a toute une partie qui est consacrée au début de la guerre, avec notamment l'uniforme du soldat français en 1939. Alors, on a au musée des films d'époque, et notamment un film du voyage du maréchal Pétain dans le département de l'Ain, qui permet de voir comment s'est passée cette venue du maréchal. On a des objets que l'on peut toucher, ce qui est quand même assez rare dans un musée. Pour une fois qu'on dit aux visiteurs qu'ils peuvent toucher aux objets, c'est plutôt intéressant. Et on a la chance d'avoir à l'étage du musée une reconstitution de la vie au maquis qui a été réalisée par les membres fondateurs du musée.
5: Le musée regorge aussi d'anecdotes sur la vie et les exploits des résistants dans ces fameux maquis.
6: Un fait d'armes intéressant, dans la nuit du 6 au 7 juin 1944, donc on est au moment du débarquement de Normandie, les maquisards vont quand même faire sauter 52 locomotives à Ambérieu-en-Bugey.
5: Il reste encore beaucoup de choses à découvrir dans ce musée de la résistance et de la déportation de Nantua, notamment plusieurs expositions temporaires. L'une d'entre elles est d'ailleurs consacrée à la bande dessinée « Les enfants de la Résistance ».

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1: Sur la 40 en direction de Genève, un véhicule en panne au kilomètre 139, donc après le péage de Saint-Martin-Bellevue.

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1: Bonne soirée, bonne route à tous, il est 20h.
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1: Et je reprends le relais pour vous accompagner jusqu'à 21h et je commence par une bonne nouvelle concernant la 43 en direction de Lyon. L'accident qui s'est produit après la sortie numéro 9, la Tour du Pin, est terminé. La voie de gauche est en train d'être rendue à la circulation, donc ça devrait aider à fluidifier le trafic dans ce secteur, puisque malheureusement, je rappelle qu'il y a toujours plus de 6 km de bouchons, un bouchon qui débute après la sortie 10 pour les Abrés, et il y a encore près de 45 minutes de plus supplémentaires pour traverser ce secteur d'après les données GPS qui nous sont transmises. Je rappelle que la bretelle d'entrée 10, les Abrés, reste déconseillée, la bretelle de sortie 10 pour les Abrés, elle reste conseillée. Côté bouchon, ça se passe mieux à Grenoble sur la 480 direction Sisteron. Trafic qui reste dense dans la bretelle qui permet de rejoindre la Rocade Sud, mais pas d'autres bouchons ou ralentissements du côté de Grenoble. Par contre, en Haute-Savoie, sur la 40 en direction de Chamonix, toujours 500 mètres de bouchons entre la sortie 11 Frangy et le tunnel du VUH, tunnel où des travaux sont toujours en cours avec la voie de gauche neutralisée. Toujours sur la 40 en direction de Chamonix, la voie de droite a été neutralisée au kilomètre 12, donc après la sortie de la barrière de péage de Cluses, en raison d'un véhicule en panne sur bande d'arrêt d'urgence proche des voies. Les équipes de sécurité sont sur place. Pas d'autres bouchons ou ralentissements à vous signaler pour le moment. Sur le reste des autoroutes alpines, les conditions de circulation sont bonnes. Après l'information trafic, on s'intéresse à l'actualité en France et dans le monde avec les titres de France Info.
2: Et à Ceuta, Paul, plus de 5000 migrants sont retournés au Maroc.
3: Ils étaient près de 70 000 à être entrés illégalement dans cette enclave espagnole située à la pointe nord de l'Afrique dans le courant de l'été. La plupart ont fait le chemin inverse. Le gouvernement espagnol ne précise pas combien de personnes exilées sont toujours présentes à Ceuta. En déplacement en Irlande pour jouer au golf, Donald Trump accuse Volodymyr Zelensky d'être responsable de la hausse du prix du carburant aux États-Unis. Monsieur Zelensky doit arrêter de frapper le diesel en Russie, lance le président américain, omettant d'évoquer le conflit en Iran, lui aussi responsable de la flambée des prix à la pompe. Donald Trump qui tente de calmer la colère des électeurs américains à 2 mois des élections de mi-mandat. Il n'y aura pas de gel du barème de l'impôt sur le revenu, assure cet après-midi la porte-parole du gouvernement Maud Bréjon. Pas de hausse d'impôt dans l'élaboration du budget pour 2027. C'est la promesse du Premier ministre Sébastien Lecornu qui envisage une autre piste, mettre les retraités à contribution avec la désindexation des retraites sur l'inflation. La Ligue 1 de football, Brest, PSG, coup d'envoi dans une heure. Empreint d'émotion, un hommage sera rendu à Éric Roy avant le début de la rencontre. L'ancien entraîneur du Stade brestois décédé en juin à 58 ans des suites d'un cancer.
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1: Une tendance à l'amélioration sur la 43 direction Lyon en raison de la fin de l'accident après la sortie 9. La Tour du Pin, j'y reviens dans les prochaines minutes. En attendant, un petit peu de musique pour vous détendre, vous qui êtes dans cette difficulté, avec un trio originaire de Los Angeles. On écoute Temper City tout de suite sur Autoroute Info.

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2: Des temps de parcours qui diminuent sur la 43 en direction de Lyon. On parle d'une trentaine de minutes pour traverser 5 km de bouchon qui se trouve après la sortie 10 pour les Abrets. Un bouchon qui s'était formé suite à un accident après la sortie numéro 9 pour la Tour du Pin. La bonne nouvelle, c'est que l'accident est terminé et la voie de gauche a été rendue à la circulation. L'amélioration donc va se poursuivre dans les prochaines minutes. J'y reviendrai d'ailleurs sur cette difficulté, sur vos conditions de circulation dans les prochaines minutes. En attendant, on écoute Jay-Z et Alicia Keys.

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1: Sur la 43 en direction de Lyon, il y a toujours 3 km de bouchons après la sortie numéro 10 pour les Abrés. 25 minutes supplémentaires pour passer ce secteur d'après les données GPS qui nous sont transmises. Et une tendance qui est toujours à l'amélioration puisque l'accident après la sortie 9, la Tour du Pin, est terminé. Pour vous qui êtes du côté de la Haute-Savoie sur la 40 en direction de Chamonix, un véhicule en panne sur voie de droite et bande d'arrêt d'urgence après la sortie et le péage de Cluse au kilomètre 12. Conséquence, la voie de droite est neutralisée dans ce secteur. Les équipes de sécurité sont sur place.
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1: Si vous avez rayé votre véhicule récemment, restez avec nous. Dans 5 minutes, on vous proposera quelques astuces pour rendre votre voiture comme neuve sans passer chez le carrossier. Après la musique, bien sûr, avec la chanteuse franco-haïtienne Neka sur Autoroute Info. Bonne route à vous.
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1: Sur la 43 en direction de Lyon, il y a toujours 2 km de bouchons après la sortie numéro 10 pour les Abrés. 10 minutes supplémentaires pour passer ce secteur d'après les données GPS qui nous sont transmises. Globalement, ça se passe bien sur le reste des autoroutes alpines. Les conditions de circulation sont bonnes et le trafic est fluide partout ailleurs. J'y reviens dans les prochaines minutes. Si votre voiture est éraflée ou qu'un petit malin a trouvé amusant de dessiner à la clé sur votre carrosserie, tout n'est pas perdu. Paulin Caillard vous donne quelques astuces qui peuvent vous permettre d'économiser un passage coûteux au garage.
2: Ne vous en faites pas, rayer sa voiture, ça arrive à tout le monde.
3: Regardez bien cette carrosserie, ça c'est la portière, le coup de clé, ça on le connaît, c'est le traditionnel. Hop, il est là.
2: Et pour peu que votre rayure soit l'œuvre d'un artiste super subtil, s'en débarrasser est une priorité. Mais aller chez le carrossier, ça peut coûter très, très cher.
4: 5 000 euros, 10 000 euros, 100 000 euros, 600 000 euros et même 2 millions d'euros.
2: Heureusement, il y a des dégâts que vous pouvez effacer vous-même.
5: Tout va s'arranger, vous allez voir, tout va s'arranger.
2: Avant tout, il faut commencer par déterminer à quel type de rayure on a affaire.
6: Alors, qu'est-ce qu'on a ?
2: Passez votre ongle sur l'endroit endommagé et s'il accroche, c'est qu'il faudra aller chez le garagiste car c'est la peinture qui est atteinte. Les dégâts que vous pouvez réparer vous-même sont ceux qui ne touchent que le vernis, qui est la première couche qui recouvre la carrosserie. Quand il est endommagé, il peut être restauré grâce à différents produits et techniques à la maison, ce qui peut faire disparaître ses rayures. Première astuce, le polissage.
7: À l'occasion, je vous mettrai un petit coup de polish.
2: Commencez par bien nettoyer la zone endommagée, puis poncez-la doucement avant d'appliquer une fine couche de produit polish. Il n'y a plus qu'à laisser sécher, puis à lustrer, et normalement, le polish aura comblé la rayure. Si vous ne pouvez pas acheter de polish, astuce numéro 2, le dentifrice.
8: T'aurais pas du dentifrice là, je suis à sec.
9: Prends-en sur le rebord des lavabos, il en reste toujours un peu. Tiens, là.
2: Appliquez-en sur la rayure avec un chiffon humide et propre, sans dépasser. Une fois sèche, essuyez la zone et normalement, votre éraflure aura été effacée. Mais si jamais votre lavabo aussi est à court de dentifrice, astuce numéro 3, la cendre de cigarette. Même procédé, prenez un linge propre et humide, saupoudrez-le de cendre et tamponnez doucement votre rayure. Essuyez et constatez le résultat.
7: Vous voyez l'automobile derrière moi ? Ça fait un petit moment que je l'observe.
10: Eh bien,
7: elle est absolument impeccable.
2: Évidemment, ce ne sont pas des solutions miracles. Mais sur les plus petites rayures, ça peut vraiment faire la différence, comme à la revente de votre voiture par exemple.

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1: Bonne fin de week-end et bonne route à vous qui nous écoutez sur Autoroute Info. Un trafic qui revient à la normale du côté de la 43 en direction de Lyon. Trafic qui reste dense après la sortie 9 pour la Tour du Pin, mais plus de bouchons ou de ralentissés ou plus de bouchons contrairement à tout à l'heure. Par contre, trafic qui peut rester dense après cette bretelle de sortie. Si vous êtes sur la 40 en direction de Lyon de Chamonix, il y a toujours la voie de droite neutralisée au kilomètre 12, c'est-à-dire après le péage de Cluses, puisqu'un véhicule est arrêté sur la voie de droite et la bande d'arrêt d'urgence. Les patrouilleurs et maintenant le dépanneur est présent sur les lieux. Pas d'autres difficultés à vous signaler sur le reste des autoroutes alpines. Ça se passe bien, le trafic est fluide et les conditions de circulation sont bonnes. On s'intéresse tout de suite à l'actualité en français dans le monde avec les titres de France Info.
2: Pierre Boudias à la une, la coalition de gauche en tête des sondages après les législatives en Suède.
3: Premières estimations alors que le scrutin se tenait ce dimanche, l'extrême droite qui pouvait intégrer le gouvernement en cas de victoire de la coalition sortante et elle donnait en recul. Un crash fait 2 morts dans le Var ce dimanche, c'est un avion biplan piloté par un ancien général de l'armée de l'air qui s'est écrasé dans la commune de Londes-les-Morts. Une enquête a été ouverte pour définir les circonstances de ce drame. La Pologne pourrait être victime d'une escalade russe. C'est l'alerte lancée par son Premier ministre après que des frappes se soient abattues à seulement 2 km de son territoire aujourd'hui. Donald Tusk dénonce ces bombardements. La Russie affirme qu'elle visait des cibles militaires. Et puis du football et de la Ligue 1, le PSG n'a pas le droit à l'erreur dans un peu plus de 20 minutes. 13e, les Parisiens se déplacent à Brest. Coup d'envoi à 20h45 à suivre sur France Info.
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1: Pour les prochaines minutes, on fait la route avec Alex Warren. On écoute un extrait de son nouvel album Wild Child sorti le mois dernier.

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1: Un trafic toujours dense sur la 43 en direction de Lyon, particulièrement après la sortie 9, la Tour de Pin, mais plus de bouchons pour le moment sur cette autoroute. Allez, on poursuit la route avec les Spice Girls sur

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1: Un incident majeur à vous annoncer sur l'ensemble des autoroutes sur lesquelles vous roulez. Le trafic est fluide et les conditions de circulation sont bonnes. Vous pouvez rouler à l'esprit tranquille. Par contre, attention, vous pouvez toujours croiser sur votre trajet des véhicules en panne à proximité des voies, par exemple sur la 48 en direction de Grenoble au kilomètre 54. Donc après la bifurcation avec la 43, une voiture sur la bande d'arrêt d'urgence. Et si vous faites un long trajet cette nuit, savez-vous que vous pouvez vous arrêter sur les aires d'autoroute à toute heure pour accéder à de nombreux services, revu en détail avec Nadine Végel des autoroutes à Perret au micro d'Élise Valade.
2: La nuit, le conducteur peut, pour son véhicule bien sûr, prendre du carburant, de l'électricité ou gonfler ses pneus de manière habituelle. Il peut dans l'espace sanitaire utiliser l'espace bébé, la douche, les sanitaires bien sûr, et puis en cas de besoin dans la boutique. Alors le rideau peut parfois être baissé et donner l'impression que tout est fermé. En ce qui concerne les boutiques et les restaurants assis sont souvent fermés. Par contre, il y a toujours une boutique ou un guichet disponible où une personne pourra venir vous servir votre commande.
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1: L'information trafic revient plus tard à partir de 21h avec Fabrice Aubry. En attendant, on poursuit la route avec Ed Sheeran tout de suite sur Autoroute Info. Bonne soirée à tous.

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1: Bonsoir à tous, ravi de vous retrouver, il est 21h tout pile.
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1: Quel plaisir de vous retrouver, je vais vous accompagner sur la route ce soir et toute cette nuit avec, comme d'habitude, un point régulier sur vos conditions de circulation ce dimanche soir. Vous rentrez peut-être de week-end avec des conditions de circulation qui, au moment où je vous parle, sont bonnes dans l'ensemble. Pas de bouchons à vous à signaler, un tout petit peu plus de monde évidemment à l'approche de la région parisienne et de la région lyonnaise. Tout au bout de l'autoroute A6, hein, par exemple, après la barrière de péage de Fleury-en-Bière, il y a un petit peu de monde, mais voilà, pas de gros bouchons à vous signaler. Comme je vous le disais, des interventions qui sont en cours par endroit. Attention, notamment en Auvergne, dans le Puy-de-Dôme, au kilomètre sur l'autoroute A71, hein, en Auvergne, autoroute A71, au kilomètre 369. C'est entre la bifurcation avec l'autoroute A89 et la sortie numéro 13 pour Rion. Dans les deux sens de circulation, sur la voie de gauche, il y a une intervention. Les deux voies de gauche qui sont neutralisées. Une opération qui est en cours suite à un accident qui s'est produit un petit peu plus tôt dans la journée, donc il faut bien ralentir dans ce secteur. Intervention en cours également cette fois-ci dans le département de l'Ain sur l'autoroute A40 en direction de Chamonix au kilomètre 132, c'est-à-dire une bonne douzaine de kilomètres après la bifurcation avec l'autoroute A42. Il y a un véhicule qui a brûlé tout à l'heure, le feu a été maîtrisé, le feu est éteint à présent, mais les services de sécurité sont toujours sur place et la voie de droite est neutralisée. Et puis toujours dans le département de l'Ain, mais cette fois-ci sur l'autoroute A39. Attention à ce chevreuil qui a été aperçu tout à l'heure tout près des voies de circulation. On est dans l'Ain, donc sur l'A39 au kilomètre 135, c'est-à-dire entre la sortie numéro 10 et la bifurcation avec l'autoroute A40. Prudence dans les deux sens de circulation. Un mot de la météo avec un temps calme en ce dimanche soir. Un temps sec, pas de pluie à vous signaler sur votre trajet. Juste quelques gouttes quand même sur une partie de la Franche-Comté. Attention, si vous êtes sur l'autoroute A36 entre Besançon et Belfort, on a un petit peu d'humidité dans ce secteur, mais partout ailleurs, je vous disais, c'est un temps sec. Et on refera le point sur vos conditions de circulation dans les prochaines minutes. Tout d'abord, à 21h02, on retrouve la rédaction de France Info pour le reste de l'actualité.
2: Boudias, à la une, Marine Le Pen qui veut mettre la priorité nationale au cœur d'un éventuel quinquennat.
3: La candidate Rassemblement National à la présidentielle l'a répété lors de son discours de rentrée dans son fief d'Hénin-Beaumont. Elle évoque notamment des logements sociaux et des accès à l'aide au logement réservés en priorité aux Français, quelle que soit leur origine, leur religion ou leur couleur de peau. Après le procureur de Rouen, autour du ministre de l'Intérieur, d'appeler à la prudence deux jours après le déraillement d'un train en Normandie, aucune piste n'est privilégiée ou exclue, assure Laurent Nunez, qui confirme que les investigations ne se concentrent pas nécessairement sur l'hypothèse d'un acte malveillant. Les enquêteurs s'interrogent toujours sur la présence d'un morceau de rail sur les voies qui aurait pu provoquer le sinistre. De hauts dignitaires européens et américains étaient présents dans une gare visée par une frappe russe. Aujourd'hui, l'ex-premier ministre britannique Boris Johnson et un ex-directeur de la CIA se trouvaient à Yagodine aujourd'hui, selon l'opérateur ferroviaire. La gare qui a ensuite été visée par une frappe russe quelques minutes après leur départ. La Russie qui a multiplié ce dimanche des bombardements dans cette zone proche de la frontière avec la Pologne. Et puis du cyclisme, et Enric Mas remporte la Vuelta. C'est la première victoire d'un local dans le Tour d'Espagne depuis 2015. Le coureur de 31 ans qui aura notamment profité de l'abandon du Slovène Tadej Pogacar en milieu de second tour.
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1: On continue de voyager ensemble avec l'information trafic qui reviendra dans deux minutes. On refera un point sur vos conditions de circulation. Ce sera après la playlist de ce dimanche soir avec un petit peu de gospel.

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1: Une information qui me parvient à l'instant, on part en région parisienne, en Seine-et-Marne, au sud-est de Paris. Un accident vient de se produire sur l'autoroute A5A quand on circule en direction de la province. Sur l'autoroute A5A en direction de la province, au kilomètre 1, c'est-à-dire tout près de la sortie 10A pour le centre commercial de Carré-Sénart. Pas plus de détails pour le moment, soyez prudents si vous êtes dans ce secteur. Et puis en région parisienne, toujours en Seine-et-Marne, hein, mais cette fois-ci sur l'autoroute A6 en direction de Lyon. Kilomètre 72, hein, tout près de la sortie numéro 16 pour Nemours. Il y a une voiture qui est arrêtée depuis quelques minutes sur la bande d'arrêt d'urgence. Allez, vous ne bougez pas, l'information trafic reviendra un petit peu avant 21h15 pour un nouveau point trafic. La playlist de ce dimanche soir, tout d'abord avec Michael Jackson et Robbie Williams.

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1: à 21h15 quasiment. Pas mal d'informations à vous rappeler. Des véhicules arrêtés par moment sur le bord des voies de circulation. Puis un obstacle, on vient de me le signaler. On est dans le département de l'Ain sur l'autoroute A40 en direction de Paris. Attention, au kilomètre 152, c'est-à-dire 500 mètres avant l'entrée de l'aire de repos de Tossia. Il y aurait un obstacle assez volumineux. On ne sait pas ce que c'est précisément, mais en tout cas un obstacle assez gênant sur la voie de droite et la voie du milieu. Soyez prudents. On est donc, je vous le rappelle, dans le département de l'Ain sur la 40, direction Paris, kilomètre 152. Des véhicules arrêtés par moment sur le bord des voies, je vous le disais, c'est le cas par exemple en région parisienne, au sud-est de Paris, en Seine-et-Marne, hein, sur la 6, direction Lyon, kilomètre 72, tout près de la sortie numéro 16, pour Nemours. Une voiture arrêtée sur la bande d'arrêt d'urgence, et puis des interventions qui sont en cours par endroit. C'est le cas toujours sur l'autoroute A71 en Auvergne, suite à un accident qui s'est produit un petit peu plus tôt dans la journée. Il y a une intervention qui est en cours donc en ce moment sur l'autoroute A71 au kilomètre 369 entre la bifurcation avec la 89 et la sortie numéro 13 pour Rion. La voie de gauche est neutralisée dans les deux sens de circulation pour une opération de réparation de la glissière de sécurité centrale. Un mot de la météo à présent avec un peu de pluie. Attention, dans le nord-est de la France, de l'humidité, quelques gouttes si vous êtes en ce moment en Franche-Comté du côté de Besançon ou encore du côté de Belfort. Partout ailleurs, c'est un temps sec que l'on a en ce dimanche soir.
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1: Dans un instant, on vous donnera les bons réflexes à adopter avant de prêter son véhicule. Et puis on reparlera de vos conditions de circulation, bien sûr. Je continue de vous accompagner en ce dimanche soir pour vos retours de week-end. La musique tout d'abord pour vous accompagner avec Jérémy Frérot.
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1: Attention à des véhicules arrêtés par moment sur le bord des voies de circulation. C'est le cas notamment en région parisienne. Un accident s'est produit il y a quelques minutes sur l'autoroute A5A. On est en Seine-et-Marne, au sud-est de Paris, sur l'autoroute A5A, quand on circule en direction de la province, au kilomètre 3, c'est-à-dire tout près de la sortie pour Carré-Sénart, avec trois véhicules arrêtés sur le bord des voies de circulation. Il y a notamment une voiture qui est arrêtée sur la voie d'accélération. Quand on rentre sur cette autoroute A5A, il y a donc gêne à la circulation. Il y a un patrouilleur qui est sur place, soyez prudent si vous êtes dans ce secteur. Allez, on refera le point sur vos conditions de circulation avec un point plus complet sur Autoroute Info tout à l'heure à 21h30. Avant de laisser quelqu'un prendre le volant à votre place, certaines règles d'assurance sont à connaître. Raphaël Giudicelli a contacté un expert pour nous dire comment éviter les mauvaises surprises.
2: Fabrice Trace, agent général d'assurance, bonjour.
3: Bonjour Raphaël.
2: Alors déjà, une question que beaucoup de monde peut se poser, est-ce que j'ai le droit de prêter ma voiture à ma famille ou à un ami par exemple ?
3: Oui, j'ai le droit à partir du moment où ma voiture est assurée, bien sûr. Il faut juste que je vérifie auparavant que la personne est bien titulaire d'un permis de conduire en cours de validité.
2: Si jamais la personne à qui j'ai prêté mon véhicule a un accident, comment ça se passe ? Que couvre mon assurance ?
3: Alors, tout va dépendre de la formule d'assurance. Vous avez donc des assurances responsabilité civile, des assurances responsabilité civile incendie et vol, et ce qu'on appelle la tout risque, et professionnellement, nous on appelle ça l'assurance dommage tous accidents. Donc, à partir du moment où vous prêtez votre véhicule, le véhicule, s'il est assuré au minimum en responsabilité civile, c'est-à-dire pour les dommages que le conducteur du véhicule cause à des tiers. Donc ça, c'est l'assurance obligatoire minimale auto.
2: Et comment je peux connaître rapidement les conditions de mon assurance ? C'est plus facile peut-être de leur passer un coup de téléphone.
3: Alors, soit vous passez un coup de téléphone, ça effectivement, c'est une bonne chose. Soit, ce qui est important aussi, c'est de regarder donc son contrat d'assurance. Un contrat d'assurance s'analyse de manière assez simple. Vous avez un document d'information préalable à l'assurance, résumé du contrat. Et puis, vous avez aussi donc les conditions générales qui sont l'ossature du contrat, donc l'ossature juridique du contrat.
2: Dernière question. En cas de contrôle routier, si j'ai emprunté le véhicule à un proche, je dois montrer quel document ?
3: Alors, il y a eu une réforme et donc le certificat d'assurance, la fameuse carte verte, n'est plus obligatoire. On n'est plus obligé de la poser sur le pare-brise. Pourquoi ? Parce que les forces de l'ordre ont un fichier, le fichier des véhicules assurés. Ils peuvent consulter le fichier pour voir si le véhicule est véritablement assuré ou non.
2: L'Observatoire national interministériel de la sécurité routière estime qu'aujourd'hui, en France, environ 700 000 personnes conduiraient sans assurance.

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1: Il est 21h30, vous rentrez peut-être de week-end en ce dimanche soir. Alors dans l'ensemble, ça circule bien au moment où je vous parle, pas de bouchons à vous signaler. Côté météo, un temps sec, sauf dans le nord-est de la France. En Franche-Comté, attention sur l'autoroute A36 du côté de Belfort et de Besançon, on a un petit peu d'humidité avec une perturbation qui apporte un petit peu de pluie sur la Franche-Comté, mais partout ailleurs, je vous le disais, partout ailleurs, c'est un temps sec. Quelques informations aussi à vous rappeler, avec attention tout d'abord en région parisienne, un accident qui s'est produit tout à l'heure sur l'autoroute A5A, on est au sud-est de Paris, en Seine-et-Marne, sur l'autoroute A5A, en direction la province, au kilomètre 2, c'est-à-dire tout près de la sortie pour le centre commercial de Carré-Sénart. Il y a eu un accident impliquant 3 voitures, il y a 2 voitures qui sont arrêtées sur la voie de droite et une voiture qui est arrêtée sur la voie d'accélération de l'entrée de Carré-Sénart. Un patrouilleur est sur place, soyez bien prudent si vous êtes dans cette zone. Toujours en région parisienne, toujours en Seine-et-Marne, mais cette fois-ci sur l'autoroute A6 en direction de Lyon, kilomètre 72, tout près de la sortie numéro 16 pour Nemours. Il y a un véhicule, une voiture qui est arrêtée sur la bande d'arrêt d'urgence. Là également, un patrouilleur est sur place. On reste sur l'autoroute A6, mais cette fois-ci on part en Bourgogne, en Saône-et-Loire, la 6 direction Lyon, kilomètre 360, après peu de temps, après la sortie 27 pour Tournu. Il y a cette fois-ci un camping-car arrêté sur la bande d'arrêt d'urgence dans un virage, on le voit un petit peu au dernier moment, donc soyez prudents. Et puis dans le département de l'Ain, attention à cet obstacle qui m'a été signalé sur l'autoroute A40 en direction de Paris, au kilomètre 152, 500 mètres avant l'entrée de l'aire de repos de Tossia. Alors on ne sait pas de quoi il s'agit précisément, mais en tout cas il s'agirait d'un obstacle assez volumineux qui se trouverait sur la voie du milieu et la voie de droite, soyez prudents. Allez, l'information trafic revient très vite sur Autoroute Info. Ce sera dans moins de 5 minutes. Tout d'abord, on s'intéresse au reste de l'actualité, les titres de l'actu nationale et internationale de ce dimanche soir. C'est avec nos confrères de France Info.
2: À 21h20, Pierre Boudias, aucune piste privilégiée, aucune exclue. 2 jours après l'accident ferroviaire en Normandie.
3: Le ministre de l'Intérieur appelle aujourd'hui à la plus grande prudence suite au déraillement qui a fait 144 blessés. C'était vendredi soir sur France 2. Laurent Nunez annonce qu'aucune information nouvelle n'est venue expliquer la présence d'un morceau de rail sur les voies avant le sinistre. Un incendie toujours en cours en Corse du Sud, au niveau de la commune d'Apieto. Il s'est déclaré dans l'après-midi et progresse vers le col de San Bastano. Porté notamment par le vent, une quarantaine d'hectares ont été parcourus. Pologne et Ukraine dénoncent d'une même voix une escalade russe après une journée de frappes, des bombardements qui ont visé un train reliant Kiev à Varsovie, notamment à seulement 2 km du territoire polonais. Le premier ministre polonais met en garde contre des événements de ce type qui pourraient se reproduire à la. Et puis du foot et de la Ligue 1, Brest-PSG, c'est en ce moment. Jean-Pierre Blimeau, vous suivez la rencontre pour France Info et les Parisiens font la course en tête.
4: Il mène 1-0 grâce à ce but marqué par Ferran Torres, le champion du monde espagnol. Dès la 5e minute, il frappe à l'entrée de la surface de réparation, 20 mètres du pied droit. Il ne laisse aucune chance au gardien brestois. Les Brestois qui tentent de réagir, mais qui ne parviennent pas à réduire le score à moins de 10 minutes de la fin de la première mi-temps.
3: Jean-Pierre Bimeau au stade Francis Leblay pour France Info.
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1: On continue de voyager ensemble. Je vous retrouve dans moins de 3 minutes pour refaire le point sur vos conditions de circulation. Mais tout d'abord, on écoute Stromae.

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1: Attention, si vous êtes en ce moment en région parisienne sur l'autoroute A5A en direction de la province, au kilomètre 2, tout près de la sortie pour le centre commercial de Carré-Sénart, un accident s'est produit tout à l'heure, un accident impliquant 3 véhicules. Il y a 2 véhicules qui sont arrêtés, attention, sur la voie de droite et une autre voiture, un autre véhicule arrêté sur la voie d'accélération de la sortie pour Carré-Sénart.

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1: Il est 21h45, attention à ces obstacles qui se trouvent sur les voies de l'autoroute A40. On est dans le département de l'Ain, sur l'autoroute A40 en direction de Paris, au kilomètre 152, kilomètre 151, 152, un petit peu après la bifurcation avec la 42, pas très loin de l'aire de repos de Tocial. Il y a un patrouilleur qui est sur place pour ramasser ces obstacles. Soyez bien prudents pour votre sécurité et pour la sécurité de cet agent autoroutier. Et puis, il y a des obstacles, toujours des obstacles sur la 40, mais un petit peu plus loin cette fois-ci, à partir du kilomètre 160, après la sortie numéro 7 pour Bourg-en-Bresse-Sud, cette fois-ci tout près de l'aire de service de Bourg-Jasseron. Des morceaux de plastique, a priori, éparpillés sur plusieurs centaines de mètres et même sur plusieurs kilomètres, entre le kilomètre 160 et le kilomètre 165. Donc prudence dans cette zone. Allez, on part à présent en région parisienne avec cet accident qui s'est produit tout à l'heure au sud-est de Paris, en Seine-et-Marne, sur l'autoroute A5 en direction la province. Accident qui s'est produit vers le kilomètre 2, tout près de la sortie pour le centre commercial de Carré-Sénart, avec trois véhicules impliqués dans cet accident. Attention, deux voitures arrêtées sur la voie de droite, une voiture arrêtée sur la voie d'accélération de l'entrée de l'autoroute au niveau du centre commercial de Carré-Sénart. Le patrouilleur est sur place, les pompiers sont attendus sur les lieux. Et puis on a des véhicules arrêtés par moment sur le bord des voies de circulation, c'est le cas toujours en région parisienne, toujours en Seine-et-Marne, mais cette fois-ci sur l'autoroute A6, direction Lyon, kilomètre 72, tout près de la sortie numéro 16 pour Nemours et Montreux-Fondionne. Une voiture a été sur la bande d'arrêt d'urgence. Et puis sachez qu'il y a des ruptures de carburant ce soir dans certaines stations-service. Il n'y a plus de samplon 95, par exemple, ce soir à la station-service de l'aire de Porte d'Alsace. On est du côté de Mulhouse, sur le bord de l'autoroute A36. Plus de 100 samplons de disponibles non plus à la station-service de l'aire de Besançon-Marchaux, toujours sur la 36, dans le département du Doubs cette fois-ci. Et puis, sur l'autoroute A6, en région parisienne, dans l'Essonne, l'aire de Villabé n'a plus des 100 samplons non plus. C'est le cas aussi sur l'aire de la Couline, cette fois-ci dans le département de l'Yonne, toujours au bord de l'autoroute A6.
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1: Allez, vous restez avec nous, l'information trafic revient dans 3 minutes sur Autoroute Info. Ce sera après la très jolie chanson de Joseph Kamel en duo avec Vita, pour vous accompagner sur la route en ce dimanche soir sur Autoroute Info. Je veux plus chercher.

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1: Je vous rappelle cet accident qui s'est produit tout à l'heure en région parisienne, en Seine-et-Marne, sur l'autoroute A5A, en direction la province, à la hauteur de la sortie pour le centre commercial de Carré-Sénart. Il y a 3 voitures impliquées dans cet accident. 2 voitures arrêtées sur la voie de droite, une autre voiture arrêtée sur la voie d'accélération. Les pompiers se rendent sur place, le patrouilleur est sur les lieux également. Prudence dans cette zone. Et puis, autre information importante, ça vous concerne cette fois-ci si vous êtes dans le département de l'Ain, sur l'autoroute A40. En direction de Paris. Attention au kilomètre 151, un petit peu après la bifurcation avec la 42, il y a des obstacles sur les voies, a priori des morceaux de plastique, des obstacles l'on retrouve un petit peu plus loin à partir du kilomètre 160, un peu après la sortie numéro 7 pour Bourg-en-Bresse-Sud. Et l'information trafic reviendra sur Autoroute Info tout à l'heure à 22h. Allez, on part dans le département du Doubs. Lorsque vous circulez sur l'A36, vous pouvez voir un panneau touristique indiquant Montbéliard, cité des princes. De quel prince s'agit-il ? Réponse avec Anaïs Barona, guide conférencière et responsable patrimoine à l'office de tourisme de la ville. Elle est au micro de Jérémy Esclavard.
2: On en a plusieurs qui se sont illustrés de différentes manières, notamment le fameux Frédéric Ier au XVIe siècle, le grand prince humaniste de la Renaissance, très curieux, et prince bâtisseur qui a laissé de nombreux bâtiments sur Montbéliard. Il est notamment à l'initiative du temple Saint-Martin, qu'il a confié à son célèbre architecte Heinrich Schickhardt, et qui est d'ailleurs le plus vieux de France affecté au culte protestant.
3: Lors de votre visite de la Cité des Princes, vous ne pouvez pas rater l'imposant château des ducs de Württemberg perché sur son rocher. Anaïs Barona, guide conférencière et responsable patrimoine à l'office de tourisme du pays de Montbéliard.
2: C'est une vraie mosaïque d'époque en fait, ce château, puisqu'il a été remanié. Ce qu'on a face à nous, bâtiment assez massif rose pâle, c'est du 18e siècle. Sinon, on a les 2 tours qu'on aperçoit. Elles ont été construites à 2 époques différentes. La tour blanche, c'est celle qu'on appelle la tour Henriette, du nom de Henriette d'Orbe, qui est la fameuse comtesse qui s'est mariée avec un Württemberg. Et la tour rose, Frédéric Ier, elle a été bâtie sous son règne.
3: Anaïs Barona, après avoir visité le château, que nous conseillez-vous de découvrir à Montbéliard ?
2: On peut aller vers les Halles, c'était le vrai cœur économique, administratif de la ville. Et puis après, plus le quartier religion, on va dire, qu'est le temple Saint-Martin. Vous avez aussi une église du 19e, qui est l'église Saint-Mainbœuf. Les catholiques se sont installés très tardivement dans le comté de Montbéliard, puisqu'on a été quand même protestants à partir du 16e et rattachés à la France en 1793.
3: Même si Montbéliard est rattaché à la France depuis 1793, l'influence germanique est encore très présente dans l'architecture de la ville, comme dans la rue de Belfort, par exemple.
2: C'est une des plus anciennes de Montbéliard, puisqu'elle fait partie du premier quartier qui s'est développé autour de l'éperon rocheux et donc du château. Très coloré, des petites maisons étroites. On a aussi les fameuses tchafas sur les toits qu'on aperçoit, qui sont des gerbières lucarnes. On a aussi des petites gossottes, que sont des passages entre les bâtiments qui permettent de passer facilement d'une rue à une autre. C'est vraiment le caractère germanique qui est présent dans les rues de Montbéliard.
3: Dans le département du Doubs, Montbéliard est accessible depuis la sortie numéro 8 de l'autoroute A36.

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0: Avec plusieurs informations à vous rappeler. Alors, dans l'ensemble, ce dimanche soir, pour vous qui rentrez peut-être de week-end, ça se passe bien. Pas de gros bouchons à vous signaler. Pas de bouchons du tout à vous signaler. Un trafic fluide en ce dimanche soir. Un tout petit peu plus de monde, évidemment, à l'approche de la région parisienne et de la région lyonnaise. Mais voilà, pas de bouchons, pas d'embouteillage à vous signaler. Mais des accidents par endroit. Attention, tout d'abord, si vous êtes dans le sud-ouest de la France, sur l'autoroute A65 entre Bordeaux et Pau, si vous circulez sur cette autoroute A65 en direction de Bordeaux, attention, à partir du kilomètre 30, alors on ne connaît pas la localisation exacte, mais il y aurait eu un accident impliquant une voiture. Les pompiers sont déjà sur place. On est sur la 65 direction Bordeaux à partir du kilomètre 30. Donc soyez très prudents après la sortie numéro 2 pour Cap-Cieux. Accident avec une voiture, les pompiers sont sur place. Autre accident, cette fois-ci on est en région parisienne, en Seine-et-Marne, au sud-est de Paris. Attention sur l'autoroute A5A en direction la province. Attention au niveau de la sortie pour le centre commercial de Carré-Sénart, c'est au kilomètre 2. Un accident important s'est produit tout à l'heure, il y a une heure environ. Ça reste d'actualité puisque il y a deux véhicules accidentés qui sont arrêtés sur la voie de droite. Les pompiers sont sur place, le patrouilleur également, beaucoup de monde dans cette zone d'accident. Donc prudence sur l'autoroute A5A, je vous le rappelle, direction la province, tout près de la sortie pour le centre commercial de Carré-Sénart. Sur l'autoroute A6, entre Paris et Lyon, ça se passe bien dans l'ensemble. Attention toutefois toujours à la présence de ce camping-car arrêté sur le bord de l'autoroute A6 en Saône-et-Loire, en Bourgogne, sur la 6 direction Lyon, kilomètre 360, un petit peu après la sortie 27 pour Tournu. Camping-car arrêté sur la bande d'arrêt d'urgence, juste après un virage, on le voit au dernier moment, donc soyez prudents. Et puis côté météo, on a un peu de pluie en ce dimanche soir dans le nord-est de la France, et vous concerne notamment si vous êtes sur l'autoroute A36 entre Besançon et Mulhouse. 23h02, on retrouve maintenant nos confrères de France Info pour le reste de l'actualité.
2: Faire un point sur les grands titres de l'actu de ce dimanche soir avec les retraités qui ne porteront pas l'effort central du prochain budget.
3: C'est ce qu'assure la porte-parole du gouvernement ce soir, alors que l'exécutif est à la recherche de 30 milliards d'euros d'économies. Maud Bréjon promet qu'aucune pension ne diminuera et que les retraités les plus modestes seront, quoi qu'il arrive, préservés. Une cinquantaine de frappes saoudiennes se sont abattues sur les fiefs des Houthis au Yémen aujourd'hui. C'est le mouvement soutenu par l'Iran qu'il annonce lui-même, alors que Riyad n'était pas encore intervenu depuis le début de l'offensive éclair lancée par les Houthis il y a une semaine. Le ministre israélien de la Culture veut déchoir de leur nationalité deux réalisateurs d'un documentaire, ceux du long métrage NASA, une enquête sur les civils tués par l'armée israélienne à Gaza. Il a été primé à la Mostra de Venise hier. Mickey Zohar les accuse sur X de trahison envers l'État. Et puis c'est la mi-temps à Brest. Le Paris Saint-Germain mène 1-0 lors du dernier match de cette quatrième journée du championnat de France. But de l'inévitable recrue espagnole Ferran Torres.
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0: Et oui, on voyage ensemble en ce dimanche soir. On rentre de week-end ensemble. Vous étiez peut-être en week-end et vous êtes sur la route en direction de la maison. On refera un point sur vos conditions de circulation dans 3 minutes. Ce sera après avoir écouté celle qui sera en concert le 14 novembre prochain au Zénith de Paris. On écoute la chanteuse Zao.

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1: Information que l'on me signale à l'instant. Attention, si vous êtes en région parisienne sur l'autoroute A6 en direction de Lyon, A6 direction Lyon dans le département de l'Essonne, on est au kilomètre 42, un petit peu après la sortie numéro 12 pour Saint-Fargeau-Pontierry. Il y a une voiture qui est en travers de la chaussée sur la voie de droite. Soyez très prudent si vous êtes dans cette zone. Allez, on refera le point sur vos conditions de circulation. À 22h15, vous restez avec nous. La musique, à présent, que du bon pour vous accompagner sur la route en ce dimanche soir. Avec Matt Pokora qui arrive, ce sera juste après un classique de Lenny Kravitz.

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1: Une information pour vous qui êtes en ce moment en Haute-Savoie sur l'autoroute A41 en direction de Genève. Attention, au kilomètre 134, c'est-à-dire juste après la sortie numéro 17 pour Annecy-le-Vieux, il y aurait un obstacle sur la chaussée, un objet, on ne sait pas précisément de quoi il s'agit. En tout cas, prudence en Haute-Savoie sur l'autoroute A41 direction Genève, kilomètre 134. Attention, juste après la sortie numéro 17 pour Annecy-le-Vieux.
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1: Ravi de faire la route avec vous en ce dimanche soir. Il est 22h15. Plusieurs informations à vous rappeler. Tout d'abord, attention à cet accident survenu dans les Alpes, en Haute-Savoie. On est sur l'autoroute A40 en direction de Chamonix, au kilomètre 3, c'est-à-dire un petit peu après la sortie numéro 20 pour Sallanches, avec une voiture accidentée arrêtée, a priori sur la bande d'arrêt d'urgence, peut-être sur la voie de droite. Quoi qu'il en soit, soyez prudents. Voilà, en Haute-Savoie, sur la 40, direction Chamonix. Au kilomètre 3. Autre accident, on me le signale à l'instant, accident survenu cette fois-ci en Saône-et-Loire sur l'autoroute A39 en direction de Bourg-en-Bresse au kilomètre 93, c'est-à-dire tout près de la sortie numéro 8 pour Lons-le-Saunier. Pas plus de détails pour le moment, on y reviendra bien sûr dans nos prochaines éditions. D'autres accidents se sont produits cette fois-ci en région parisienne. Alors tout d'abord, dans le département de l'Essonne, sur l'autoroute A6 en direction de Lyon au kilomètre 42, c'est-à-dire un petit peu après la sortie numéro 12 pour Saint-Fargeau-Pontierry. Une voiture accidentée qui est arrêtée à cheval sur la bande d'arrêt d'urgence et sur la voie de droite. Attention, il faut bien serrer sur les voies les plus à gauche dans ce secteur, sur la 6 direction Lyon, kilomètre 42. Je vois sur mes retours caméra ici en studio que les services de sécurité, c'est un véhicule du SAMU qui est arrivé sur place. Voilà, il faut bien serrer sur les voies les plus à gauche, comme je vous le disais. Et puis en région parisienne, toujours, mais cette fois-ci en Seine-et-Marne, sur l'autoroute A5A, en direction de la province, au niveau du kilomètre 2, tout près de la sortie pour le centre commercial de Carré-Sénart. Il y a eu un accident important qui s'est produit tout à l'heure, il y a un petit peu plus d'une heure. Accident impliquant 3 véhicules. Les pompiers sont sur place, les CRS également, et le patrouilleur également.
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1: Allez, je vous retrouve dans 3 minutes pour un nouveau point trafic. Vous restez avec nous. La playlist de ce dimanche soir, tout d'abord pour vous accompagner, on écoute Eddy Swim.

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1: Et attention, si vous êtes en ce moment en Haute-Savoie sur l'autoroute A41 en direction de Genève au kilomètre 134, c'est-à-dire juste après la sortie numéro 17 pour Annecy-le-Vieux, il y aurait un obstacle assez important sur les voies, une armoire a priori qui serait tombée d'une voiture et qui est tombée sur la chaussée. Donc soyez très prudents, soyez bien attentifs pour éviter cet obstacle en Haute-Savoie sur la 41 direction Genève, kilomètre 134, c'est dans le secteur d'Annecy. Et puis en région parisienne, je vous rappelle cette accident qui s'est produit sur l'autoroute A6 en direction de Lyon. On est dans le département de l'Essonne, kilomètre 42, un petit peu après la sortie numéro 12 pour Saint-Fargeau-Pontierry. Le patrouilleur vient d'arriver sur place, le SAMU également. Il faut bien serrer sur les voies les plus à gauche. On refera un point trafic plus complet sur Autoroute Info tout à l'heure à 22h30. Que faut-il faire pour être certain d'avoir des pneus en bon état sur son véhicule? Raphaël Giudicelli s'est rendu chez un spécialiste pour obtenir des réponses.
2: Avant de partir en vacances, c'est important de bien vérifier l'état de sa voiture et en particulier les pneumatiques pour éviter les crevaisons ou les sorties de route. Je suis avec Sébastien Vattier, responsable pédagogique pour Centaur Grand Est. Bonjour Sébastien.
3: Bonjour.
2: Pouvez-vous nous dire quelles sont les précautions à prendre avant de prendre la route au niveau des pneus? Comment on peut savoir si nos pneus sont usés?
3: Alors les précautions à prendre, c'est d'abord vérifier l'état général des pneumatiques, notamment des flancs, hein, s'assurer qu'il n'y ait pas de coupure, pas d'hernie. Et puis ensuite, au niveau de l'usure, eh bien, on a sur les pneus des témoins d'usure classiques. Hein. Alors on appelle ça témoins d'usure, mais c'est plutôt des témoins de légalité. Hein. Quand l'usure des pneus arrive aux témoins, ça devient illégal. Mais certains manufacturiers proposent des systèmes d'indicateurs d'usure avec des petites marches d'escalier, par exemple, ou alors des chiffres qui peuvent être gravés à des profondeurs différentes.
2: Un pneu usé augmente les risques de glissade et de crevaison. C'est possible aussi que le pneu éclate à cause de l'usure?
3: Alors oui, si vraiment le pneu est très très très très très usé et qu'on arrive jusqu'au treillis métallique et que l'on coupe, hein, on use et on coupe le treillis métallique, ça peut aller à la crevaison. Mais la plupart des éclatements sont plutôt dus à des problématiques soit de pincement, soit de pression.
2: Avoir des pneus en bon état, c'est très important, mais il y a aussi autre chose qui est essentielle, c'est la pression. Comment on sait quelle pression on doit mettre?
3: Dans votre voiture, quand vous ouvrez la porte, hein, sur la tranche de la portière ou de l'habitacle, hein, vous avez un tableau de pression. Sur les voitures allemandes, ça peut être dans la trappe à essence. Et donc, vous avez les valeurs, hein, à respecter, des valeurs qui sont entendues à froid.
2: Et si on a des pneus sous-gonflés ou à l'inverse, des pneus qui ont trop de pression, quelles peuvent être les conséquences?
3: Alors si le pneu n'est pas assez gonflé, on estime qu'à partir du moment où on a un quart de la pression en moins, hein, par rapport à la pression idéale, on commence à prendre le risque d'éclatement. Donc on rentre dans une phase de risque d'éclatement. Pour ce qui est de la surpression, alors tout dépend de la valeur, mais si c'est quelques dixièmes de bar en plus, 0,2, 0,3, 0,4, on n'a pas de risque d'éclatement. Mais par contre, on pourrait avoir des problèmes d'inconfort, une voiture qui serait plus raide.
2: Merci Sébastien pour toutes ces précisions.
3: Eh ben, merci à vous et bonne route à tous les auditeurs d'Autoroute Info.

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1: Il est 22h30, merci de voyager avec nous en ce dimanche soir. Pas mal d'informations à vous rappeler. Tout d'abord, on part en Haute-Savoie sur l'autoroute A41 en direction de Genève. Attention au kilomètre 134, c'est-à-dire juste après la sortie numéro 17 pour Annecy-Nord et Annecy-le-Vieux. Il y a un obstacle sur les voies, un obstacle assez volumineux puisqu'il s'agirait d'une armoire, oui, une armoire qui a priori est tombée d'une voiture. On est donc sur la 41, direction Genève, kilomètre 134 après la sortie numéro 17. Et puis, autre obstacle, un petit peu plus loin, cette fois-ci au kilomètre 137. Donc, après, toujours la sortie numéro 17 pour Annecy-le-Vieux. Allez, on part à présent, toujours en Haute-Savoie, mais on part à présent sur l'autoroute A40, avec une information que l'on vient de me signaler. Il y aurait un véhicule arrêté sur le bord des voies, sur la 40, en direction de Chamonix, au kilomètre 27, c'est-à-dire un petit peu après la sortie numéro 17 pour Thiers-Marigné et Bonneville. Et puis sur la 40 toujours, mais en direction cette fois-ci de Paris au kilomètre 3, c'est-à-dire un petit peu après la sortie 21 pour Passy, il y a eu un accident qui s'est produit tout à l'heure avec un véhicule arrêté a priori sur la bande d'arrêt d'urgence. D'autres accidents se sont produits, cette fois-ci en région parisienne, l'autoroute A6, on est dans l'Essonne, sur la 6 direction Lyon, kilomètre 42, un petit peu après la sortie numéro 12 pour Saint-Fargeau-Pontierry, une voiture qui est arrêtée sur la voie de droite qui a été neutralisée par le patrouilleur. Le patrouilleur qui est sur place depuis un petit moment. Il y a les pompiers qui sont sur les lieux également. Il faut bien serrer sur les voies les plus à gauche. Et puis autre accident survenu tout à l'heure, toujours en région parisienne, mais cette fois-ci en Seine-et-Marne, sur la 5A en direction de la province, au kilomètre 2, tout près de la sortie pour le centre commercial de Carré-Sénart. Encore beaucoup de monde dans cette zone d'accident avec les pompiers et le patrouilleur, avec les forces de l'ordre, les CRS qui sont sur place. Un mot de la météo rapidement, avec un temps sec sur une bonne partie de la France en ce dimanche soir, mais un peu de pluie toutefois dans le nord-est de la France. Attention en Franche-Comté sur la 36 entre Besançon et Mulhouse. Et à 22h33, on retrouve la rédaction de France Info pour le reste de l'actualité.
2: En ce dimanche soir, Paul Tillier à la une en Seine-Maritime. Aucune piste n'est écartée. Oui. C'est ce que confie le ministre de l'Intérieur.
3: Oui, Laurent Nunez appelle ce soir à la prudence dans ce dossier après le déraillement d'un train en Normandie vendredi soir à Cléon, au sud de Rouen. 44 blessés. Un morceau de rail de 300 kilos a été retrouvé sur les voies. Un nouveau décès de la rougeole aux États-Unis. C'est le troisième depuis le début de l'année. Une femme âgée de 40 ans. Le pays connaît sa pire épidémie de rougeole depuis 35 ans, plus de 2000 cas recensés en raison de la baisse du taux de vaccination. Le ministre de la Santé américain Robert Kennedy Jr. a plusieurs fois répété ses doutes à propos de l'efficacité des vaccins. Un train à destination de Varsovie, ciblé aujourd'hui par un drone russe en Ukraine. L'impact a eu lieu aux portes de la frontière polonaise. Le Premier ministre polonais Donald Tusk redoute une intensification des frappes dans les semaines à venir. La Pologne ne peut pas exclure que cette escalade touchera également son territoire, conclut le chef de gouvernement. Ce sera l'argent pour l'équipe de France de basket. Défaite 97 à 79 ce soir pour les Françaises face aux Américaines, décidément trop fortes, qui sont désormais quintuples championnes du monde.
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1: Et pour voyager ensemble à présent, avant de refaire un point trafic, dans 3 minutes pour voyager ensemble, on écoute celle qui sera en concert dans quelques jours. Ce sera vendredi soir à Charnay-les-Mâcons, Adèle Cassier.

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1: Et je vous rappelle que deux accidents se sont produits tout à l'heure en région parisienne. Attention sur l'autoroute A6 en direction de Lyon, kilomètre 42, un petit peu après la sortie numéro 12 pour Saint-Fargeau-Pontierry. Soyez très prudents, kilomètre 42, il faut bien serrer sur la voie la plus à gauche suite à cet accident impliquant une voiture qui est arrêtée sur la voie de droite. Les pompiers sont sur place, le patrouilleur également. Et puis autre accident, cette fois-ci sur l'autoroute A5A en direction la province, tout près de la sortie pour le centre commercial de Carré-Sénart au kilomètre 2. Beaucoup de monde encore dans cette zone d'accident avec les CRS, les pompiers et le patrouilleur. L'information en trafic reviendra à 22h45 sur Autoroute Info. Vous restez avec nous. On écoute tout d'abord Sophie-Élise Vextor.

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1: L'information trafic à 23h45 quasiment, avec une situation calme en ce début de nuit au moment où je vous parle. Ça se passe plutôt bien. Attention quand même, toujours à ces véhicules arrêtés sur le bord de l'autoroute A40. L'autoroute A40 en Haute-Savoie, on est dans les Alpes, en Haute-Savoie sur la 40 en direction de Chamonix, au kilomètre 82, c'est-à-dire juste après la sortie du tunnel du VUH. Il y a une voiture arrêtée sur la bande d'arrêt d'urgence. Les pompiers sont sur place. Et puis, autre véhicule arrêté sur le bord des voies, un petit peu plus loin, toujours sur la 40 direction Chamonix, mais au kilomètre 27, un peu après la sortie numéro 17 pour Thiers, Marinier et Bonneville. Voilà, sinon, je vous disais, c'est calme pour l'instant en ce dimanche soir. Trafic fluide, évidemment, pas de bouchons, pas d'embouteillage à vous signaler à cette heure-ci.

0: Et puis côté météo, un temps calme, mais un peu de pluie dans le nord-est de la France, en Franche-Comté. Attention sur l'autoroute A36 entre Besançon et Montbéliard. J'en profite pour vous rappeler cette information carburant. Si vous êtes dans le sud-ouest de la France, sur l'autoroute A65, sachez qu'il n'y a plus d'essence sans plomb de disponible, à la station-service de l'air d'Air sur l'Adour, kilomètre 99. Et puis, il n'y a plus de carburant GPL de disponible à la station-service de l'air de Capcieux, toujours sur la 65, cette fois-ci au kilomètre 30. Et puis, autre information carburant, cette fois-ci en Auvergne, dans le Puy-de-Dôme, sur l'autoroute A71, au kilomètre 355, il n'y a plus de gasoil ni de sans-plomb 98 de disponible à la station-service de l'air des volcans d'Auvergne.
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0: Allez, vous restez avec nous dans quelques minutes. On partira à la rencontre du chanteur soprano qui nous a accordé quelques minutes au micro de notre envoyé, de l'un de nos journalistes, Xavier Ferrand. On parlera aussi, bien sûr, comme d'habitude, de vos conditions de circulation. Voilà, tout cela, ce sera après avoir écouté ce qui a été un petit peu le coup de cœur de le phénomène, en tout cas musical, je vais y arriver, le phénomène musical de cet été 2026. On écoute Tame Impala et Jenny sur Autoroute Info. Allez, bonne route, soyez prudents.

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1: Et on commence avec cette information importante que l'on vient de me signaler.
2: Alerte. Véhicule à contresens.
1: Un véhicule circule à contresens en ce moment sur l'autoroute A42. Soyez très prudents si vous êtes en ce moment au nord-est de Lyon, dans le département de l'Ain. Si vous circulez sur la 42 en direction de Genève, vous risquez de croiser un véhicule qui circule à contresens. Ne dépassez pas, respectez bien les distances de sécurité et si possible, arrêtez-vous dans la prochaine aire de repos ou de service. Je vous tiendrai bien sûr informé de l'évolution de la situation dans nos prochaines éditions. Sur Autoroute Info, bien sûr. Et l'information trafic reviendra dans les toutes prochaines minutes. On reparlera du reste de l'actualité autoroutière de ce dimanche soir et bien sûr également de la présence de ce véhicule à contresens sur l'autoroute A42. Encore une fois, prudence. Mais tout d'abord, une petite respiration. On prend la route à présent avec le chanteur Soprano. Il vient d'annoncer d'ailleurs une nouvelle série de concerts pour l'été prochain. Avant de parler voiture, il a expliqué à Xavier Ferrand le concept particulier de sa nouvelle tournée.
3: Où sont les filles, les femmes?
4: On a commencé avec le stade Vélodrome. Il y a eu bien sûr après le stade de France. Je me suis dit mais il y a d'autres endroits où on peut faire des concerts où les gens n'ont peut-être pas les moyens d'aller jusqu'à Paris, jusqu'à Marseille. Et là du coup je me suis dit on va aller voir tout le monde. Et c'est comme ça qu'est née la phrase. On fait pas le stade de France mais on fait les stades de France.
5: Avec une particularité liée au nouvel album qui s'appelle Karaoké. Ce sera un karaoké géant avec les paroles et tout.
4: Ça, cette idée, elle est venue parce qu'il y a plein de gens dans la dernière tournée où on a vu qu'il y avait des quarantenaires qui m'écoutaient depuis mon premier groupe avec les psychiatres. On a vu des jeunes qui me suivent depuis The Voice. Un peu toutes les générations. Et on s'est dit, mais imagine, on fait un super gigantesque karaoké avec toutes les chansons que j'ai fait en 30 ans. Ça pourrait être une superbe fête.
5: Alors donc, vous allez faire le tour de France. Alors, en tourbus, en voiture, peut-être en train. Est-ce que vous avez le permis déjà?
4: Depuis 1999, je suis un conducteur cool. Après, c'est le Marseillais. Hein. C'est lui qui roule, qui prend son temps et qui entend des klaxons derrière. Hé, avance! Voilà, moi je suis lui qui est cool.
5: Et j'imagine que vous roulez pas mal sur les autoroutes quand vous faites les tournées un peu partout en France. Il vous est arrivé des choses étonnantes des fois sur autoroute, parce qu'on sait que parfois il peut y avoir des histoires étonnantes sur les airs par exemple.
4: Ben moi il m'est arrivé même pas sur les airs, sur l'autoroute. On partait au studio, d'un coup je sais pas qu'est-ce qui s'est passé. Ma voiture, il y a eu le transfo qui s'est arrêté, mais la voiture elle continue à rouler. Donc on s'est mis sur le côté. Mais le truc c'est de voir Soprano sur l'autoroute, les voitures qui passent.
6: Ça, c'était très marrant de voir les gens qui roulaient, qui se retournaient, qui me voyaient, qui faisaient... et qui hallucinaient en même temps. Et moi, j'avais peur qu'il y ait des accidents.
5: Merci beaucoup, Soprano.
4: Avec grand, grand, grand plaisir.

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2: Merci d'être avec nous. Cette nuit, il est minuit.
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2: Et pour commencer, je vous rappelle cette information.
3: Alerte. Véhicule à contresens.
2: Oui, vous venez de l'entendre. Un véhicule circule à contresens en ce moment au nord-est de Lyon. Ça se passe sur l'autoroute A42. Soyez très prudents si vous êtes en ce moment sur cette autoroute A42 dans le département de l'Ain sur la 42 en direction de Genève. Si vous circulez sur la 42 en direction de Genève, vous risquez donc de croiser un véhicule qui circule à contresens. Ne dépassez pas dans ce genre de situation. Il faut doubler. Il ne faut dépasser aucun véhicule. Respectez bien les distances de sécurité et si possible arrêtez-vous dans la prochaine aire de repos ou de service. Je vous tiendrai informé dès que j'ai plus d'informations. Je vous tiens bien sûr informé de l'évolution de la situation. Dans le reste de l'actualité autoroutière, on reste dans le département de l'Ain. On part cette fois-ci sur l'autoroute A40. Attention, en direction de Chamonix sur la 40, au kilomètre 133, c'est-à-dire une douzaine de kilomètres après la bifurcation avec la 42 et un petit peu après le viaduc de Poncin. Il y a, dans la montée du col de Seigne, eh bien, une voiture qui est arrêtée sur la voie la plus à droite, la voie spéciale véhiculant. Et puis en région parisienne, en Seine-et-Marne, au sud-est de Paris, attention sur l'autoroute A5A en direction la province. Attention au kilomètre 6, un petit peu après la sortie numéro 12 pour Savigny-le-Temple, Cesson et vers Saint-Denis. Il y a une voiture arrêtée sur la bande d'arrêt d'urgence. Beaucoup de monde sur place avec cette voiture. Le patrouilleur, les pompiers et les CRS sont sur place également. Partout ailleurs, ça se passe bien. Si vous êtes par exemple en Franche-Comté, dans le nord-est de la France, ou encore en Auvergne, le trafic est tout à fait fluide. Et puis côté météo, c'est un temps sec que l'on a dans l'ensemble. Juste un tout petit peu de pluie sur la 36 entre Besançon et Montbéliard. Et je vous retrouverai au plus tard à minuit et quart pour un nouveau point trafic et même avant pour vous tenir informé de l'évolution de la situation avec ce véhicule à contresens sur l'autoroute A42. 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À présent, on fait la rencontre d'un globe-trotteur parti skier loin des stations françaises, un aventurier qui a poussé la passion de la glisse à un tout autre niveau. Curtis Thévenon a recueilli son histoire, un récit mis en onde par Nicolas Vernizot.
4: Être le premier à fouler une terre encore vierge, telle était la volonté de bon nombre d'explorateurs au fil des siècles. Si les expéditions se sont depuis enchaînées, certains ont encore en tête le frisson de la découverte. Aurélien Lardy, à 28 ans, c'est un skieur professionnel de la vallée de Chamonix. Il a porté l'art de la glisse à son paroxysme en dévalant des pentes encore vierges en Asie centrale, au fin fond du Kyrgyzstan. Mais avant de pouvoir chausser les skis, il a dû faire ses preuves.
5: Pour situer un peu ces montagnes, en gros, nous, pour arriver déjà au camp de base, il y avait quasiment 150 à 200 km d'approche sur des chemins qui sont normalement l'été praticables en camion. Et certaines des montagnes qu'on a pu skier, ou en tout cas qu'on est allé chercher, étaient totalement vierges, même d'alpinistes. Donc c'est un coin très reculé où il y a un vrai questionnement au niveau de l'approche. Est-ce que c'est possible, c'est pas possible. Donc pour ça, on avait compté une trentaine de jours, 30 jours max d'autonomie pour pouvoir rejoindre le camp de base, puis ensuite pouvoir identifier un petit peu les sommets qu'on avait envie de skier, ou en tout cas qu'on avait vu à travers Google Earth par exemple. C'est des outils qu'on sert beaucoup pour trouver les montagnes. On est parti avec notre équipe et il nous a fallu dès le jour 2 faire face à un très bon nombre d'imprévus, notamment avec des camions. On devait se faire poser avec ces camions au camp base et en fait les camions s'embourbant complètement jusqu'à leur base, il a fallu marcher. On était sur des sacs à 25 kilos à peu près chacun et on avait eu la chance, donc à travers ce problème avec les camions, on a réussi à trouver des chevaux qui ont permis de porter quand même pas mal de choses au niveau de la nourriture. Donc de la nourriture pour 6 personnes et 25 jours, ça représente quand même énormément de kilos. Et puis nous, bah, pour le reste de notre matériel, voilà, on était à 25 kilos chacun à peu près, entre 25 et 30 kilos. C'est lourd, tu prends le temps. On a quasiment mis 15 à 17 jours avant de vraiment pouvoir aller chausser les skis. On a eu des conditions très très compliquées avec la météo, notamment du vent et de la neige. Et du coup, il a fallu être patient, très patient dans les tentes, à se faire bastonner par le vent. Les tentes qui font du bruit, tu dors pas la nuit. Et puis en fait, bah, naturellement, t'es là pour skier, t'es passionné de ski, de glisse en général. Quand on te dit non, tu peux pas y aller, et bah, c'est hyper frustrant et c'est super dur moralement. Finalement, arrive le créneau météo et puis tu te mets en place. Donc de notre camp de base, on était, je rappelle, à 20 km du pied des montagnes. Et ben voilà, ces itinéraires, on va les remonter en alpinisme avec les piolets et les crampons. Et puis en fait, au fur et à mesure, comme ça, tu montes doucement, tu te rapproches de la cime, tu te rapproches du sommet. Le moment, le jour J est là, l'instant T se présente à toi et que c'est à toi de descendre. T'es la première personne à skier cet itinéraire, cette descente. Et ben, c'est un goût complètement dingue. Et en fait, les 15-20 jours précédents, ils prennent tout leur sens dans une descente qui va même très vite, qui peut durer là dans ce projet jusqu'à 45 secondes parce qu'il y a des superbes conditions. Moi, j'ai pris un plaisir fou à skier très vite. Ben voilà, vraiment cette quête d'aller chercher quelque chose d'unique et de rarissime. C'est ce qu'il y a de plus beau au travers de la montagne.
0: Ah la méga live, mon gars.
5: Pour accéder au pied des montagnes, on est obligé de traverser la vallée. Et qui dit vallée, dit rivière. En fait, selon le moment de la journée où on décidait de traverser la rivière était forcément plus ou moins grosse. Et nous, un petit peu impatients et hâte d'aller faire la sieste après les descentes, et ben, c'est de traverser. Et donc, je me souviens à plusieurs reprises, bah, t'essaies de sauter de caillou en caillou. Et puis, en fait, au bout d'un moment, cette rivière qui va faire jusqu'à 250 mètres de large, t'en as complètement marre, t'as ton sac de 20 kilos sur le dos. Et puis là, tu dis, bon allez, franchement, j'en ai plus rien à faire. Et puis tu traces droit dans l'eau, t'as de l'eau jusqu'au milieu du ventre. Et puis tu te bats contre le courant. Et ça aussi, c'est ces instants sauvages qu'on va chercher. Le plus haut sommet qu'on a fait s'appelle Papillon de Nuit. Il fait 5050 mètres d'altitude. Et là, t'es sur une arête du bout du monde, à la frontière entre le Kyrgyzstan et la Chine. Je suis tout à fait conscient que je n'y reviendrai plus jamais de ma vie ici. Chaque descente, même si on n'a pas eu beaucoup, il y en a trois. Eh ben, chaque descente, elle est exceptionnelle, elle est unique et elle est gravée vraiment pour toujours. Et ces instants de glisse dans ces montagnes incroyables et surtout le partage qui en découle avec mes partenaires de cordée au travers de cette aventure, elle est absolument incroyable et très très riche en émotions. Et c'est aussi ça la montagne.
4: Les stocks de nourriture presque épuisés sonneront la fin de cette aventure incroyable qui restera gravée dans la mémoire d'Aurélien Lardy et de ses deux camarades de glisse. Pour un retour à la civilisation satisfait, prêt à relever de nouveaux défis. Si vous êtes curieux, cette aventure a été retracée dans le documentaire Chronoception.

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1: L'information trafic à minuit et quart, c'est calme hein, cette nuit sur les autoroutes que vous empruntez en ce moment. Alors je vous parlais précédemment d'un véhicule qui circulait à contresens hein, sur l'autoroute A42. Véhicule à contresens sur l'autoroute A42. Je vous rappelle que l'alerte est levée, hein, c'est terminé à présent. Le véhicule est visiblement sorti de l'autoroute. Plus aucune gêne à présent sur cette autoroute A42. On part à présent sur l'autoroute A40. On est dans le département de l'Ain sur l'A40 en direction de Chamonix, attention au kilomètre 133, c'est-à-dire une douzaine de kilomètres après la bifurcation avec la 42 et un peu après le viaduc de Poncin dans la montée du col de Seine. Il y a une voiture en panne depuis tout à l'heure sur la voie la plus à droite, la voie spéciale véhiculant. Le patrouilleur est sur place, la voie spéciale véhiculant qui a été neutralisée et la dépanneuse vient d'arriver sur les lieux. Et puis enfin en région parisienne, cette fois-ci en Seine-et-Marne, au sud-est de Paris, sur l'autoroute A5A en direction de la province. Je vous rappelle qu'au kilomètre 6, il y a beaucoup de monde hein, en raison de la présence d'une voiture arrêtée sur la bande d'arrêt d'urgence avec une personne visiblement alcoolisée dans la voiture. Du coup, les pompiers sont sur place, les CRS également. Il faut bien serrer sur la voie la plus à gauche, sur la 5A en direction de la province. Au kilomètre 6, partout ailleurs, ça se passe bien. Et puis je vous rappelle que si vous circulez en ce moment en Auvergne sur l'autoroute A71, eh bien sachez qu'il n'y a plus de samplon 98 ni de gasoil de disponible à la station-service de l'aire des volcans d'Auvergne. On est en Auvergne sur la 71 au kilomètre 355. Plus de gasoil de disponible ni de samplon 98 de disponible non plus à la station-service de l'aire des volcans d'Auvergne.
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1: Des animaux pour entretenir les abords des autoroutes, c'est le pari de l'éco-pâturage lancé par APRR sur plusieurs aires. Allez, je vous en dis plus à présent. Je suis parti rencontrer une spécialiste. Écoutez, bonjour Camille Delorme.
2: Bonjour.
1: Vous êtes chef de projet environnement chez APRR. L'éco-pâturage, c'est une initiative qui a été lancée sur plusieurs aires hein, du réseau APRR.
2: Oui, tout à fait. Alors, on n'a pas que sur les aires. Aujourd'hui, on est à 370 hectares d'éco-pâturage sur l'ensemble du réseau APRR et notamment à proximité des aires, par exemple, de Mâcon-Saint-Albin, de l'aire du Jardin des Arbres, l'aire du Lavard, l'air de Spois, où en fait on va utiliser des animaux pour entretenir la végétation.
1: Ce sont des chèvres principalement ?
2: On a des chèvres, des moutons, des petites vaches, des chevaux et même des lamas.
1: Et que l'on utilise, qui sont en action sur quelle période de l'année ?
2: Elles sont en action parfois toute l'année, mais particulièrement de mars à novembre à peu près.

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1: Très heureux de vous accompagner cette nuit. Il est minuit et demi au moment où je vous parle. C'est calme dans l'ensemble sur les autoroutes que vous empruntez en ce moment. Attention quand même à des véhicules arrêtés par moment sur le bord des voies. Alors c'est le cas notamment dans le département du Loiret sur l'autoroute A77 en direction de Paris au kilomètre 31, c'est-à-dire une douzaine de kilomètres après la sortie 18.1. On n'est pas très loin de Montargis. Il y a donc une voiture arrêtée sur la bande d'arrêt d'urgence et tout près de la voie de droite ou sur une partie de la voie de droite. Donc soyez bien attentifs dans cette zone. On est dans le département du Loiret sur la 77, direction Paris, kilomètre 31. On part en région parisienne avec toujours ce véhicule arrêté sur le bord de l'autoroute A5A. On est en Seine-et-Marne, au sud-est de Paris, sur la 5A en direction la province, au kilomètre 6, c'est-à-dire un petit peu après la sortie numéro 12 pour Savigny-le-Temple, Cesson et vers Saint-Denis. Le patrouilleur est sur place toujours et une dépanneuse est attendue sur les lieux. Et puis enfin en Haute-Savoie, autre véhicule en difficulté sur l'A40, direction Chamonix, kilomètre 27, un petit peu après la sortie 17 pour Thiers-Marigny et Bonneville. Une voiture arrêtée sur la bande d'arrêt d'urgence avec un patrouilleur présent sur place. Et l'information en trafic reviendra sur Autoroute Info au plus tard à minuit 45. Direction à présent le département de la Saône-et-Loire où les idées de sortie ne manquent pas. Ilyes Jamlaoui nous emmène en balade.
2: Des balades, de la nature ou encore des châteaux, un grand programme vous attend en Saône-et-Loire. Et pour en parler, rendez-vous tout près de la ville de Mâcon en compagnie de Laetitia Girardon, chargée de mission tourisme en famille.
3: Alors tout d'abord, nous sommes au pied de la roche de Solutré. Il y a le musée de préhistoire et la maison du grand site qui propose un agenda très complet de visites et d'activités pour les familles. Comme par exemple les kits aventures, on a pour les tout-petits ce qu'on appelle la malle des petits préhistos pour découvrir la vie quotidienne de nos ancêtres ici sur le site et plein d'autres choses à faire, d'univers à découvrir.
2: Et en plus des activités que l'on vient de citer, il y en a des dizaines d'autres à découvrir partout dans le département. Laetitia Girardon.
3: Effectivement, et pourquoi venir en famille en Saône-et-Loire ? Parce qu'on a développé un réseau qui s'appelle Aventure Môme. Il rassemble plus de 70 sites de visites et d'activités spécialement adaptées aux familles. On a des châteaux, on a des musées vivants, des activités en pleine nature. En fait, il y a de quoi composer son programme selon ses envies, selon les âges, voilà.
2: Et à la question « Que faire en Saône-et-Loire ? » Difficile de passer à côté du musée de préhistoire, un incontournable installé au cœur d'un site historique et d'un paysage exceptionnel. Présentation des lieux avec Pierre-Guillaume Denis, responsable du site.
4: Alors on est au pied de la roche de Solutré. La roche de Solutré, on la voit depuis l'autoroute A6. Dans le sens Dijon-Lyon, elle est sur la droite. Donc c'est une falaise de calcaire abrupte au pied de laquelle des hommes préhistoriques pendant plus de 50 000 ans se sont installés et ont chassé des chevaux et des rennes.
2: Pierre-Guillaume Denis, qu'est-ce que l'on vient voir spécifiquement lorsque l'on vient dans ce musée ?
4: Alors ici, on voit surtout des objets archéologiques. On voit des vestiges qui ont été prélevés depuis plus de 160 ans sur le site. Le gisement de Solutré, qu'on appelle le croc du charnier, des outils en silex, des ossements d'animaux, des armes de chasse et même des sculptures ou des perles portées par les gens de la préhistoire.
2: Et pour découvrir toutes les activités à faire dans le département, rendez-vous sur destinationsaône-et-loire.fr.

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1: L'information en trafic à minuit 45. C'est calme, évidemment, à 7h06 sur le réseau autoroutier que vous empruntez en ce moment.

0: moment, trafic tout à fait fluide. Vous êtes assez peu nombreux à circuler en ce moment sur les autoroutes françaises. Restez prudents quand même, évidemment. Maintenez bien les distances de sécurité entre vous et les véhicules qui se trouvent devant vous. Et puis ne roulez pas trop vite, hein. 130 km/h maximum, je compte sur vous. Je vous rappelle qu'il y a toujours un véhicule arrêté au bord de l'autoroute A5A. On est en région parisienne, en Seine-et-Marne, au sud-est de Paris, sur la 5A, en direction de la province. Au kilomètre 6, un petit peu après la sortie numéro 12, pour Savigny-le-Temple, Cesson et vers Saint-Denis. Un patrouilleur se trouve toujours sur les lieux. Et puis un véhicule arrêté également toujours en Haute-Savoie sur l'autoroute A40 direction Chamonix au kilomètre 27, un petit peu après la sortie numéro 17 pour Thiers, Marigny et Bonneville. Et puis sachez que si vous nous écoutez en ce moment en Auvergne sur l'autoroute A71 dans le Puy-de-Dôme, si vous avez besoin de faire le plein, eh bien sachez qu'il n'y a plus de samplon 98 de disponible et plus de gasoil de disponible non plus à la station-service de l'aire des volcans d'Auvergne.
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0: Allez, je vous retrouverai sur Autoroute Info au plus tard à 1h du matin pour un nouveau point trafic. Tout d'abord, vous nous entendez parfois parler de basculement de circulation sans forcément savoir de quoi il s'agit, un basculement de circulation. Eh bien, Jérémy Esclavard a contacté Jean-Emmanuel Garel des autoroutes APRR pour qu'il nous explique de quoi il s'agit. Écoutez.
2: Un basculement, c'est qu'on vient dévier la circulation d'un sens de circulation. Par exemple, les clients qui circulent dans le sens Paris-Lyon vont traverser, on va dire, ce qu'on appelle le terre-plein central. Donc, on ouvre les glissières de sécurité, on crée un passage, on pose un balis dans l'autre sens de circulation, soit avec des cônes, soit avec des murs lourds. Dans le sens opposé au sens en travaux, on a une circulation, on va dire, en bidirectionnelle. Et puis, quelques kilomètres plus loin, les clients se rabattent à nouveau sur leur sens de circulation normal, et ce qui nous permet de libérer toute une zone sans aucune circulation de clients et de mettre en sécurité les équipes qui travaillent sur ces chantiers, et puis qui permet aussi de travailler beaucoup plus rapidement, puisque l'entreprise dispose à ce moment-là de l'entièreté des voies de circulation, donc on peut se permettre de déposer l'ensemble des équipements et de travailler en sécurité et avec beaucoup plus de qualité sur nos travaux.

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1: Très belle nuit à tous, merci de faire la route avec nous, il est 1h.
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1: 1h du matin, c'est calme hein, globalement à 7h06 sur les autoroutes que vous empruntez en ce moment. C'est du vert, ça circule, c'est fluide, évidemment pas de bouchons à vous signaler. Quelques informations quand même à vous rappeler. Tout d'abord, attention si vous êtes en ce moment dans le nord-est de la France, en Franche-Comté, dans le département du Doubs, sur l'autoroute A36 en direction de Beaune, de Paris et de Lyon. Attention à la hauteur du kilomètre 64, c'est-à-dire peu de temps avant la barrière de péage de Saint-Maurice. Un petit peu après la sortie 6.1 pour Pontarlier, il y a visiblement un obstacle sur la chaussée. Voilà, mis à part cela, c'est calme cette nuit, je vous le disais, sur les autoroutes que vous empruntez en ce moment. Trafic fluide avec de bonnes conditions météo. Un temps sec, pas de pluie cette nuit pendant votre voyage. Et pour demain, lundi, Météo France nous annonce un temps encore globalement ensoleillé sur une bonne partie de la France. Et à présent, à 1h01 du matin, eh bien, on va retrouver Félix Toupin. Le bitume sur lequel vous roulez est fabriqué dans la grande majorité des cas avec du pétrole. Et dans un contexte de changement climatique, certaines entreprises cherchent à réduire leur dépendance aux énergies fossiles. Exemple avec Eiffage qui a transformé une usine pour rendre l'entretien des routes plus vertueux. Félix Toupin nous emmène la visiter.
2: C'est un camion qui quitte une usine pas comme les autres, près de Roanne, dans le département de la Loire. Cette usine, c'est Léa de la société de construction Eiffage Route qui innove pour produire des voies plus vertes. La chaussée sur laquelle vous roulez est appelée un enrobé. Elle est composée de petits cailloux liés entre eux par un produit visqueux qu'on appelle le liant. Revenons à notre usine. Construite en 1977, cette exploitation produisait jusqu'à récemment ce liant à partir de résidus de pétrole. Jean-Marc Delebreux d'Eiffage Route nous explique cette transformation avec l'aide notamment de la région Auvergne-Rhône-Alpes.
3: Il a été décidé de la transformer début 2024 pour pouvoir produire des liants, mais non plus issus de l'activité fossile, mais végétale. L'activité papetière, après production des papiers et cartons, reste un résidu que l'on va valoriser dans notre activité routière.
2: Ce résidu, produit à partir de résine de pin, est donc récupéré par Eiffage Route et acheminé depuis les Landes. Le liant fabriqué dans l'usine rouennaise à partir de ce résidu présente de nombreux avantages, comme faire baisser la température de la chaussée grâce à sa couleur claire. Il permet également de rendre les routes plus perméables à la pluie. L'usine rouennaise est déjà un franc succès. L'enrobé, fait à partir de ce liant végétal, a de nombreuses applications en plus de la route, comme l'explique Fabien Michel, directeur commercial et développement d'Eiffage Route pour la région Centre-Est.
4: Ces enrobés végétaux permettent de créer des places de village, des cours d'école.
2: Ces enrobés sont également utilisés pour les pistes cyclables et les voies vertes et ont été testés sur des tronçons de quelques kilomètres de l'autoroute A40 en Haute-Savoie. Pour compléter la transformation écologique du site, la production a été entièrement électrifiée. Jean-Marc Delebreux.
3: On est complètement basculé d'une usine 100% décarbonée puisqu'on était sur une chauffe au gaz.
2: L'usine a déjà augmenté sa production face à la demande croissante qu'elle rencontre. À terme, elle pourrait même servir de modèle pour les prochaines usines qui seront construites dans d'autres régions.

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1: Il est quasiment 1h15 du matin. Merci de voyager avec nous. Plusieurs informations à vous rappeler. Alors, dans l'ensemble, hein, ça reste calme cette nuit sur le réseau autoroutier que vous empruntez en ce moment. Trafic fluide, évidemment. Pas de bouchons, pas d'embouteillage à vous à signaler. Mais attention, des véhicules arrêtés par moment sur le bord des voies. C'est le cas, par exemple, attention, dans le département de l'Aube, sur l'autoroute A5 en direction de Paris, au kilomètre 141, c'est une bonne quinzaine de kilomètres après la sortie 22 pour Brienne-le-Château et Bar-sur-Seine. Un petit peu avant l'entrée de l'aire de Troyes, le Plessis, il y a une voiture arrêtée sur la bande d'arrêt d'urgence. Une voiture avec une grosse remorque apparemment, et cette remorque dépasse un peu sur la voie de droite. Il faut donc bien serrer sur les voies les plus à gauche lorsque vous êtes de passage dans le secteur. On est, je vous le rappelle, dans l'Aube, sur l'autoroute A5, direction Paris, kilomètre 141, un petit peu avant l'entrée de l'aire de Troyes, le Plessis.
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1: Et à présent, on retrouve Corentin Rouleau et Géraldine Mia. Ils répondent aux questions que vous pouvez vous poser concernant les travaux sur autoroute.
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2: Vrai ou faux, les sociétés d'autoroute font aujourd'hui très attention à l'aspect environnemental pour construire un nouvel axe.
3: C'est vrai, il n'y a rien de comparable d'ailleurs avec les autoroutes créées dans les années 1960. Désormais, chaque phase d'étude permet d'ajuster et d'améliorer un projet pour réduire les impacts sur l'environnement.
2: C'est par exemple le cas pour la construction de la future A412 dans le Chablais en Haute-Savoie entre Machilly et Thonon-les-Bains.
3: Exactement, au sens large, pendant les travaux, on prévoit entre autres de placer des clôtures anti-batraciens pour les protéger des déplacements des engins de chantier. Engins pour lesquels leur vitesse sera aussi limitée. Et puis afin d'éviter l'impact sur les terrains agricoles limitrophes, des passages provisoires seront créés pour permettre aux agriculteurs d'y accéder. D'autre part, les presque 8000 m3 de bois qui vont être coupés seront en partie utilisés pour certains ouvrages ou aménagements.
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1: Il est 1h30 du matin, très heureux de vous accompagner cette nuit pendant votre voyage, un voyage nocturne qui se passe bien dans l'ensemble. Le trafic est tout à fait fluide, évidemment. Cette nuit, vous roulez dans de bonnes conditions, avec des conditions météo qui sont bonnes également. Quelques averses, un petit peu de pluie, alors vraiment quelques gouttes, pas de grosses précipitations, mais quelques gouttes quand même sur une partie de l'autoroute A31 entre Langres et Nancy, et puis un petit peu également sur l'autoroute A36 en Franche-Comté, sinon partout ailleurs. Voilà, c'est un temps sec que l'on a cette nuit. Attention, si vous êtes dans le département de l'Aube, sur l'autoroute A5, dans l'Aube, sur l'autoroute A5 en direction de Paris, attention, à kilomètre 141, c'est une bonne quinzaine de kilomètres après la sortie 22 pour Brienne-le-Château et Bar-sur-Seine. Et juste avant l'entrée de l'aire de Troyes, le Plessis, il y a une voiture avec une grosse remorque qui a arrêté sur la bande d'arrêt d'urgence. La remorque dépasse bien sur la voie de droite. Un patrouilleur est sur place. Il faut donc bien serrer sur la voie la plus à gauche pour respecter un corridor de sécurité. Et puis, en Haute-Savoie, cette fois-ci, sur l'autoroute A40 en direction de Chamonix, je vous rappelle qu'il y a toujours une voiture arrêtée sur la bande d'arrêt d'urgence au kilomètre 27, c'est-à-dire un petit peu après la sortie numéro 17 pour Thiers, Marinier et Bonneville. Allez, vous restez avec nous, l'information trafic reviendra sur Autoroute Info au plus tard à 1h45. Mais tout d'abord, on va faire un petit peu de tourisme sur Autoroute Info. Le label de la vallée de la gastronomie propose un voyage culinaire qui s'étend de Dijon à Marseille. Sucré, salé, les spécialités régionales ne manquent pas. La pogne, cette brioche savoureuse, en fait partie. Pour la découvrir, on vous emmène dans la Drôme. Reportage de Vincent Serrano.
2: Ici, on est là où tout a commencé il y a 133 ans.
3: Antoine Pascalis est maître artisan boulanger. Le rendez-vous est pris à Bourg-de-Péage, proche de Valence, dans sa boulangerie familiale et historique.
2: Ouverte en 1892 par mon arrière-grand-père.
3: Ce passionné de 34 ans s'est fait maître en la matière de fabriquer la pogne, cette brioche star de la vallée de la gastronomie qui s'étend de Dijon à Marseille et spécialité du Dauphiné.
2: Bien sûr, tu retrouves de la farine, tu retrouves du sucre, du beurre, une pointe de sel important, un peu de levure, il y a du levain naturel de blé. On fait notre levain, farine et eau, on fait fermenter. Et après, on appelle ça le parfum, fleur d'oranger, on met aussi un petit peu de rhum. Alors tu verras, nous, le parfum, on en met assez peu parce que notre objectif, c'est que même ceux qui n'aiment pas forcément la fleur d'oranger puissent consommer ce produit. Ça, c'est la première raison. L'objectif, ça va être de le marier avec d'autres produits. S'il avait été beaucoup plus prégnant en fleur d'oranger, ça serait plus difficile de le marier avec du chocolat, du fromage, du foie gras, des fruits frais.
3: 26 minutes plus tard, à 180 degrés au four, la pogne préparée sous nos yeux est prête. C'est l'heure de la dégustation.
4: Elle est très bonne, j'adore ça.
3: Madeline fait partie des fidèles clientes de cette boulangerie. Quand est-ce que vous mangez la pogne ?
4: Généralement le matin au petit déjeuner, ou goûter quand on reçoit des amis ou en repas de famille. Là j'en ai pris parce que du coup j'avais une petite faim et du coup avec un petit café ça passera bien.
3: Eh ben, bon appétit !
4: Merci beaucoup, bonne journée.
3: Justement, pour saluer une personne, on peut encore utiliser cette expression « serre-moi la pogne » pour dire « serre-moi la main ».
2: Pogne, ça vient de pugna, c'est poignée. Tu parles de poignée de main, c'est une poignée de pâtes qu'on insérait dans une pâte à brioche. Et en fait, on a gardé pugna, c'est devenu pogne. Serre-moi la pogne, il y a des gens qui nous disent ça.
3: Pour goûter à la pogne traditionnelle, il faut s'arrêter dans l'une des 6 boulangeries de la maison Pascalis, située autour de Valence, en plein cœur de cette vallée de la gastronomie.

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1: L'information en trafic à 1h45 du matin. C'est calme, hein, toujours cette nuit sur les autoroutes que vous empruntez en ce moment. Attention à quelques véhicules arrêtés par moment sur le bord des voies. C'est le cas par exemple dans le Puy-de-Dôme. On est en Auvergne sur l'autoroute A71 en direction de Clermont-Ferrand. Attention au kilomètre 367, c'est-à-dire juste après la bifurcation avec l'autoroute A89. Une voiture arrêtée sur la bande d'arrêt d'urgence. Et puis autre véhicule en difficulté, cette fois-ci dans le département de l'Aube, sur l'autoroute A5 direction Paris, au kilomètre 141, une bonne quinzaine de kilomètres après la sortie 22 pour Brienne-le-Château et Bar-sur-Seine, et juste avant l'entrée de l'aire de Troyes, le Plessis, une voiture avec une grosse remorque arrêtée sur la bande d'arrêt d'urgence, une remorque qui dépasse sur la voie de droite, un patrouilleur est sur place. Et puis je vous rappelle qu'il y a des ruptures de carburant cette nuit. Attention, si vous circulez en ce moment sur l'autoroute A6 entre Paris et Lyon, eh bien il n'y a plus d'essence sans plomb de disponible. Plus d'essence sans plomb, que ce soit du sans plomb 95 ou du sans plomb 95.

0: 18, deux disponibles à la station-service de l'aire de Villabée et de l'aire de Lys, sur le bord de l'autoroute A6 dans le département de l'Essonne. Plus d'essence en plomb de disponible non plus à l'aire de la Couline, toujours sur la 6, mais cette fois-ci dans le département de l'Yonne.
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0: Je vous retrouverai à 2h du matin au plus tard pour un nouveau point trafic. Deux jeunes passagers sur trois seraient mal installés et attachés en voiture. C'est ce qui ressort d'une étude réalisée par la prévention routière. Alors, à quoi faut-il faire attention pour garantir la sécurité de nos enfants en voiture? Les explications de Paulin Caillard.
2: Selon Christophe Ramon, directeur des études et recherches de l'association prévention routière, la gravité d'un accident peut être diminuée en vérifiant l'installation de ses enfants.
3: La qualité de cette installation fait souvent défaut. Tant dans les accidents, on a vu que les enfants tués, malheureusement, étaient mal attachés, voire pas du tout attachés, mais aussi dans les pratiques courantes. C'est-à-dire que les parents, les grands-parents s'équipent massivement en siège auto, mais par contre commettent beaucoup d'erreurs lors de l'attache des enfants. Alors pour les tout-petits, c'est par exemple le fait de mal positionner le harnais. On voit bien souvent les épaules dégagées du harnais. Et ça, en cas d'accident, il peut y avoir des conséquences extrêmement graves. Ou pour les grands, avec une ceinture qui ne passe pas sur les épaules ou qui est détendue, ouvrier, qui ne passe pas aux bons endroits sur le réhausseur. Et en général, il faut enlever les gros manteaux, les grosses doudounes qui permettent pas de bien ajuster la sangle ou la ceinture.
2: En moyenne, en France, un enfant meurt chaque semaine dans un accident de voiture.

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1: Et on poursuit la nuit ensemble. Merci d'être avec nous, il est 2h.
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1: 2h du matin, c'est très calme évidemment. Au moment où je vous parle sur les autoroutes que vous empruntez en ce moment, vous pouvez voyager tout à fait sereinement. Le trafic est fluide évidemment à cette heure-ci. Pas de bouchons à vous signaler. Vous êtes peu nombreux à emprunter les autoroutes françaises. Côté météo, un temps calme, un temps sec. Quelques gouttes de pluie, rien de bien méchant, mais quelques gouttes de pluie quand même en ce moment du côté de Belfort et de Montbéliard. Voilà, sinon je vous disais, c'est très calme. Cette nuit sur les autoroutes que vous empruntez en ce moment. Tiens, j'en profite pour vous rappeler cette information carburant. Sachez que si vous circulez en ce moment sur l'autoroute A6 entre Paris et Lyon, sachez qu'il n'y a plus d'essence sans plomb de disponible à la station service de l'aire de Villabé. On est dans le département de l'Essonne, en région parisienne. Plus d'essence sans plomb de disponible non plus à l'aire de Lys. Et puis toujours sur l'A6, même chose, plus d'essence sans plomb à la station service de l'aire de Lys.